Baromètre des politiciens chouchous, Carny et Fréchette sont au sommet. Christine Fréchette a touché le cœur des citoyens et talonne désormais Marc Carny au sommet du palmarès des politiciens chouchous. Son talon d'Achille, le déficit de popularité de l'équipe caquiste qui lui reste. Le premier ministre canadien doit se pincer. Plus d'un an après son élection, il caracole toujours en tête du sondage léger, le journal TVA, des personnalités politiques préférées des Québécois. Une première pour un Canadien anglais. C'est toutefois Christine Fréchette qui remporte la palme de la politicienne ayant vu sa cote d'amour monter en flèche ces derniers mois. Peu connue avant d'accéder à la plus haute fonction, la première ministre a maintenant la faveur de 50% des gens. Son principal adversaire, c'est son conseil des ministres. La moitié du conseil des ministres a moins de 30% de notoriété. Il n'y a pas grand monde qui se distingue, analyse Jean-Marc Léger. Yann Lafrenière, Sonia Lebel, Simon-Jolin Barrette et Lionel Carman sont dans le top 15 des adulés. Mais au moins deux d'entre eux ont déjà annoncé leur départ de la vie politique. Et si le passé est garant de l'avenir, d'autres pourraient quitter le navire. L'équipe de Fréchette, en vue des prochaines élections, subit des pertes jour après jour. La notoriété de Charles Millard est aussi en hausse, alors qu'il était presque inconnu du grand public avant de prendre la barre du Parti libéral du Québec. Mais son résultat est encore faible pour un chef, d'autant que la proportion des citoyens qui ne le voient pas dans leur soupe est élevée, constate le sondeur. Il n'a pas réussi à aller chercher la connexion avec le public, souligne Jean-Marc Léger. Il n'a pas d'idées nouvelles. La notoriété, ce n'est pas juste d'être dans le journal, c'est d'être capable d'incarner quelque chose, puis, pour l'instant, il n'incarne absolument rien et a peu de temps devant lui. Fin de citation. Et 73% des sympathisants libéraux ont une bonne opinion de leur leader. On est bien loin du score des quatre autres chefs de parti, dont la cote d'amour aussi entre 87% et 97% chez leurs partisans. Pendant ce temps, le chef péquiste trône encore dans le peloton de tête des politiciens favoris. Paul Saint-Pierre Plamondon a même augmenté sa cote, même s'il n'a pas eu la visibilité d'une course à la chefferie, comme ses vis-à-vis libéraux et caquistes. L'attaque sur l'Iran qui a un impact considérable sur le vote souverainiste, les tarifs également qui ont un impact, il y a comme une série de conditions perdantes autour de lui et malgré tout, il maintient sa popularité. D'autant qu'il y a tout de même 30% des citoyens qui le voient d'un mauvais œil. Il n'a pas l'auréole de la mairesse de Longueuil qui marche pratiquement sur les eaux. Catherine Fournier ne suscite que très peu de mauvaises opinions chez les Québécois, un cas très rare.

Référendum sur la souveraineté, l'Alberta aurait tout intérêt à tirer des leçons du Brexit selon des experts. Il y a 10 ans, le Royaume-Uni votait en faveur de la sortie de l'Union européenne, déclenchant des années de turbulences politiques et de difficultés économiques qui persistent encore aujourd'hui. Richard Barfield travaillait chez le géant du conseil à l'époque du référendum sur le Brexit, où il conseillait les clients du secteur des services financiers sur la question de risque et de réglementation. Il se considérait comme étant raisonnablement bien informé, mais même lui a eu du mal à distinguer les informations fiables dans le débat public. Comme beaucoup de gens dans mon milieu, je pensais que le résultat serait le plus judicieux pour l'économie britannique. Avec le recul, je n'ai pas accordé au référendum toute l'attention que j'aurais dû lui accorder à l'époque, reconnaît M. Barfield, aujourd'hui consultant indépendant. Le divorce chaotique du Royaume-Uni avec l'Union européenne est cité comme un exemple à ne pas suivre pour les Albertains qui s'apprêtent à voter cet automne pour décider s'ils souhaitent rester au sein du Canada ou organiser un référendum sur la souveraineté à une date ultérieure. Des experts des deux côtés de l'Atlantique affirment que les Albertains auraient tout intérêt à disposer d'une analyse approfondie et lucide de ce qu'impliquerait réellement une séparation du Canada bien avant la tenue d'un vote. M. Barfield se souvient à quel point la campagne en faveur du Brexit avait su jouer sur les cordes sensibles et avait qualifié d'alarmistes ceux qui exprimaient des inquiétudes quant aux répercussions économiques. M. Barfield a fini par se rendre compte que des informations

essentielle concernant le référendum ne parvenait pas au grand public. Il a donc décidé avec un ami de préparer une présentation destinée à leurs proches et voisins, sans nécessairement défendre un point de vue particulier, mais en exposant des faits et des chiffres concrets. Depuis, il publie sur son site web Brexit Fact Base des analyses et des articles retraçant les événements qui se sont déroulés au cours des 10 dernières années. Cette période n'a pas été de tout repos, mais les estimations varient. Un document de travail publié en novembre dernier par le National Bureau of Economic Research, basé aux États-Unis, a révélé que d'ici 2025, le Brexit aurait réduit le produit intérieur brut du Royaume-Uni de 6 à 8% par rapport à ce qu'il aurait été si le pays était resté dans l'UE. Les investissements auraient chuté de 12 à 18%, tandis que l'emploi et la productivité auraient chacun baissé de 3 à 4% selon le document. Ces impacts négatifs importants reflète une combinaison d'incertitudes accrues, de baisse de la demande, de temps de gestion détourné et d'une mauvaise allocation accrue des ressources en raison d'un processus de Brexit prolongé, ont écrit les auteurs du document. Une Alberta indépendante devrait prendre en charge sa part de la dette nationale du Canada ainsi que les engagements pris auprès de l'OTAN en matière de dépenses de défense et de programmes tels que la pension de la sécurité de la vieillesse et l'allocation canadienne pour enfants. À cela s'ajouteraient les infrastructures nécessaires à un régime national de retraite, à l'assurance-emploi et au contrôle des frontières. Les accords commerciaux devraient être renégociés. L'Alberta aurait besoin de son propre service postal ainsi que d'organismes de régulation pour les télécommunications, les chemins de fer et les banques. Mme Smith a estimé que les coûts de transition pourraient s'élever à environ 400 milliards, auxquels s'ajouteraient des coûts annuels récurrents compris entre 25 et 50 milliards. Les séparatistes ne sont pas d'accord. Selon eux, une Alberta indépendante n'entraînerait pas plus de 5,7 milliards de coûts de démarrage et afficherait des excédents dès que les recettes fiscales cesseraient d'être versées à Ottawa. Lenny Kaplan, ancien cadre supérieur au ministère provincial des Finances, sollicite depuis près d'un an une évaluation économique de la part du gouvernement. Sa demande d'accès à l'information visant à connaître les estimations établies par son ancien ministère sont restées jusqu'à maintenant sans réponse.

Le Canada et l'Australie se sont mis d'accord sur les modalités permettant à Ottawa d'acheter à B-System Australia une capacité de radar transhorizon destinée à l'Arctique. Stéphane Fur, secrétaire d'État canadien chargé de l'approvisionnement en matière de défense, se trouvait dimanche à Canberra pour faire cette annonce aux côtés du ministre australien de la Défense, Richard Marles. Le Canada s'est engagé à consacrer plus de 6 milliards au développement de ce nouveau système radar dans le Grand Nord, dont la mise en service, est prévue en décembre 2029. Ce système de radar permettra au Canada de détecter les menaces aériennes et maritimes s'approchant des régions nordiques et arctiques du Canada, ainsi que d'assurer une alerte précoce dans le Nord.

Les habitants de Lytton, en Colombie-Britannique, ont reçu l'ordre d'évacuer alors qu'un incendie de forêt menace ce village rural, une communauté qui avait failli être rayée de la carte par les flammes il y a cinq ans ce mois-ci. Le district régional de Thompson-Nicolas a diffusé un ordre d'évacuation vendredi, samedi après-midi. Il concernait environ 50 propriétés dans le village de Lytton et environ 13 propriétés dans les alentours. Environ 168 autres adresses ont été placées en alerte d'évacuation par le district régional. La Première Nation de Lytton a également lancé un ordre d'évacuation pour certains de ses résidents.

Une association de défense des femmes et plusieurs autres groupes favorables au contrôle des armes à feu exhortent le Premier ministre Mark Carney à mettre pleinement en œuvre un aspect essentiel de la loi sur les armes à feu adoptée il y a 30 mois. Cette mesure prévoit qu'une personne faisant l'objet d'une ordonnance de protection, une décision judiciaire souvent prononcée dans les affaires de violence conjugale, ne peut pas détenir de permis de port d'armes tant que cette ordonnance est en vigueur. Cette disposition vise à retirer rapidement les armes à feu des auteurs de violence au moment où ceux-ci sont souvent les plus dangereux. Le gouvernement affirme que le terme « ordonnance de protection » doit être défini dans un règlement et que des obligations en matière de tenue de registre et de déclaration doivent être mises en vigueur pour appliquer pleinement ces changements. Dans un communiqué de presse, des associations pour le contrôle des armes à feu exhortent les libéraux à faire avancer cette mesure immédiatement et à adopter un règlement définissant la notion d'ordonnance de protection de manière plus large. Dans un instant, les nouvelles internationales.

Deux ans après son arrivée au Downing Street, ses jours étaient comptés pour ses vers la sortie. Depuis des mois, le premier ministre britannique Keir Starmer a annoncé sa démission de la tête du Labour Party, le parti travailliste, ce lundi. La suite est sans suspense, il devra quitter le poste de premier ministre une fois son successeur travailliste trouvé. Toutes les décisions que j'ai prises ont eu pour objectif de faire passer en premier le pays que j'aime. C'est pourquoi je vais démissionner de mon poste de chef du Parti travailliste, a-t-il déclaré lundi lors d'une allocution devant le Downing Street à Londres, la voix étranglée par les larmes. La pression sur le dirigeant travailliste n'avait fait que s'accroître depuis son discours du 11 mai, censé relancer son mandat, après des élections locales désastreuses pour le Labour la semaine précédente. La victoire du maire de Manchester, Andy Burnham, élu député le 19 juin, a été le coup de grâce. Selon un décompte des médias britanniques, au moins 72 députés travaillistes l'appelaient à quitter ses fonctions ou à fixer un calendrier pour son départ. Plusieurs secrétaires d'État avaient également démissionné pour pousser le dirigeant à quitter son poste. Le Royaume-Uni connaîtra son 7e Premier ministre en 10 ans, une instabilité sans précédent dans l'histoire moderne de ce pays. Cet ex-avocat de 63 ans était pourtant arrivé au pouvoir en juillet 2024 après une victoire massive du Parti travailliste aux législatives. Les attentes étaient grandes après 14 années de gouvernement conservateur. Mais 2 ans plus tard, le Royaume-Uni est toujours confronté à une économie apathique et à une forte hausse du coût de la vie. Keir Starmer a aussi commis des erreurs notables, comme celle de nommer Peter Mandelson ambassadeur à Washington. 9 mois plus tard, celui-ci était limogé après des révélations sur son amitié avec le criminel sexuel Jeffrey Epstein. Début mai, le Labour a subi une cuisante défaite à des élections locales au profit du parti anti-immigration Reform UK de Nigel Farage. Au contraire, Andy Burnham, 56 ans, l'a emporté jeudi dans la circonscription de Makerfield, dans le nord de l'Angleterre, avec 54,8% des voix contre 34,5% pour le candidat de Reform UK. Andy Burnham, devenu maire du Grand Manchester en 2017 et surnommé le Roi du Nord, a répété pendant la campagne qu'il voulait changer le Labour et le pays. S'il a déjà été candidat malheureux à 2 reprises à la tête du Parti travailliste, en 2010 et 2015, il est la personnalité politique préférée des Britanniques selon l'Institut YouGov.

Le ministre iranien des Affaires étrangères, Syed Abbas Araghchi, arrivé à l'hôtel Bürgenstock d'Obergen, près de Lucerne en Suisse, le 28 juin 2026. Coup de théâtre, la délégation iranienne a quitté ce dimanche 21 juin le lieu où se tiennent des pourparlers avec les États-Unis. Les discussions doivent aboutir sous un délai de 60 jours renouvelable à un accord final pour mettre un terme au conflit au Moyen-Orient déclenché par des frappes israélo-américaines sur l'Iran le 28 février, ce qui a causé des milliers de morts, principalement en Iran et au Liban. Selon l'agence gouvernementale IRNA, la délégation iranienne a quitté le bâtiment où se déroulaient les négociations qui étaient entrées dans une phase difficile après 80 minutes de discussion et une interruption à la suite de la publication d'un message insultant du président des États-Unis. Toutefois, selon un diplomate proche des négociations, les Iraniens restent engagés dans les négociations menées sous médiation du Pakistan et du Qatar. La délégation n'a pas communiqué au médiateur d'intention de partir, a indiqué ce diplomate sous couvert d'anonymat. Sur sa plateforme True Social, le président américain avait enjoint Téhéran d'empêcher ses alliés au Liban, en référence au Hezbollah, de causer des problèmes sans quoi les États-Unis reprendraient leurs frappes. Il ferait mieux de peser leurs mots. Nos forces armées sont prêtes à leur répondre autrement, avait rétorqué sur X l'influent chef de l'équipe de négociation iranienne, Mohammad Bagher Ghalibaf. Selon les termes du protocole d'accord américano-iranien signé mercredi dernier, les deux parties doivent se garder de menacer d'avoir recours à la force l'un contre l'autre. Ces mises en garde réciproques ont été publiées peu après l'ouverture des pourparlers à l'hôtel de Bürgenstock, surplombant le lac de Lucerne au centre de la Suisse.

Téhéran et Washington se sont entendus sur une feuille de route visant à parvenir à un accord définitif dans un délai de 60 jours, jetant ainsi les bases d'un démarrage immédiat de nouvelles discussions techniques, ont écrit les médiateurs pakistanais et qataris dans un communiqué conjoint. L'un des principaux clés sera la question du nucléaire iranien. Dans le texte du protocole d'accord déjà signé, l'Iran promet qu'il ne se procurera ni ne développera d'armes nucléaires. L'accord final sera entériné par une résolution contraignante du Conseil de sécurité de l'ONU. Les deux parties sont également convenues d'établir une ligne de communication avec l'objectif d'assurer un passage sûr pour les navires commerciaux dans le détroit d'Ormuz. Le trafic commercial doit être pleinement rétabli dans un délai de 30 jours suivant le déminage du détroit d'après le protocole d'accord. Téhéran entend cependant imposer des droits de redevance pour les services fournis sur ce passage qui ne reviendra pas à la situation d'avant-guerre, avait prévenu le négociateur iranien en chef Mohammad Bagher Ghalibaf. Les parties se sont accordées sur la création d'une cellule de gestion des conflits rassemblant les parties et la République du Liban et animée par les médiateurs afin de garantir le respect de la cessation des opérations militaires au Liban, ont ajouté les médiateurs. Téhéran exige que l'accord mettant fin aux hostilités s'applique également au Liban. Mais le premier ministre israélien Benjamin Netanyahou a assuré que l'armée ne se retirerait pas du sud du pays. Le chef de la diplomatie iranienne Abbas Araghchi a néanmoins fait état de progrès majeurs afin de mettre un terme à la guerre au Liban. Le ministre des Affaires étrangères iranien a aussi annoncé que les exportations de pétrole et de produits pétrochimiques ne sont plus restreintes, le blocus est levé, certains avoirs gelés sont débloqués et un plan de reconstruction et de développement majeur de l'Iran a été lancé. Ce plan doit être d'un montant d'au moins 300 milliards de dollars selon le protocole d'accord.

Une victoire sur le fil et un virage très à droite. L'homme d'affaires Abelardo de la Espriella a remporté dimanche le second tour de l'élection présidentielle au Colombie. Cet avocat anti-système soutenu par Donald Trump a promis une nouvelle ère pour le pays, frappé par la violence des groupes armés. Novice en politique, cet homme d'affaires millionnaire de 47 ans a battu avec 49,7% des voix contre 48,7% le sénateur de gauche Ivan Cepeda, philosophe et défenseur des droits humains. Le Tigré, comme le surnomme ses supporters, dit être entré en politique pour éviter que la Colombie ne soit détruite par la gauche. Il promet la sécurité après une campagne marquée par des attentats à la bombe, de la guérilla et l'assassinat d'un prétendant à la présidence.

En Espagne, l'épouse de Pedro Sánchez sera jugée pour corruption. Le juge Juan Carlos Peinado a ordonné l'ouverture d'un procès contre Begoña Gómez, épouse du président du gouvernement espagnol Pedro Sánchez, pour des délits présumés de trafic d'influence, de corruption dans les affaires, de détournement de fonds publics et d'appropriation indue. En outre, le magistrat a imposé des mesures de contrôle judiciaire à Gómez et à Cristina Álvarez, conseillère à la Moncloa. Celles-ci comprennent le retrait du passeport, l'interdiction de quitter le territoire national sans autorisation judiciaire et l'obligation de se présenter périodiquement devant le tribunal pendant la durée de la procédure. Le troisième prévenu dans cette affaire, l'homme d'affaires Juan Carlos Barabés, échappe toutefois à ces mesures. La décision intervient après l'audience préliminaire tenue cette semaine, au cours de laquelle les parties plaignantes ont demandé que les mises en examen soient jugées par un jury populaire et ont réclamé des restrictions pour prévenir un éventuel risque de fuite. Le parquet et les avocats de la défense ont au contraire sollicité le classement de l'affaire, estimant qu'il n'existe pas d'indices suffisants pour soutenir des poursuites pénales. L'enquête judiciaire se concentre sur les activités menées par Gómez au sein de l'université Complutense de Madrid et sur ses relations avec des entreprises privées. Le juge estime qu'il existe des indices relatifs aux quatre délits qui ont fondé l'instruction ces derniers mois, même s'il reviendra à la juridiction compétente de décider en dernier ressort s'il y a responsabilité pénale. La procédure ouverte en 2024 est au cœur d'une intense controverse politique et juridique, alors que les parties plaignantes soutiennent qu'il existe des éléments suffisants pour la tenue d'un procès. Le parquet, comme la défense de Gómez, ont contesté à plusieurs reprises l'enquête et dénoncé des irrégularités dans l'instruction.

0: Vendredi, au Ghana, les dirigeants africains et caribéens ont exhorté les anciennes nations pratiquant la traite négrière à présenter des excuses et à verser des réparations pour la traite des Africains réduits en esclavage, à la suite d'une résolution historique adoptée en mars par l'ONU qui qualifie de crime le plus grave contre l'humanité. Nous écoutons un reportage de Africa News.
1: Des dirigeants africains et caribéens exigent des excuses et de la réparation de la part des pays ayant pratiqué la traite négrière. C'était à l'occasion de la conférence Next Step au Ghana. Ces réclamations font suite à la résolution historique adoptée en mars par l'ONU qui qualifie cette pratique de crime le plus grave contre l'humanité.
2: Our voices were fragmented for decades.
1: Nos voix sont restées fragmentées pendant des décennies et certains groupes avaient tout intérêt à ce qu'elles le restent. C'est ainsi que les discours ont été diffusés dans les Caraïbes. Pourquoi vous vous ralliez à l'Afrique d'où vous avez été arraché? Vous méritez des réparations plus que quiconque. Il en allait de même en Amérique et en Amérique latine. La traite négrière nous a tous touchés. Selon les organisateurs, la conférence Next Step vise à passer de la simple reconnaissance à des mesures concrètes, notamment des initiatives visant à exiger des indemnisations en vertu du droit international. Si l'esclavage était un crime, alors la réparation doit faire partie de la justice. La reconnaissance doit se transformer en réparation, la mémoire doit se traduire en politique et l'histoire doit se traduire en action. Lors d'un sommet organisé sur les réparations au Ghana en 2023, les participants ont proposé la création d'un fonds mondial, sans toutefois en préciser le mode de fonctionnement. Nous sommes très heureux que le gouvernement du Ghana ait pris cette initiative de s'adresser aux Nations Unies et de mobiliser la diaspora africaine pour poursuivre cette démarche. Il est donc indéniable que le leadership joue un rôle essentiel dans la quête de réparation et de justice. La résolution de l'ONU n'a pas de caractère contraignant, mais elle revêt d'une autorité morale et les positions sur les réparations sont mitigées dans les pays qui devraient y contribuer.
0: En République démocratique du Congo, l'épidémie d'Ebola continue de gagner du terrain. Les autorités sanitaires recensent désormais 1003 cas confirmés et 254 décès, franchissant pour la première fois le seuil des 1000 contaminations. L'Ituri, dans le nord-est du pays, reste l'épicentre de la flambée. À Bunia, la situation est particulièrement préoccupante dans les camps de déplacés où la promiscuité, les mouvements de population favorisent la propagation du virus. Au camp de Kigongze, une trentaine de personnes sont mortes depuis le début du mois de mai. Plusieurs décès ont été attribués à Ebola, tandis que d'autres n'ont pu être confirmés, certaines familles refusant les dépistages. La riposte reste freinée par l'insécurité, les déplacements de population et la méfiance d'une partie des habitants qui compliquent le suivi de ces contacts et l'accès aux soins. Face à cette situation, l'Organisation mondiale de la santé appelle à un cessez-le-feu immédiat dans l'est de la RDC, estimant que l'arrêt des combats est indispensable pour permettre aux équipes médicales d'accéder aux zones touchées et de contenir l'épidémie. Les pays voisins, notamment l'Ouganda, maintiennent un niveau élevé de surveillance aux frontières afin de limiter le risque de propagation régionale du virus. Nous allons écouter un reportage de Africa News.
3: Seuil des 1000 contaminations. L'Ituri dans le nord-est. En République démocratique du Congo, l'épidémie d'Ebola poursuit sa progression. Les autorités sanitaires ont annoncé que le pays comptait désormais 1003 cas confirmés et 254 décès, franchissant pour la première fois le seuil des 1000 contaminations. L'Ituri, dans le nord-est du pays, reste l'épicentre de la flambée. À Bunia, la situation est particulièrement préoccupante dans les camps de déplacés où la promiscuité favorise la circulation du virus. Au camp de Kigongze, une trentaine de personnes sont décédées depuis le début du mois de mai. Plusieurs cas ont été confirmés étant liés à Ebola, tandis que d'autres n'ont pu être diagnostiqués. La riposte est freinée par l'insécurité, les déplacements de population et la méfiance d'une partie des habitants qui compliquent le suivi des personnes contact et l'isolement des malades. Face à cette situation, plusieurs organisations internationales appellent à un cessez-le-feu immédiat dans l'est de la RDC.
0: Le directeur du Centre africain de contrôle et de prévention des maladies a déclaré vendredi que le continent devait investir ses propres fonds dans la lutte contre Ebola. Si cette épidémie avait touché l'Europe, les États-Unis ou d'autres continents, on aurait déjà mis au point un vaccin et un traitement, a déclaré le docteur Jean Kaseya, directeur général de l'Africa CDC. Depuis le 15 mai, l'épidémie d'Ebola a fait plus de 200 morts sur un total de 894 cas confirmés, avec jusqu'à 36 000 personnes ayant été en contact avec des malades. On estime que le nombre de cas est plus élevé car l'épidémie n'a été confirmée qu'avec plusieurs semaines de retard. 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
1: Le directeur du Centre africain de prévention et de contrôle des maladies, Africa CDC, estime que le continent doit investir ses propres ressources dans la lutte contre Ebola. Le docteur Jean Kaseya s'exprimait lors d'une interview accordée vendredi à l'agence EPI à Addis Abeba, capitale de l'Éthiopie. Depuis le 15 mai, l'épidémie d'Ebola a fait plus de 200 morts sur un total de 894 cas confirmés.
4: If this outbreak was in Europe,
1: si cette épidémie avait touché l'Europe, les États-Unis ou un autre continent, d'autres régions, ils auraient déjà mis au point un vaccin et des médicaments. Pour eux, cela ne présente aucun intérêt. Ce n'est pas leur maladie. Cela ne les concerne pas. Ce ne sont pas leurs citoyens qui meurent. Et je pense que cela doit également servir de prise de conscience pour les Africains. Nous devons prendre soin de nous-mêmes. Nous devons nous dire qu'il est temps pour nous de réfléchir sérieusement à la manière dont nous pouvons commencer à fabriquer des médicaments et des vaccins pour répondre à nos besoins. Aucun vaccin ni traitement homologué n'existe à ce jour contre la nouvelle souche Bundibugyo et l'expert ajoute que les autorités doivent encore retracer plus de 36 000 cas contacts.
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0: Le gouvernement haïtien a exprimé sa gratitude envers l'Union européenne et l'Organisation des États américains pour leur projet conjoint visant à construire 5 bases avancées destinées à la police nationale d'Haïti. Cette initiative est saluée comme un appui stratégique majeur pour renforcer les capacités opérationnelles des forces de l'ordre sur le terrain et stabiliser les zones critiques. Haïti a franchi une étape diplomatique importante en étant élu à la présidence du Comité spécial de la coopération et de la mobilisation des ressources de l'Association des États de la Caraïbe. Cette position permettra au pays de jouer un rôle clé dans la coordination des efforts régionaux et d'optimiser la recherche de financement pour le développement de la zone caraïbe. L'Union européenne et l'Organisation des États américains ont officialisé un partenariat renforcé pour apporter un soutien concret à Haïti en matière de sécurité. Ce plan de coopération se concentre sur l'assistance technique et logistique nécessaire pour aider les institutions locales à faire face aux défis sécuritaires majeurs actuels. Lors d'une opération ciblée à Tabar, la force de répression des gangs a réussi à démanteler un réseau suspect en détruisant des centaines de cocktails Molotov prêts à l'emploi. Cette intervention vigoureuse s'est également soldée par l'interpellation de plus d'une dizaine d'individus soupçonnés d'implication dans des activités criminelles. Dans le but d'insuffler une nouvelle dynamique au secteur hospitalier et touristique, le ministère du Tourisme, soutenu par ONU Tourisme, propose une série de 20 bourses d'études entièrement en ligne. Ce programme vise à perfectionner les compétences des professionnels locaux grâce à des formations de standard international. La communauté du vaudou haïtien a vécu un moment historique lors de la cérémonie d'intronisation d'Augustin Saint-Cloud en tant que nouveau roi haïti national. Cet événement hautement symbolique marque une nouvelle gouvernance spirituelle et culturelle au sein de cette composante essentielle du patrimoine du pays. Une table ronde réunissant le SIAT, l'UNESCO et le ministère de la Culture et de la Communication s'est penchée sur l'avenir du parc national historique Citadelle Sans Souci Ramier. Les discussions ont mis l'accent sur l'urgence d'une gestion rigoureuse et d'une valorisation touristique et éducative durable de ce site classé au patrimoine mondial. Et bien que les autorités américaines aient officiellement salué l'efficacité de la récente opération de sécurité menée à Tabar, elles rappellent avec prudence que la situation globale reste fragile. Les États-Unis soulignent que la persistance de l'insécurité nécessite le maintien d'efforts constants et coordonnés. En perspective des prochains scrutins, un vaste programme de formation a été lancé à l'intention des futurs cadres municipaux et locaux, notamment les aspirants maires, membres de CASEC et AZEC. L'objectif est d'outiller adéquatement ces futurs élus sur les principes de la gouvernance locale et de la gestion publique. Les experts tirent la sonnette d'alarme concernant la dégradation écologique du pays, affirmant que l'urgence environnementale exige l'adoption immédiate de solutions durables. Face à la déforestation et à l'érosion, la mise en place de politiques de résilience à long terme est jugée indispensable pour protéger les populations. Devant la persistance de la crise multiforme en Haïti, l'Organisation des États américains insiste sur la nécessité absolue de mener à bien la transition politique actuelle. L'organisation continentale plaide pour un processus transparent capable de déboucher sur la tenue d'élections crédibles, honnêtes et inclusives. La Confédération nationale des Vaudouisans haïtiens s'est présentée au parquet de Port-au-Prince dans le cadre de la plainte qu'elle a déposée contre le roi du Vaudou et plusieurs autres personnes qui, selon elle, n'ont ni titre ni qualité pour installer un anti national à la tête du Vaudou. 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
1: 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doit organiser. 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C'est ça, chat, KNVA a dit. En absence de Ati National, là, gagner deux autorités qui ont droit pour prendre la parole. Sur le plan social, sur le plan officiel, sur le plan international. 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
0: L'espace syndical à 1er mai, bataille de ouvrières, dénonce les patrons de divers secteurs du pays qui, selon lui, refusent d'appliquer le décret du 6 mai 2026 sur le réajustement du salaire minimum. Nous écoutons un son de la RTG.
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0: Les responsables de la commission de passation des marchés ont organisé un atelier de travail à l'intention de plusieurs employés de la commission de passation des marchés du ministère de l'Éducation nationale et de la formation professionnelle. 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
5: Les autorités ont une rubrique pour respecter le principe d'efficacité des dépenses publiques et encourager la bonne gouvernance dans le niveau ministère. 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
0: Le ministère de l'Intérieur, la FENAM et la FENACA ont fourni des explications sur l'évolution du programme de kit audiovisuel baptisé Haïti au Mondial, visant à permettre à la population de regarder les matchs dans toutes les sections communales du pays. 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

0: 18 juin 2026, 6 heures passées d'une minute. 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Bonjour Montréal, bonjour le monde, bonjour Haïti, bonjour Asma Hurtelou, comment ça va?
1: Bonjour Jean-Paul, bonjour Ernest Pierre, bonjour à tous, ça va bien, merci. Et vous, comment allez-vous?
0: Je vais très bien, merci Asma. Bonjour Jean-Ernest, comment ça va?
2: Oui, moi je vais toujours bien, même quand ça va mal. Ça va très bien.
0: Oui.
2: Même quand ça va bien mal.
1: Même quand ça va très bien mal.
2: Ah oui. Mm-hmm. Toutes les formules sont bonnes.
1: Non, mais la tienne est championne.
2: Il suffit d'aller bien.
0: Oui, on se prépare pour le match de demain.
2: Oui, et puis je ne sais pas où je regarde le match de demain. Normalement, je devrais être en compagnie de Tilou et d'Asma Hurtelou pour faire la belle équipe du matin.
1: Non.
2: Et puis, quoi, ben, je ne comprends pas. On est invité par Emma Québec.
1: Ben, allez-y.
0: Tu n'es plus fait de football.
1: Et en Haïti, on s'arrête à Bassin Bleu.
2: Ah, il y a deux bassins bleus en Haïti. Ah, je le sais.
1: Bon, le plus populaire d'abord.
2: Où est-ce que ça se trouve?
0: Mais c'est ce qu'il t'a demandé.
1: Ben, là, il me dit qu'il y en a deux.
2: C'est vrai qu'il y a deux bassins bleus.
0: C'est le postulat qui pose des questions à l'examinateur.
2: Ouais.
1: Tu vois ça, hein, Tilo?
0: Moi, je ne sais pas.
1: On change de rôle, là.
2: Dans le nord-ouest.
1: Mais pourquoi tu as fait ton intéressant quand tu savais l'affaire?
2: Mais et l'autre?
0: Bien sûr.
1: Je ne sais pas, moi. Je ne sais pas si. Je n'en vois pas d'autres sur la carte.
0: Il y a vraiment deux bassins bleus.
1: Il dit tout le temps ça, lui. Il sait qu'il y a deux bassins bleus.
2: Oui.
1: C'est manque d'imagination. Un s'appelle bassin bleu, appelé l'autre bassin jaune. Je ne sais pas, moi.
0: C'est vrai parce que je vois qu'il y a un bassin bleu, un site naturel situé à l'ouest de la ville de Jacmel.
1: Hein?
2: Et l'autre, Tino?
0: L'autre, c'est dans le nord-ouest, dans le nord-ouest, comme tu viens de dire.
2: Alors, Madame Hurtelou, donne-moi un morceau de robot, s'il te plaît. Jusqu'à trois morceaux de robot.
1: Oh, pourquoi toi? C'est deux endroits, oui. On a...
0: mais j'ai l'impression que c'est deux choses différentes. Hein.
1: Mais oui, c'est pas le même bassin bleu.
0: Non,
2: c'est pas le même.
0: Oui, c'est sûr que c'est pas le même, mais le bassin bleu dans le nord-ouest, c'est bien une commune. Alors que pour Jacmel, c'est plutôt un site naturel. Ça ressemble vraiment à...
1: un parc, genre.
0: Là, oui, voilà.
2: Bon.
1: Pourquoi on appelle l'affaire Bassin Bleu? Oui.
0: Ben, il y a une sorte de lac ou une cascade avec de l'eau.
1: Ben, celui dans le nord-ouest, je pense que c'est qu'il y a une cascade là, non?
0: Ben, je vois pas.
1: En tout cas, je demanderai à Mélissa parce qu'elle a été à un bassin bleu. Il faut que je lui demande c'est lequel, là. Parce qu'elle nous a parlé de cascade, puis que c'était beau, puis que c'était en tout cas.
0: Est-ce que ce n'est pas celui de Jacmel?
1: Je ne sais pas. Je dois lui demander.
2: Si... dans le nord-ouest, madame. Arcelou. C'est toi la mère, mais moi, je te dis qu'elle n'a pas été dans le nord-ouest.
1: Oh, oh. Mais de quoi?
2: Mais
1: c'est quoi, c'est moi la mère?
2: Mais je te le dis, la police est au courant de tout.
1: Ah, bien, cette police-là est gendarme.
2: Elle n'a pas été dans le nord-ouest.
1: Mais je sais qu'elle a visité le nord.
2: Non, mais
1: qu'elle a été dans le nord, là. Peut-être pas dans l'ouest du nord, mais en tout cas, bref, je lui demanderai. La vérité sort de la bouche des enfants. Je lui demande.
2: Oh, Mélissa, enfant. Mon Dieu.
1: C'est mon enfant, non?
2: Mon Dieu.
1: C'est mon enfant, non?
2: Bon, ok. On...

0: On reste là-dessus, madame.
1: Ok, reste là, s'il te plaît. Alors, arrondissement de Port-de-Paix, dans le département du Nord-Ouest. Bassin bleu, on les appelle comment, ces gens-là?
2: Bon.
1: Ah, ça, c'est sympa, surtout. Ne commence pas avec ça.
2: Bassin noir, bassin noir, bassin noir.
1: Bon, ils sont déjà bleus, puis tu mets un noir à la fin. Bassinet. Bassin bleusien.
2: Oh, ouais. Bassin bleusien, bassin
1: bleusienne.
0: Oh là là. Oh là là.
1: Et ils sont nombreux.

0: 83 kilomètres carrés, trois sections communales, la Plate, Carreau d'Alti et Haut des Moustiques. Aïe, aïe, aïe. J'aimerais pas ça être à Haut des Moustiques, moi. Café, coton, tabac, miel sont cultivés là-bas. Alors, pour Bassin Bleu ce matin, aujourd'hui, partiellement nuageux, 26-31, partiellement ensoleillé en après-midi, 27-32, des nuages en soirée, 22-23, des nuages au cours de la nuit, 21-22. Le soleil qui va arriver dans une minute, 6h12, pour se retirer à 19h32, il fait 22 degrés. Et les gens ressentent 22 degrés. Voilà pour Bassin Bleu.
1: Que je n'oublie pas. Comment il s'appelle déjà? Bassin Bleu.
0: Bleuzien. Bleuzien.
1: Bassin Bleuzien.
0: Et Bassin Bleuzienne.
1: En un seul mot. Bassin
0: oui,
1: Bleuzien.
0: Un seul mot.
1: Oh,
0: tout collé.
2: Ah, c'est pas joli.
0: Eh bien, on les appellera Moun Bassin Bleu.
2: Voilà.
1: Mais vous comprenez pourquoi je resterai à Gonaï.
0: À quoi?
2: Gonaï, c'est plus facile.
1: Mais c'est Gonaï, bien. Mon Dieu.
0: Hein? Mais Bassin Bleu,
2: c'est un beau nom, hein? C'est un nom autochtone amérindien.
1: Ouais.
0: Hello, achète pas la figure du monsieur, donc ce
1: mais. Si je vous dis la vérité,
0: Miragouane est beaucoup plus beau.
2: Elle va chercher pour Miragouane aussi.
0: Miragouane est beaucoup plus beau. Miragouane, Miragouane. Miragouane qui ressemble à Amérindien.
2: Ça ressemble à moi Amérindien, Miragouane.
0: Oh, c'est lourd.
2: Donc, regarde, ça fait pas français, ça fait pas espagnol non plus.
0: Mais ça fait haïtien.
1: Vous savez que Gonaï s'appelait Gonaïbo. Ouais. Vous avez étudié ça dans l'histoire. Ouais. Alors, ça remonte à il y a longtemps. Trouve-moi l'origine du beau.
2: Miragouane, c'est Miraguana en espagnol.
1: Ah, en espagnol, mais pas en amérindien, quand même.
0: Hein? C'est lourd, tu es pas mal loin. Hein?
2: Qu'est-ce que tu as dit? Miraguana.
0: Miraguana. Miraguanaise. Miraguanais.
1: Bon, si c'est le.
0: Et je vais vous en présenter le 5 juillet des Miraguanaises et Miraguanais. Vous allez voir.
1: On va voir combien de Miraguanais il va y avoir à ce
0: festival.
2: Il y en a combien à Montréal?
0: Oh, je sais pas, mais je sais qu'on est un nombre. Pardon?
1: Deux Miragouanais, un Miragouanais. Je connais plus que Miragouanais quand même. Il y a Pierre-Richard Raphaël, il y a les Raphaël. Au moins trois Raphaël. Trois Raphaël hommes.
0: Quatre Raphaël. Deux hommes, deux femmes. Pas vrai, trois femmes à Montréal. Ça fait cinq.
1: Bon. Et puis Jean-Pierre. C'est un Miragouanais authentique.
0: Oui, authentique. Oui.
1: Et puis voilà.
0: Tu as deux Bruno, authentiques. Tu as, bon, je ne vais pas nommer tout le monde là. Je vais vous les présenter parce que les Miragouanais sont solidaires. Ils seront là le 5 juillet pour cette première de la Fondation CPAM. À la Perle retrouvée le dimanche 5 juillet de 14h à 19h. Alors, une belle activité qui vous attend.
1: Alors, je peux te gager qu'il y aura plus de Gonaïviens à cette soirée, à cette activité-là.
0: Veux-tu faire la compétition?
1: Ben oui.
0: OK. Compétition lancée.
1: Parce que Tilou, c'est dans Saint-Michel. Et puis, dans ce quartier-là, là, si tu envoies une roche en l'air, ça casse la tête de Gonaïvière. Forcément, forcément. Il y a tellement de Gonaïviens.
0: Mais je attention. Ne dis pas qu'ils sont...
1: Il ne faut pas casser la tête de notre député, n'est-ce pas? Attention.
2: Ah, il est Gonaïvien.
0: Oh, oh!
1: Mais qu'est-ce que tu penses, Tilou?
2: Ah oui?
1: Je
2: pensais qu'il était miraguanais.
0: Non, il n'est pas miraguanais. C'est son seul défaut.
1: Non.
0: De ne pas être miraguanais. Mais en tout cas, si les Gonaïviens sont peut-être nombreux, mais le 5 juillet, on va voir s'ils sont solidaires.
1: Ah, ben, tu vas voir.
0: Bouge ton corps, va les chercher.
1: Le 5 juillet.
0: Oui,
1: et à partir de
0: 14h. Tu vois que j'ai pas nommé les Brices.
1: Vous avez dîné chez vous, vous allez bien souper avec nous.
0: Ben, ils n'ont même pas besoin de dîner chez eux, qu'on va avoir des hors d'œuvre à compter de 15h.
1: Il y a des gens qui chèquent quand ils n'ont pas pris quelque chose.
0: Non, vous ne chèquerez pas. Vous ne chèquerez pas. Alors, des hors d'œuvre pour vous accueillir. Et puis, le dîner-souper, là, à compter de 17h. Et puis, vous pouvez prendre médecine si vous voulez.
1: C'est ça. On va faire quelque chose de différent cette fois.
0: Ah oui.
1: Et puis, on va voir si on va vouloir voler la formule quelque part. On regarde toujours ça, hein, sinon.
0: Ah ben non, quand c'est CPAM, on vole toujours, hein.
1: Toujours.
0: Il y a une activité que je ne nommerai pas qui devient tellement populaire à Montréal.
2: Mais on ne vole pas, on suit le bon exemple.
0: Mais c'est ça là. Mais non, eux, ils vous disent qu'ils ont été le premier à le faire.
1: Mais à la vérité, on va parler de ça là. Nous non plus, on n'a pas été les premiers. Parce qu'à quelque part, on imite toujours. Sauf que...
0: Mais en tout cas, moi, je sais qu'on a imité sans le savoir. Sans le savoir. Mais... C'est pas parce qu'on l'a entendu ou qu'on a été ou quoi que ce soit là.
2: Oui.
0: On sait que ça se fait dans les restaurants. Il y a certains restaurants déjeuner qui font ça. Et puis nous, on l'a pas fait de la même manière.
1: Bon, alors, on essaie toujours d'être original et ça va être une belle activité, n'est-ce pas?
0: Absolument. Tu as combien de billets toi-même, là, Gonaïvien?
1: Ah ben, tu vas voir, bientôt je vais dépasser la miraguanaise.
0: J'ai hâte au 5 juillet moi-même.
1: Tu vas voir.
0: Je ne peux pas parier. Je ne parie pas un petit 2, hein.
2: Pourquoi pas, si tu es sûr?
0: Non, un petit 2, c'est me passer dans ton cœur. Pourquoi je parierais un petit 2 quand je sais sûr que je vais gagner?
1: Ah, elle est honnête.
0: Ça prend un gros montant.
1: Ah, mais... Ça, c'est le contraire. Quand tu es sûr de gagner, tu ne gages pas, c'est pas...
0: Non. Quand je suis sûr de gagner, je gage.
1: Mais oui.
0: Quand je ne suis pas sûr, je ne gage pas. C'est pour ça que la loterie, je passe loin.
1: Miraguanaise que tu es.
0: Ben oui, c'est pour ça que je suis sûr de gagner.
1: Ah ben, c'est beau.

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1: 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Voilà.
0: Bon, et puis il faut dire que ces radios ne sera pas avec nous. Hein.
1: Non, non.
0: Je dois aller voir mon ami, ces radios.
1: Moi aussi, moi
0: Ah,
1: aussi.
0: je me propose d'aller voir mon ami, ces radios.
1: Il va falloir qu'on fasse ça, hein. J'ai Ernest ce matin avant que tu descendes à la radio là. Il n'est pas loin.
0: Non, il n'est pas loin. Je vais m'informer pour être sûr d'arriver à la bonne place. Pour ces radios, il sera très content.
1: Bien sûr.
0: Voilà. Non, parce que je m'en vais dans l'autre direction. Oh, je
1: Ben,
0: peux
1: change de
0: plus l'affaire.
1: direction là.
0: Quand tu as deux pieds, tu fais une seule direction quand même, c'est nous. Aujourd'hui, c'est le palais de justice de Montréal.
1: Allez, attends 2 secondes avant de continuer, important. Ça, c'est mon ami qui nous dit Radio a gain en pile bris. C'est comme ça qu'il l'a écrit, hein?
0: Oui, hein?
1: Merci, Isaac.
0: Ouais, je sens ça aussi là. Il va falloir mon technicien travaille encore davantage de vie hier soir pourtant. Oui. Alors, Henry Te Woosper prévient qu'il reste énormément à faire en Haïti. Hein, il s'en va, oui, mais il nous dit qu'il reste encore beaucoup à faire. Le chargé d'affaires américain Henry Te Woosper, dont la principale mission consiste à aider à la stabilité d'Haïti, s'est dit fier des accomplissements de son équipe et lui, souligner qu'il reste énormément à faire car tout le monde veut plus de progrès lors d'une interview exclusive avec le nouveliste après sa désignation au poste d'ambassadeur au Kenya par le président Donald J. Trump. Je suis fier des accomplissements de mon équipe et moi. En ce mois de juin, marquant le début de ma deuxième année ici, a dit le diplomate américain avant d'égrener les accomplissements. Nous avons accompagné une transition pacifique en février. Les États-Unis ne peuvent évidemment pas revendiquer l'entière responsabilité du processus, mais nous y avons contribué et j'en suis fier. A confié Henry Te Woosper. Bon, alors, soyons sérieux. Quels sont ces accomplissements, Tilo? Quels sont ces accomplissements, Madame Orpheline?
2: Moi, c'est ce que je me demande. Bon,
1: Des accomplissements qui ne se disent pas, hein?
2: bon, la première chose, c'est qu'il a réussi quand même à garder M. Fils-Aimé. Enfin, c'est son
1: Ouais,
2: accomplissement.
0: c'est un
1: c'est un
0: accomplissement.
1: accomplissement certain.
2: Ouais. Maintenant, qu'est-ce qui a été signé aussi? Parce qu'on a ce fameux décret sur les mines. Peut-être que aussi ça, c'était dans son projet. Et puis, bon, pour les autres, je ne sais pas.
0: Ouais. C'est des accomplissements, accomplissements à n'en plus finir. Et encore une fois,
2: Mais ce qui est dit là, ce sont encore des mots valises. On ne comprend pas. Il
0: qu'est-ce
2: y
0: que
2: a
0: tu
2: rien de
0: dis?
2: concret. Des mots valises. Ce qu'il dit là, nous avons accompagné une transition pacifique en février. Bon, ça, il parle sûrement de d'avoir gardé M. Fils-Aimé.
1: C'est ça, là.
2: Ouais. Après ça, on ne voit pas. Il est fier de la nouvelle résolution du Conseil de sécurité et du mandat qu'elle a établi. Parce que ça, c'est lui.
1: C'est lui, ça?
2: Je ne sais pas.
0: Oui, c'est les États-Unis qui ont demandé cette résolution pour transformer la force MNAS en FRG.
2: Oui, mais ça, ce n'est pas l'accomplissement de ceux qui sont sur le terrain en Haïti.
0: Ben, c'est eux qui font rapport au département d'État ou à Donald Trump, et Donald Trump va pousser dans ce sens pour que, dans ce sens-là, on peut parler. Mais maintenant, au moment où on se parle, qu'est-ce que ça nous donne à nous, comme Haïtiens? comme bien-être pour le pays. Qu'est-ce qui a changé depuis l'arrivée de M. Wooster? Ça va faire bientôt 2 ans. Qu'est-ce qui a changé?
2: Mais rien du tout.
0: Et c'est un petit peu pour ça que je suis vraiment aigri face au comportement de mes compatriotes. C'est lui qui est en train de nous dire ce qui est bon pour nous, ce qui a été fait. Ça voudrait dire s'il n'était pas là pour assurer cette transition-là et garder de ce fils aîné, Haïti serait à feu et à sang. C'est ce qu'il veut nous dire. Hein? Donc, il a imposé M. fils aîné, arrêté de nous dire le tabler pour l'aller et voilà, il est encore là. Ça, c'est bon pour vous, Haïtiens. Et quand je vous dis que je suis vraiment découragé avec la situation en Haïti, le comportement de mes compatriotes, M. Wooster ne sait pas qu'on n'aime pas ce qu'il nous offre, qu'il nous donne à manger. On a de la difficulté à l'avaler parce que c'est des couleurs.
2: Il dit que la difficulté, c'est que beaucoup de gens ne mesurent pas réellement ce qu'implique le fait de déplacer une vaste force de coalition à travers le monde, la constituer à partir de contingents venus de différents pays, l'équiper, l'organiser. Mais ce n'est pas la première fois qu'on a une force qui vient en Haïti.
0: Ce n'est pas la première fois, mais ce n'est pas seulement Haïti qui requiert ces troupes-là. Il y en a partout, il y en a
2: non, mais
0: une permanence, certains pays. Pourquoi on nous fait ça?
2: Mais là, il parle peut-être de l'impatience de certains qui disent que depuis tout ce temps-là, rien n'est fait. Il explique que ça prend beaucoup hein, pour avoir cette force. Et il dit, c'est cette partie-là moi qui vient me chercher, qu'on ne comprend pas ce que ça... On ne mesure pas ce que ça prend, ce que ça implique tellement. Mais on en est tellement
1: comme habitué. Si c'est pour Haïti. C'est pour Haïti seulement que ça implique tout ça, là.
0: Mais il nous explique que si on n'est pas encore aux 5500 membres de la FRG, ce qui freine le processus, ce sont des questions logistiques. Et la logistique est un domaine complexe.
1: C'est comme notre... Tout est complexe.
0: Je vous dis, c'est complexe, hein, n'est-ce pas? Mmh. Hein? C'est complexe, ça accepte tout. Elle se complique pour de nombreuses raisons, y compris des facteurs que l'on n'avait pas forcément anticipé au moment de la planification initiale.
2: Oh là là.
0: Comme les combats qui ont eu lieu dans le détroit d'Hormuz. Mais savoir, ils nous font avaler des couleurs.
2: Mais voilà, il explique. Non, là.
0: Ils nous font avaler des couleurs. Est-ce qu'il devrait y avoir des Américains dans ce contingent-là? Non.
2: Bon, de toute façon, lui, il va nous faire, je n'ai pas encore lu le reste, mais il va nous faire le coup de martelly. Si on voit les équipements sont sur bateau et que c'est le blocage qui les empêche d'arriver.
0: Non, mais il nous dit, c'est ça, là, y compris des facteurs que l'on n'avait pas forcément anticipés au moment de la planification initiale, comme les combats qui ont eu lieu dans le détroit d'Hormuz. Cela a entraîné des conséquences sur le transport maritime et une grande partie des équipements lourds qui doivent arriver ici, notamment ces véhicules blindés massifs, ne voyagent pas par avion, mais par voie maritime, par bateau. Cela a donc considérablement ralenti le processus, ce qui a posé des difficultés. Mais ce n'est pas insurmontable. Ce n'est pas ce que nous ne pouvons pas les surmonter, nous y parviendrons, assurer M. Wooster, c'est simplement une variable qui n'existait pas lorsque nous avons commencé la planification, a-t-il poursuivi, estimant que la FRG est un élément essentiel pour rétablir la stabilité. Mais à quand?
2: C'était pas février pour la FRG?
0: Ouais, ben oui,
1: ben oui.
2: Bon, M. Wooster, là...
0: Voilà.
2: Mais quand même, c'est une entrevue qu'il a accordée au Nouveliste. Et par contre, cet article ressemble plus à... Pas à une entrevue, hein, ça ressemble plus à un communiqué ou quelque chose, tout simplement pour donner la parole à M. Wooster. Mais on aurait pu lui poser des questions par rapport à tout ça.
0: Non, bah, alors... Je te comprends, Tilou, que veux-tu? Nous disons que les Haïtiens devraient montrer un petit peu plus de mordant, de caractère quand même. Ne pas avaler plus que... Tu oublies ta pause, sinon?
2: Oui, on y va et on sera de retour dans un moment.

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2: Heures passées de 35 minutes, nous commençons notre seconde partie de discussion, réflexion et revue de presse avec Asma Hurtelou, Jean-Ernest Pierre et moi-même. Vous pouvez nous rejoindre en appelant le 54-287-1288.
3: Alors, pour continuer avec ce qu'on disait tout à l'heure, Tilou, moi, ce qui m'horripile encore, Madame Hurtelou, c'est de voir que les étrangers ont un comportement qu'ils savent que les Haïtiens vont tolérer, vont accepter. Je pense que M. Wooster, à partir du moment où il va dans un autre pays, je ne sais pas pourquoi on a tendance à l'envoyer dans des pays noirs, hein, n'est-ce pas? Tous les pays d'Afrique n'acceptent pas ce type d'ingérence de la part d'un étranger. Hein. Ils en ont soupé de ces ingérences-là. Aujourd'hui, on voit une révolution en Afrique par rapport à ce type de comportement. J'espère et je souhaite à M. Wooster d'être bien accueilli au Kenya et qu'il comprenne. Hein?
4: Ah, mais c'est indifférent qu'ils soient bien accueillis ou pas, là.
3: Qu'ils comprennent, que bien accueillis dans le sens qu'ils comprennent.
4: Enfin, ah, okay.
3: Ils ne peuvent pas faire comme il a agi en Haïti.
4: D'accord.
3: Et que les Kenyans vont le bien, bien placer. Et si les étrangers se comportent comme ça avec nous, c'est de notre faute. C'est de notre faute.
4: Il y a ce proverbe en créole qui dit...
3: Cabri,
4: sauf qui baille.
3: Non, ça ne s'applique pas bien.
4: Oh!
3: Cabri, gardez, traverser.
4: Oui, mais ça, c'est quand il va arriver au Kenya. Mais Haïti, c'est sauf qui baille, imbécile qui pas prend. On ouvre notre corps là, aux étrangers en Haïti. On est égaré, gaga pour les étrangers en Haïti. Un étranger, c'est un dieu.
3: C'est vrai.
4: Surtout au niveau de la politique. C'est comme si on n'existe pas, on n'existe qu'à travers l'étranger. Un monsieur arrive dans un pays, il signe des contrats à droite et à gauche là, pour plusieurs années là. Il engage le pays sur quoi, là, 10 ans, je pense.
3: Et puis, on va me critiquer parce que je suis dur avec mon peuple. Mais je peux voir des comportements dans la population qui sont à changer. Toi, tu viens de dire, Asma, c'est seulement en politique. Pas seulement en politique. Tu sais que aujourd'hui, nous pouvons avoir des porteurs de valises pour Tilou, pour toi-même, pour moi-même. Un porteur de valises québécois et on s'en va en Haïti pour un projet. Et puis, ce porteur de valises-là sera notre patron une fois arrivé en Haïti parce que tout le monde va le considérer comme le patron. Hey, je ne veux parler qu'avec le patron. Et ça, là, comment ça s'appelle? Comment ça s'appelle? Est-ce que c'est quelque chose qu'on doit garder, ce comportement-là, d'être en amour et tellement bien avec l'étranger, n'est-ce pas? Qui nous aime et qui nous aime et qui nous aime et puis on l'aime aussi. On l'aime beaucoup, beaucoup, beaucoup, beaucoup. Ça, c'est des choses qui nous font honte. Hein. Moi, j'ai honte de voir le comportement.
2: Maintenant,
3: hein?
2: Certaines situations, je me demande aussi comment est-ce qu'on peut réagir. Par exemple, moi, quand j'étais tout jeune professionnel, je devais est-ce que je vais travailler, en tout cas, oui, je devais travailler avec une experte, entre guillemets, d'une ONG, vraiment grosse ONG. Et puis, finalement, le travail n'arrivait pas. Elle devait faire sa part, et puis moi, continuer, le travail n'arrivait pas. Et puis, bon, on avait compris, là où je travaillais, que bon, je devais aller voir ce qui se passe. J'ai dû faire sa part aussi, l'experte, moi tout jeune, et j'avais compris aussi qu'elle ne comprenait rien du tout là-dedans. Bon, finalement, j'ai fait le travail, ça a été fait, mais comment réagir dans cette situation-là? Est-ce que moi, à mon niveau, j'aurais pu faire ou dire quelque chose?
3: Comment tu réagis dans cette situation? Parce que si tu vas en parler au supérieur, à ton supérieur...
2: Oui, je lui en ai parlé.
3: Ben, ça dépend. Et est-ce qu'il y en aura un qui aura le courage de dire cette personne-là est incompétente, n'est pas à sa place, etc. Probablement non. Probablement non, et tu risques d'en pâtir au contraire. Alors, mais tu vois, c'est un commencement. Le fait que tu vois que la personne a mal agi et que tu aies décidé de porter plainte jusqu'à un certain point. Mais tu aurais pu être sous le charme de cette étrangère-là, n'est-ce pas, et faire tout ce qu'elle te demandait. Tu aurais pu faire tout ce qu'elle te demandait, etc., etc. Parce qu'on dit que nous sommes fascinés par l'étranger. Mais pourquoi? Moi, je vous ai dit pourquoi j'étais fasciné, moi, par l'étranger. Parce que nous avions l'impression, jeune, que cet étranger-là nous aimait. Ben oui. Et qui est-ce qu'ils étaient, ces gens-là? C'était des prédateurs.
2: Mais, là où nous sommes rendus, toi, oui, tu t'étais trompé, tu avais une mauvaise perception, mais je ne pense pas qu'on ait encore cette perception. À mon avis, ceux qui nous dirigent, ceux qui auraient pu et doivent réagir autrement, ils savent très bien que ce n'est pas une question d'amour. Je pense plutôt qu'ils n'ont rien à faire du pays et que si eux, ils peuvent en tirer de l'argent, ce qui advient au pays, ça ne les regarde pas.
3: Mais c'est lourd, encore une fois, là, quand on fait ça, on vient de résoudre le problème. C'est nos dirigeants qui doivent changer leur comportement. On vient de résoudre le problème. Or, le problème n'est toujours pas résolu parce que ce n'est pas seulement les dirigeants, Thilou. C'est nous aussi. Encore une fois...
2: On a eu des exemples, Jean-Yannès. On a eu des exemples.
3: Encore une fois, je vais te dire, Thilou, moi, j'ai fait beaucoup d'expériences en allant en Haïti et de voir comment dans les cafétérias ou dans les salles à dîner des hôtels où j'allais, là, après l'heure du déjeuner, sur plusieurs tables, tu vas voir chaque nègre un blanc. Chaque nègre a son blanc, chaque blanc a son nègre. Sur le dos des Haïtiens. C'est pas les dirigeants, là.
2: Bon, alors, quand on dit les dirigeants aussi, Jean-Yannès, on n'est pas en train de dire que ils acquièrent ce comportement lorsqu'ils arrivent au pouvoir. C'est sûr que ça vient de la population, de nous. Mais, sauf que ce sont les actions en poste qui nous causent le plus de tort.
3: C'est parce que nous avons l'impression que les problèmes d'Haïti ne seront jamais réglés sans l'apport du blanc. C'est un point, c'est tout. Le blanc vient régler tous les problèmes d'Haïti. Mais si on me dit le contraire, moi, prouvez-moi le contraire que l'Haïtien pense qu'il peut régler les problèmes de son pays. Regardez le problème d'insécurité. Est-ce que nous n'aurions pas pu régler ce problème-là entre nous, connaissant les Haïtiens? Non. Non, il faut absolument aller chercher l'étranger. Or, l'étranger est venu combien de fois? 3, 4, 5 fois déjà, non, dans le passé. qu'est-ce que l'étranger a réglé?
2: Même si, est-ce qu'on peut aussi poser le problème dans le sens que l'étranger n'est pas là pour tout régler pour nous. L'étranger est là comme pour nous donner, comme on dit, un booster. Et effectivement, par exemple, le dernier contingent de la MINUSTA, 2004, avec la tortue, on ne peut pas dire qu'ils n'avaient rien fait. Ils sont venus, il y avait le problème des chimères et tout, ils sont venus, ils ont plus ou moins, on va dire, réglé, en tout cas apaisé cette histoire d'insécurité. Est-ce que ce n'était pas à nous de faire le reste?
3: Je pose une question, Thilo. La manière dont ça s'est fait, oui, on aurait dû voir pour la suite. Mais ces gens-là, plus futés, plus intelligents, est-ce que la manière dont ça s'est fait, surtout avec le départ du contingent, en allant avec toute l'expertise qu'ils ont acquise en Haïti, n'est-ce pas, en partant avec tout ça, est-ce qu'ils ne savaient pas que ça allait se reproduire dans 5-10 ans plus tard?
2: Ah oui, ce n'est pas à eux.
3: Est-ce que vous venez rendre un service, Thilou? C'est comme le pompier qui arrive et qui voit qu'il y a une installation électrique qui est mal faite, qui est à la base de l'incendie, et puis ça part et ça laisse la situation dans le même état, n'est-ce pas, et puis et part. Sachant très bien que ce qui a causé le problème recommencera à poser un autre problème un peu plus tard. Et si on se pose...
2: Ils auraient dû faire quoi alors?
3: On fait leur verre en Haïti.
2: Non, ça c'est clair. Mais par rapport au fait que ça allait se reproduire et tout, ils auraient dû faire quoi?
3: Mais ils auraient dû, s'ils étaient honnêtes, si nous, régler ce problème-là à la base.
2: Mais en même temps, j'en ai...
4: Est-ce que c'est à eux de...
2: C'est une question.
4: De régler le problème à la base.
2: Ils peuvent
4: accompagner les Haïtiens à régler le problème, mais c'est pas à eux de régler le problème. Tout d'un coup, ils connaissent pas la base du problème.
3: Mais ils connaissent la base du problème. Oui, mais... Ils connaissent la base du problème. Qu'est-ce qu'ils sont?
4: Parce qu'ils font partie du problème, c'est pour ça.
3: Hein?
4: Ils font partie du problème.
3: Ah ben voilà. Alors. Si on continue à raisonner de cette manière-là, ça veut dire que le problème d'Haïti ne sera jamais résolu.
4: Non,
2: de quelle manière? Que ce soit les Haïtiens qui prennent leur destin en main.
4: Voilà.
3: Le problème d'Haïti ne sera jamais, jamais résolu, tant et aussi longtemps qu'on voudra. Or, vous avez dans ces Haïtiens-là des gens qui n'ont rien à cirer d'Haïti, sinon que faire leur beurre. Comme l'étranger.
4: Mais pratiquement tous ceux qui sont là.
3: Ben,
4: tous ceux qui ont été là aussi.
3: Tous ceux qui demandent à ceux qui sont là de partir parce qu'ils veulent prendre leur place, tout à fait, exactement comme eux. Ah ben, depuis 30 ans, hein, on dit 30 ans, pour faire un chiffre rond, chaque fois, c'est comme ça. Allez-vous-en, nous allons faire l'affaire, le tableau pour l'aller, etc. Et quand ils viennent...
2: Quand on prend les faits, tu as raison, mais maintenant, est-ce que la solution, ce serait de faire l'inverse? Bon, de toute façon, ceux qui vous demandent de partir vont venir voler, vous pouvez continuer à voler, c'est pas ça. Non. Ce qui arrive, c'est que, oui, il y a beaucoup parmi les voix qui demandent le départ, qui ne veulent que la place pour faire exactement la même chose, mais il y en a aussi... qui le demandent justement parce que ceux qui sont en place font mal le travail. Est-ce que pour autant, on doit dire que bon, comme parmi vous, il y a des voleurs, on va laisser les voleurs qui sont en place? Non. Il faut que s'il y a des voleurs en place...
3: Un voleur par un autre voleur.
2: Non, ce n'est pas ce que je dis. Je dis seulement, s'il y a des voleurs en place, ils doivent partir. Maintenant, il faut mettre des mécanismes pour empêcher que ce soit de nouveaux voleurs qui aient la place. Mais la solution n'est pas de dire que les voleurs en place doivent rester.
3: Non, mais regarde là, mais comme c'est des voleurs qui chassent des voleurs, sinon, tu as un problème.
2: Mais il n'y a pas que des voleurs à demander le départ des voleurs.
3: Ah ben,
2: oui, ok, d'accord, d'accord, d'accord, d'accord.
3: Il y a des voleurs à prendre la place des voleurs.
2: D'accord, mais et nous qui ne sommes pas voleurs, nous disons quoi?
4: Oui.
2: Ils doivent rester, ceux qui sont là doivent rester ou bien?
3: Non, mais il faut d'abord que nous nous impliquions.
2: On est d'accord.
3: Est-ce qu'on s'implique?
2: Ben, on ne va pas tous être candidats au poste non plus. Mais ce qui arrive, c'est que est-ce qu'on fait les bons choix quand ces choix sont présentés à nous? Moi, je pose toujours la question. Chaque fois que je regarde les élections, on dit toujours, oui, ce sont les mêmes personnes qui reviennent au pouvoir, ils font les mêmes choses. Mais il y a toujours beaucoup, beaucoup, même trop, hein, on dit, il y a trop de propositions. Sauf qu'on choisit toujours les mêmes. Mais il n'y a pas que les mêmes à se présenter.
3: Alors, on choisit toujours les mêmes, le « on veut tout dire », dit-il. Et ça revient à ma phrase magique, les peuples ont les dirigeants qu'ils veulent. On choisit toujours les mêmes.
2: Ouais.
3: On a tendance à choisir toujours les mêmes, les démagogues, les gens avec des phrases toutes faites, n'est-ce pas, des formules lapidaires, et ça réunit, en tout cas, même si on me
2: dit... Il a même les médias, je pense que les médias, compris. Je ne peux pas parler pour CPAM parce que je ne sais pas comment CPAM avait réagi. Mais les médias, je pense, sont pour beaucoup aussi. Parce que les médias donnent de la visibilité qu'à ceux qui ont, entre guillemets, les moyens. C'est pour ça qu'on dit qu'il faut de l'argent pour les
4: élections.
2: Voilà. Mm-hmm. Et pas forcément à ceux qui ont de bonnes propositions ou un discours cohérent.
3: Et CPAM, tu sauras, hein, à tout le monde pour... Mais pour tous ceux-là qui sont passés, moi je me suis fait des ennemis, hein, en disant « Oh, bon, ben, tu vois là, j'ai un appel qui va rentrer tout de suite pour dire « Jean-Anel, vous avez parlé d'Aristide, vous avez parlé... » Mais bon Dieu, mais bon Dieu, mais arrêtons un instant, parlons à notre public, si nous, on se doit d'être critique. Notre devoir n'est pas de... d'approfondir les uns et les autres, parce qu'un pays est beaucoup plus grand qu'un individu. Vous pouvez bien aimer qui vous voudrez, là, mais les intérêts du pays, mais ça passe au-dessus de votre amour, de votre relation avec qui que ce soit. Ici, on a toujours été vraiment très strict et dire ce qu'il fallait dans les circonstances. Comme aujourd'hui, on peut dire ce qu'on pense des dirigeants actuels. On l'a fait du temps de Aristide, mais mon Dieu, la vague était trop forte, n'est-ce pas?
2: Ouais.
3: Il y a qu'il y a encore de petites vagues qui essayent, malgré les excellents. Et quand on dit que l'haïtien ne mérite pas sa situation, sinon pour apprendre, eh bien, on a tort. Parce qu'on a une façon d'être comme complaisant, puisque c'est Tilou, eh bien, non, Tilou ne peut pas avoir. Puisque c'est Jean-Hermès, même si c'est Jean-Hermès, même si c'est Tilou, Asma Antelou, c'est dans l'action.
2: Et c'est ainsi que nous créons nos monstres aussi. Parce qu'on avait été pour ou fan d'un tel, on doit le défendre jusqu'au bout, malgré les évidences. Évidemment, ça nous donne les monstres que nous avons à chaque fois.
3: Et c'est nous qui les créons.
2: Ouais.
3: Comme tu l'as dit. À un moment donné, on a vu arriver les premiers dirigeants. Oui, c'était tout beau, tout chaud, etc. Un prêtre qui s'annonce comme président. Mais analysez le prêtre. Regardons le prêtre. Qu'est-ce qu'il a apporté? Un pasteur qui arrive comme candidat. Mais regardons ce qu'il a comme discours d'abord. C'est d'abord le discours. Analysons. Et puis suivons-le.
2: Et puis il n'y a aucune honte.
3: Il est convaincu.
2: Il n'y a aucune honte.
3: Ce problème, Tilou. Moi, je connais une journaliste qui est décédée aujourd'hui aussi, qui n'a pas de nom là, Tilou. Qui était vraiment dans son bon droit de soutenir le mouvement démocratique en Haïti et qui a tout fait pour soutenir la venue ou l'émergence d'un changement, d'une démocratie en Haïti. Aristide a pris le coup d'État, oui, Elle était dans tous ses états. Mais elle ne s'en est jamais départie de cette posture-là de vouloir défendre la démocratie par rapport à défendre le droit du peuple. La démocratie, ce n'est pas seulement d'aller voter et de voter un président. Le président est là. Mais qu'est-ce qu'il donne comme résultat? Qu'est-ce qu'il a changé dans la visage du peuple? S'il n'a rien changé, on doit avoir le courage de dire, Monsieur le Président, moi je vous ai soutenu, mais vous n'avez rien
2: réfléchi. C'est ce que j'allais dire. C'est tout à son honneur, justement, de se rebeller contre un politique qui ne tient pas ses promesses ou qui fait autre chose. Et c'est là que j'ai l'impression qu'il y a une certaine gêne, une certaine honte. C'est comme si on doit quand même justifier, ce n'est pas lui, c'est un tel, comme si on aurait honte de s'être trompé à un certain moment.
3: Mais non, on n'a pas une boule de cristal. Si on avait une boule de cristal, on aurait choisi la bonne personne. Hein? Maintenant, il faut qu'on soit à même de dire, mais j'ai fait le mauvais choix, je vous ai dit telle affaire, aujourd'hui, qu'est-ce qu'il y en a, etc., etc. C'est ça, le travail qu'on a commencé. Alors, rapidement, sous la dictature, on n'avait pas le droit à la radio de dire, moi j'ai été cité à Gonaïve par qui? Par celui qui voulait être président, à qui l'autre a dit, André Michel a dit, a fait réciter son discours là.
2: Ah, le maître,
3: le juge Jean-Louis. Alors, Mécène Jean-Louis m'envoie une citation à comparaître au Gonaïve. J'avais à peine 18 ans, j'étais à Radio Indépendance. Et voilà que Mécène Jean-Louis trouvait que à Radio Indépendance, on prenait trop de liberté. Trop de liberté dans un texte en créole, parce que le texte créole.
2: On était en quelle année à peu près?
3: N'était pas écrit.
2: On était encore sous Duvalier.
3: Oui. Alors, on est là, là. Mais j'ai été obligé de faire face à cette réalité-là. Tu vois, on te cite parce qu'on essaye de changer la façon de faire. À Duvalier, on était incapable de dire les vraies affaires. Après Duvalier, bon, on essaye, hein. Après Duvalier père, sous Duvalier fils, il y a une petite ouverture. On essaie d'élargir l'ouverture, mais ces gens-là étaient là pour nous. Et c'est lui, mon ami, qui voulait être président d'Haïti, n'est-ce pas? Celui qui m'a cité à comparaître parce qu'un journaliste à la radio a osé dire les affaires, une simple affaire. Mon ami Jean René Nord, qui est décédé, a dit « Je nomme pape là. » On nous a cité à comparaître pour « Je nomme pape là. » Non, c'est trop de liberté à parler du pape que le message de Jean-Luc est là-dedans. Hein? Alors, ça, c'est pour vous freiner dans votre élan de changer les choses. Allez voir venir les comportements que ces gens-là allaient avoir un peu plus tard, et donc prendre nos dispositions et surtout nos distances par rapport au pouvoir de manière générale. On ne peut pas être la presse et, comment dirais-je, supporter un pouvoir.
2: Ouais. Tout à fait.
3: La presse doit être indépendante en tout temps.
2: En garde-fou.
4: Mais ça se fait aussi à l'extérieur que la presse supporte un pouvoir.
2: Oui,
4: mais
2: c'est mauvais.
4: C'est mauvais, oui. Mais, sauf que ce n'est pas toute la presse. On prend exemple aux États-Unis, pour les États-Unis. Une chaîne de télévision comme Fox, là, il s'affiche.
2: Ouais.
4: Elle s'affiche.
2: Mais
4: ça n'est pas la démocratie, non, parce qu'on regarde le président, qu'est-ce qu'il fait là. Mais c'est pour vous dire que les institutions existent encore, malgré que aujourd'hui les États-Unis ont dit les institutions existent, mais on le dit très vite avec Donald Trump, mais le pays n'est pas livré à lui-même là. Il y a quand même des secteurs.
3: Parce que, expérience nous, il y a une base, le travail est déjà fait. Là, maintenant, ils sont en train de
4: diverser le travail.
3: Hein? Mais nous, on n'a absolument rien. On est en train de bâtir.
5: C'est ce qui
3: fait on ne peut pas se permettre.
5: Ce qui fait que l'indépendance de la presse en Haïti est encore plus nécessaire.
3: Très fragile. On ne peut pas jouer avec ça. Et les gens ont tendance aujourd'hui, malgré tout, là, tu vois, ils sont payés avec les médias sociaux. C'est encore.
5: Notre gros problème. Il est 7h. Merci à vous deux. Merci. Aujourd'hui, jeudi.

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Auditrices et auditeurs, bienvenue à votre émission Souvenirs, Souvenirs. À Smortelou, nous avons devant nous 2 heures pour faire un voyage extraordinaire où on aura visité les différentes avenues de notre jeunesse, de notre adolescence ou de notre enfance. Question de retrouver les meilleurs souvenirs qui ont marqué cette tranche de vie. Nous avons des artistes qui nous attendent comme à chaque fois. Ils sont impatients de nous accompagner dans ce voyage afin de nous permettre de bien coller les chansons aux souvenirs qu'elles représentent le mieux. Ainsi donc, tout ce que vous avez à faire, c'est de vous installer confortablement et ne pas vous laisser déranger par personne, car ces 2 heures vous appartiennent à vous et à vous seul. Cependant, si et seulement si vous avez la possibilité d'avoir avec vous votre livre de souvenirs, sortez-le, puisqu'il vous permettra, lui aussi, ce livre de souvenirs, de retracer vos meilleurs souvenirs. Un moment extraordinaire que nous vivons à chaque émission, parce que on se retrouve dans ce temps-là. On vit ces moments comme si c'était le moment présent, comme si ça se passait maintenant, tellement on est dans un état d'esprit qui nous permet de revivre avec toute l'émotion possible, de belles émotions, des fois moins agréables également, parce qu'on a eu des déceptions également, mais n'empêche, un moment extraordinaire qu'on n'est pas prêt d'échanger avec qui que ce soit. Pour l'instant, on va débuter avec la première section, car les artistes sont vraiment impatients et on va se retrouver de l'autre côté de la première section.

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si on n'est pas dans cet esprit de retracer nos souvenirs, je pense que ce n'est pas la faute des artistes que nous avons entendus, parce qu'ils nous ont vraiment mis la table pour ça. On va poursuivre avec la deuxième section et là, on va regarder comme d'habitude les différentes relations amoureuses. On va voir qu'est-ce qui avait bien fonctionné, qu'est-ce qui avait moins bien fonctionné, qu'est-ce qu'on aimerait garder aujourd'hui ou qu'est-ce qu'on aimerait si on avait la possibilité ou la capacité surtout de changer. Eh bien, on va écouter ces artistes nous chanter la manière que ça se passait dans le temps et on va pouvoir se dire, ah ben oui, c'est vrai, ah ben oui, moi j'ai fait ça, ah ben non, pas moi, évidemment. Alors, on y va.

0: 11 degrés. Vent fort, Mistral force 8. Dublin, 3 degrés.
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à bien y penser, les artistes qui nous ont chanté les situations amoureuses, je crois, ont mis le doigt sur certains bobos pour ceux-là qui disent, qui se disent, oh ben non, moi, non, j'ai jamais fait ça, j'ai jamais eu ce comportement-là. Vous savez, d'un temps, il était comme, ce n'était pas un interdit, mais on s'était imposé le fait de déclarer, on dit, je dis on, ben les filles, de déclarer leur amour à un garçon, ou quand ça n'allait pas bien, que la fille faisait le premier pas pour aller essayer de corriger la situation, même quand elle est consciente que tout ça, c'est à cause d'elle, à cause de son attitude, les garçons diront à cause de sa jalousie, mais on hésitait toujours, les filles hésitaient toujours à aller vers le garçon pour lui dire « tu sais, je t'aime » et puis « bon, oublie tout ça ». Non, parce que dans la tête de la fille, compte tenu que c'est au garçon de se déclarer, eh bien c'est au garçon également d'essayer de corriger la situation. S'il ne le fait pas, la fille pourrait prendre pour acquis, oh c'est parce qu'il ne m'a jamais aimé ou qu'il ne m'aime plus. Alors que des fois, non. Des fois, si une fille reconnaît avoir mal agi, eh ben, je crois que c'est à elle d'aller vers l'autre pour lui dire, parce que dans cette période que nous revisitons, on prenait pour acquis que le garçon n'avait pas de gêne entre guillemets, hein, entre deux gros guillemets, c'est-à-dire que le garçon, s'il veut, il veut, puis il va tout faire pour que ça continue, pour que ça se passe bien, même quand il est victime d'une attitude ou d'une situation de la part de la fille, mais on prend pour acquis que c'est à lui de faire le premier pas. Mais demoiselles, dans le temps, mesdames aujourd'hui, regardez-vous en face et dites-vous, est-ce que c'était correct? Quoique, il y en a qui faisaient aussi le premier pas, mais qui ne voulaient pas que ça se sache. On y va. On laisse la deuxième partie avec la deuxième partie. On y va avec la troisième. Et aujourd'hui, on laisse toute la place à Monsieur Francis Cabrel.

On a un bon timing puisqu'il nous reste exactement une heure à passer ensemble et à partir de la quatrième qui s'en vient bientôt, c'est des balades, des chansons, des mélodies les unes après les autres, question de vous permettre de retracer le plus de souvenirs possibles, sinon les meilleurs. Et à travers de cette deuxième heure, les artistes seront encore là avec nous pour nous aider dans cette recherche. Alors, j'ai eu un commentaire à l'effet que Asma, ben là, tu es en train de nous traiter d'antan comme des hypocrites. On faisait des choses, puis on ne voulait pas le faire, ou des gens qui n'étaient pas capables de passer à travers leur mauvaise attitude ou qui ne pouvaient pas reconnaître avoir mal agi, et alors que ce n'est pas vrai du tout. C'est que plus souvent qu'autrement, écoutez bien ça, plus souvent qu'autrement, ce sont les garçons qui se mettaient dans une situation pour que la chose aille mal. Alors, si c'est ça, c'est à lui de faire le premier pas. Généralement, en ce temps-là, les filles étaient très, très, très gentilles et les filles respectaient les choses, les filles ne faisaient pas des écarts. Alors les filles étaient, elle ne l'a pas dit, c'est moi qui l'ajoute, les filles étaient quasi parfaites. Alors donc, si tel est le cas, je comprends pourquoi vous vous attendiez, filles, à ce que ce soit les garçons qui fassent toujours, mais toujours le premier pas. Et je suis certaine qu'il y aura un garçon, en quelque part, qui va faire part de ses commentaires également. On y va avec la quatrième section, quoi que j'ai dit tout à l'heure, on laisse la deuxième à la deuxième. Alors, les prochains commentaires, je vous les dirai la prochaine fois. Pour l'instant, place à la musique.

Imaginez-vous qu'on est déjà rendu à l'avant-dernière section, soit la cinquième, et on va poursuivre ce voyage dans le temps avec toute cette émotion qu'on a connue au cours de la première section jusqu'à ce moment et jusqu'à la fin, puisque c'est un regard particulier qu'on pose sur cette période, sur nous-mêmes, sur nos voisins, sur notre famille, sur les amis qui étaient là, les camarades de classe, et peut-être on peut arriver à les voir ou à les regarder, avec un œil nouveau, avec une meilleure compréhension de la personne qu'elles étaient, et ça nous permettra également de dire « Ah ben oui, c'était une bonne personne, une très bonne personne », ou plutôt « Ah ben, c'était quelque part une petite peste. » Mais on ne le dira pas fort parce qu'on le dit avec un sourire dans le coin, compte tenu que c'est du passé. Donc, cinquième section, on poursuit avec les artistes et on va profiter de ces deux dernières sections de l'émission pour retrouver ou retracer des souvenirs que ça fait longtemps qu'on n'a pas revu. Eh bien, je vous souhaite bonne recherche.

On va profiter de cette dernière section parce qu'après, il va falloir attendre à la prochaine fois pour recommencer notre exercice de recherche de souvenirs. À Smeurdeloup, je vais prendre un peu de votre temps pour vous remercier de votre fidélité, de votre attachement à votre radio chérie et de votre assiduité à écouter cette émission. Il y en a pour qui ça n'a jamais changé dans leur habitude. Depuis que cette émission est en onde, ils sont à l'écoute depuis le premier jour, de la première jusqu'à la dernière section. Je vous dis mille et mille fois merci. Sachez qu'à chaque fois, mon équipe et moi, nous préparons cette émission pour vous. On le fait avec beaucoup de plaisir, mais surtout beaucoup de passion, parce que nous savons quel auditoire que nous avons, quel auditoire qui nous écoute, un auditoire pointilleux qui sait ce qu'il veut. Alors, c'est pour ça qu'on vous demande à chaque fois, si on n'a pas réussi à atteindre toutes vos attentes, faites-nous le savoir. Ainsi, on pourra corriger et essayer de faire mieux la prochaine fois. Alors donc, tout de suite, on va vous présenter la sixième et la dernière, mais avant, vous le savez, nous devons prendre rendez-vous qui est toujours pour la prochaine fois.

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Prière de David. Éternel, tends l'oreille, réponds-moi, car je suis malheureux et pauvre. Garde mon âme, car je suis fidèle. Toi, mon Dieu, sauve ton serviteur qui se confie en toi. Fais-moi grâce, Seigneur, car je crie à toi tout le jour. Réjouis l'âme de ton serviteur. Vers toi, Seigneur, j'élève mon âme, car toi, Seigneur, tu es bon et clément, riche en bienveillance pour tous ceux qui t'invoquent. Éternel, prête l'oreille à ma prière. Sois attentif à ma voix suppliante. Au jour de ma détresse, je t'invoque, car tu me réponds. Nul n'est comme toi parmi les dieux, Seigneur, et rien ne ressemble à tes œuvres. Toutes les nations que tu as faites viendront se prosterner devant ta face, Seigneur, et rendre gloire à ton nom. Car toi, tu es grand et tu opères des miracles. Toi seul, tu es Dieu. Enseigne-moi tes voies, Éternel. Je marcherai dans ta vérité. Donne-moi un cœur tout simple que je craigne ton nom. Je te célébrerai de tout mon cœur, Seigneur mon Dieu, et je glorifierai ton nom toujours, car ta bienveillance est grande envers moi, et tu délivres mon âme des profondeurs du séjour des morts. Ô Dieu, des présomptueux se sont levés contre moi, une troupe d'hommes violents en veulent à ma vie. Ils n'ont pas de place pour toi dans leurs pensées, mais toi, Seigneur, tu es un Dieu compatissant et qui fait grâce, lent à la colère, riche en bienveillance et en fidélité. Tourne vers moi les regards et fais-moi grâce. Donne ta force à ton serviteur et sauve le fils de ta servante. Opère un signe en ma faveur, que ceux qui me haïssent le voient et soient honteux, car c'est toi, Éternel, qui me secours et qui me console. »

Mesdames et messieurs, bonjour. Il est marqué dans tous nos studios 5h06. Vous êtes sur la bande de Gadon dans le 1410 AM Radio-Union.com. À l'heure de votre émission préférée, rencontre matinale. Pour vous servir ce matin, votre frère, votre ami, le pasteur Jean-Marie Hercule. Je vais vous accompagner pour les 60 prochaines minutes. Je tiens à vous remercier de votre écoute, de votre attachement, de votre écoute à CPAM, votre radio. Réveillez votre épouse, vos enfants, vos amis. Dites-les que nous sommes bel et bien à l'aise. Nous allons passer un moment béni dans la présence de Dieu.

si l'Éternel n'était pas mon secours, mon âme serait bien vite dans la demeure du silence. Dieu d'amour, Père du roi des cieux, nous voici devant toi ce matin, agenouillés devant ton trône béni, avec crainte et tremblement, accompagnés de reconnaissance. Nous voulons te dire merci pour cette nouvelle journée, pour la nuit dont nous venons de traverser. Tu as été pour nous un refuge. Tu le seras toujours de génération en génération. Nous voulons te dire merci pour le salut que tu nous as donné en Jésus-Christ. Lorsque nous étions loin de toi, il n'y avait plus d'espoir. Tu as décidé de sauver l'humanité. Christ a accepté volontairement de payer le prix que nous devrions payer, de porter les fardeaux que nous devrions porter. À un moment durant notre existence, nous avons entendu parler de toi, nous t'avons reçu par la foi, et depuis lors, tu as fait de nous tes enfants. La Bible déclare à tous ceux qui l'ont reçu, à ceux qui croient en son nom, la parole nous a donné le pouvoir de devenir enfants de Dieu. Merci Père pour ta présence dans nos vies. Merci pour les promesses que tu as faites sur notre vie et pour l'accomplissement de ces promesses. Merci pour la patience que tu nous as dotée, car certaines fois, après avoir faire une promesse sur notre vie, ça peut prendre des mois et des années.

tu nous donnes. Cette sérénité qui nous donne la force nécessaire pour attendre en silence ton secours. Cette sérénité qui nous donne la force afin que nous puissions confronter les difficultés de tous les jours. Certaines fois, nous entendons des mauvaises nouvelles. Nous avons des mauvais diagnostics. Nous sommes malades. Nous sommes déboussolés, découragés, traqués de toutes parts par l'ennemi. Mais tu ne nous as jamais abandonné parce que tu es fidèle. Ce que ta bouche a dit, ta main est capable de l'accomplir. Merci pour ta présence dans nos vies. Merci pour ta protection. Merci pour les victoires. Merci pour la sécurité. Nous remettons l'émission de ce matin entre tes mains. Bénis chaque auditeur. Bénis chaque auditrice. Prends le contrôle de cette émission. Que toute âme forgée contre nous soit sans effet. Nous prions pour notre pays Haïti. Nous prions pour chaque homme et femme de Dieu. Nous prions pour le corps de Christ. Nous prions pour le Canada, cet état d'accueil. Nous prions pour l'Afrique. Nous prions pour le monde entier. Donne-nous la force. Donne-nous la force afin que nous puissions continuer à te servir. Fais au-delà de ces mots de prière. Au nom de Jésus, nous t'appuyons. À lui soit la gloire pour ce que des siècles.

C'est pas fini quand c'est pas fini, mesdames et messieurs. Vous êtes sur la bonne longueur d'onde dans le 14-10 AM à l'heure de votre émission préférée. Vous savez que nous sommes dans cette compétition mondiale, la Coupe du Monde. Ça fait, on parle de 54 ans. J'avais un an, en 74. Bon, ça me disait rien. Voilà pourquoi j'ai décidé de participer en personne lors du deuxième match qui va opposer le Brésil et Haïti. C'est une fierté pour nous les Haïtiens, c'est une fierté lorsque nous pourrons chanter l'hymne national, nous. Et nous pourrons être tout Haïtien, tout le monde. Ça qui fait me fier encore, que tout le monde qui est beaucoup même à l'Haïti même, qui fait en France, aux États-Unis, au Canada, mais qui gagne ça Haïtien en venio, il a approprié de culture. De nationalité. Certes, il y a un passeport américain, un passeport français, un passeport canadien, mais si on y a réclamé, c'est haïtien. Ça, c'est très fier. C'est pas fini quand c'est pas fini. Je connais que nous avons perdu le premier match de façon très drôle, de 1-0, habite là, t'es contre nous. C'était le Brésil, c'était le Maroc. Le Brésil, c'est le 19, ce vendredi. Et le Maroc, c'est mercredi 24. Eh bien, n'a pas le bataille. Si messieurs jouent bien, et m'espérer que n'a pas un bel match. Ça va se jouer sur le terrain. Et puis, tout est possible.

défunt président d'Haïti, a été assassiné le 7 juillet dernier. Depuis, le monde entier se questionne. Qui est derrière l'affaire? Plusieurs suspects ont déjà été arrêtés par la police haïtienne, mais au moment d'enregistrer l'émission, la question demeure encore largement sans réponse. Pour l'instant, on parle du meurtre d'un homme politique controversé dans un pays hautement instable. Le président Moïse avait certainement des ennemis. Mais quand on regarde toutes les ramifications de l'enquête, on réalise qu'il se passe quelque chose de beaucoup plus grave. Et si on avait devant nous un coup d'État, ou plutôt une tentative de coup d'État? Faisons ensemble l'anatomie de l'opération du 7 juillet. D'abord, il faut comprendre le contexte. Depuis la chute du régime dictatorial Duvalier dans les années 1980, Haïti tente de faire une transition vers la démocratie, mais sans succès. Faut dire que les interventions étrangères se sont multipliées à travers les années, toujours avec des résultats désastreux. Les États-Unis et la France ont une responsabilité énorme dans l'instabilité politique des dernières années. D'abord, on pourrait évoquer l'énorme dette imposée par la France après l'indépendance d'Haïti, ou encore les sanctions internationales, ainsi que le blocus naval imposé au cours des années 90. En poursuivant, il est bien connu que la CIA a mené des opérations pour déstabiliser le pays, notamment en procurant des armes et des munitions à un groupe terroriste paramilitaire, toujours avec l'objectif de renverser le président de l'époque, Jean-Bertrand Aristide. Aristide était le premier président élu à travers des élections, mais les Américains n'ont jamais accepté le choix du peuple haïtien. En fait, au cours de l'élection 1990, la CIA a distribué plus de 36 millions de dollars à son principal opposant à travers le National Endowment for Democracy. Lorsqu'Aristide a gagné, malgré l'interférence américaine, la CIA a tout fait pour se débarrasser de lui, allant même jusqu'à faire circuler dans la presse des faux rapports médicaux, le décrivant comme fou allié. Washington aura finalement raison de lui en 2004, lorsqu'Aristide est finalement escorté hors du pays par l'armée américaine, dans ce que plusieurs décrivent encore aujourd'hui comme rien de moins qu'un enlèvement. Après le départ d'Aristide, les États-Unis et la France envoient des troupes en Haïti et installent un nouveau pouvoir plus favorable aux États-Unis, et surtout au plan d'aide du Fonds monétaire international, le FMI, qui exige de maintenir les salaires très bas et d'ouvrir Haïti aux corporations multinationales. Pour le poste de premier ministre, les Américains assignent un économiste néolibéral qui habite encore aux États-Unis au moment d'être assermenté. Or, ils ne peuvent quand même pas le laisser se défendre tout seul. Washington et Paris négocient pour obtenir un mandat militaire auprès de l'ONU pour intervenir en Haïti sous le couvert du maintien de la paix. Et c'est ainsi qu'une coalition internationale de casques bleus sous commandement américain occupe le territoire haïtien jusqu'en 2017. Cette supposée opération de maintien de la paix est un désastre à beaucoup d'égards. Non seulement elle introduit une épidémie catastrophique de choléra, mais elle plonge Haïti dans une profonde dépendance vis-à-vis de l'aide humanitaire. Évidemment, le tremblement de terre catastrophique de 2010 et l'ouragan Matthew en 2016 ne font qu'empirer une situation déjà très difficile. Tout ça, c'est extrêmement important de le comprendre. Les interventions étrangères, tout particulièrement celles de la France et des États-Unis, sont ensemble les principales responsables de la décomposition de l'État haïtien depuis au moins 2004, sinon depuis les années 90. Évidemment, des phénomènes comme la corruption et la violence sont aussi pour quelque chose. Mais si Haïti est aujourd'hui le pays le plus pauvre des Amériques, c'est pas seulement à cause de la corruption. En fait, beaucoup de l'argent gaspillé dans la reconstruction après le tremblement de terre de 2010 a été gaspillé par des firmes et par des organisations étrangères. Sur plus de 11 milliards de dollars, environ 10% ont été gérés par des Haïtiens. Le stéréotype du gouvernement corrompu ne peut quand même pas tout expliquer. Des gens comme Hillary et Bill Clinton, qui étaient à l'avant-scène de la campagne humanitaire, ont aussi une responsabilité considérable. Hillary Clinton était secrétaire d'État et Bill, envoyé spécial des États-Unis pour Haïti. Si vous parlez d'un de ces deux-là, un Haïtien, soyez certain que vous allez déclencher une réaction. Ils sont encore aujourd'hui la source de beaucoup de controverses. Et c'est ce qui nous amène à 2021. Aujourd'hui, le portrait est plus inquiétant que jamais.
Les institutions démocratiques sont pratiquement inexistantes. Le système de justice est inopérant. Le gouvernement est corrompu, inefficace. Les factions politiques se détestent à mourir. Le niveau de vie de la population est en chute libre. L'inflation est hors de contrôle. La nourriture manque. La violence entre les groupes criminels s'intensifie. Ils sont de plus en plus lourdement armés, de plus en plus militarisés. Ils contrôlent dorénavant pas loin de 60 % du territoire, dont les secteurs entiers de la capitale Port-au-Prince. Les enlèvements, les cambriolages, les pillages, les assassinats font presque partie de la vie courante. Lorsque Jovenel Moïse a été élu président en 2017, il promettait de lutter contre la corruption, d'attirer des investissements étrangers, de sortir les gens de la pauvreté et surtout de stabiliser le pays. Or, dès le premier jour de son mandat, les manifestants contestent sa légitimité et presque immédiatement, Jovenel Moïse affiche des tendances autoritaires. Il reporte indéfiniment des élections législatives. Il dissout le Parlement, gouverne par décret. Cherche à modifier la Constitution pour se garder au pouvoir. Normalement, il aurait terminé son mandat en février dernier, mais il s'accroche. Au travers de tout ça, aucune amélioration de la situation au pays. Au contraire, la gronde populaire est à son comble, la crise s'intensifie. Depuis des mois déjà, des Haïtiens nous envoient des messages en nous décrivant la situation scandaleuse à l'intérieur de leur pays. La réalité, c'est que la crise politique à laquelle on assiste en ce moment a commencé bien avant l'assassinat de Jovenel Moïse. Il suffisait d'une étincelle pour mettre le feu aux poudres. Ce qu'il faut comprendre, c'est qu'il existe toute une foule de raisons pour lesquelles Moïse pouvait être visé par un assassinat. Mais c'est plus facile à dire qu'à faire. Pour qu'un coup d'État soit mené, il faut d'abord l'organiser. C'est pas comme si c'était une mince affaire. Comment faire pour tuer un chef d'État dans le plus grand secret et s'en sortir indemne? Pensons un peu à la logistique considérable que ça exige. Il faut absolument tout savoir sur la cible, sur la manière de l'éliminer. Il faut des personnes qui sont capables d'organiser ce genre d'opération. Mais aussi, il faut des personnes capables de l'exécuter. Il faut se trouver des complices, de l'équipement. Il faut prévoir un moyen de sortie. Et surtout, il faut du financement. Beaucoup de financement. Bref, organiser un coup d'État, c'est pas quelque chose qu'on fait sur un coup de tête. Il faut une motivation, de la préparation, du temps et beaucoup de ressources. Donc, qu'est-ce qui s'est vraiment passé à Port-au-Prince le soir du 7 juillet? Donc, d'après ce qu'on sait en ce moment, tout indique que c'est exactement ça, un coup d'État. Mais dans ce cas, qui l'a commandité? Et pourquoi? Rejoins le scénario pour mieux comprendre. Plusieurs mois avant l'assassinat de Moïse, un certain Christian Emmanuel Sanon, un Américain d'origine haïtienne, qui ambitionne de devenir lui-même président du pays, passe par quatre compagnies privées de sécurité, dont une société vénézuélienne basée en Floride, pour recruter une trentaine de mercenaires et former un commando. Ils viennent essentiellement de la Colombie, mais on retrouve aussi quelques Américains d'origine haïtienne. Ils sont bien entraînés et hautement qualifiés pour le travail. Certains sont d'anciens militaires d'élite qui ont même été formés par le Pentagone. Pendant des mois, Sanon est sur le terrain pour régler tous les détails, les itinéraires, les moyens de transport, les plantes, les armes, les munitions, les alibis. Première étape, il faut faire entrer les mercenaires dans le pays. Il faut acheter les billets d'avion. Deux groupes séparés font le trajet à partir de Bogota, en Colombie, jusqu'à Santo Domingo, en République dominicaine. Ils traversent ensuite la frontière clandestinement vers Haïti. Certains arrivent aussi du Panama. Une fois sur place, les mercenaires empruntent une fausse identité. Ils doivent suivre un itinéraire prévu d'avance qui doit les mener jusqu'à la maison de Jovenel Moïse, à Port-au-Prince. Les événements se précipitent. Dans la nuit du 6 au 7 juillet, le commando s'introduit dans la demeure présidentielle. À son arrivée, les gardes de sécurité sont absents, selon le témoignage d'une voisine. Le président est visiblement mal protégé. Le commando entre par la porte principale, il progresse dans la maison, se rend dans la chambre de Moïse et la fusillade commence. Moïse est criblé d'une douzaine de balles de fusil d'assaut et meurt sur le coup. Sa femme est aussi atteinte et gravement blessée, mais elle s'en sort vivante. Leur fille réussit à se cacher alors que la maison est saccagée. Après l'assassinat, le commando sort de la maison comme il est entré, l'air de rien. Un coup de fil est donné à Sanon, qui lui-même contacte d'autres personnes, vraisemblablement les grands organisateurs de l'affaire, pour leur dire que c'est mission accomplie. En théorie, ça y est,
Le coup d'État est lancé. Mais il manque encore quelque chose, un élément crucial à n'importe quel coup d'État réussi. Après avoir renversé le dirigeant, il faut prendre sa place et assumer le pouvoir à son tour. Normalement, donc, celui qui est responsable du coup d'État n'a pas vraiment le choix de se montrer devant le peuple pour réclamer sa nouvelle autorité de chef. Mais dans le cas d'Haïti, c'est là que les choses se compliquent. Personne ne s'est hissé à la tête du pays de façon définitive et marquée. En fait, déjà trois figures politiques se disputent pour savoir à qui revient la présidence. Et c'est précisément ce qui fait penser qu'il s'agit d'une tentative de coup d'État ratée. Reprenons le fil des événements. Après que le commando soit sorti de la demeure de Moïse, les mercenaires se divisent dans quelques véhicules, mais leur convoi est rapidement intercepté par la police. Les mercenaires, en réaction, abandonnent leur véhicule et se réfugient dans un bâtiment. La police les retrouve et les encercle. Ils ont une quantité limitée de munitions, de nourriture, d'eau. Bref, ils sont pris dans un piège. La police lance quelques grenades de gaz lacrymogène et la chaleur est tellement intense que ça devient rapidement insoutenable. La plupart des mercenaires se rendent sur le champ. Certains s'enfuient vers l'ambassade de Taïwan qui est à proximité, mais en vain. Après un échange de tirs, ils se rendent eux aussi. Quelques-uns réussissent à s'enfuir. Certains se font tuer. En gros, le plan de sortie du commando, un aspect pourtant essentiel de l'opération, a lamentablement échoué. Au point où toute l'affaire devient carrément louche. Aussitôt, le premier ministre intérimaire déclare l'état de siège dans le pays. L'aéroport international est fermé. La frontière avec la République dominicaine aussi. Les forces de sécurité sont en état d'alerte maximale pour protéger les ports, les aéroports, les installations pétrolières et les autres points stratégiques. Haïti demande l'aide des États-Unis pour mener l'enquête. Et c'est un peu après que Christian Emmanuel Sanon est découvert et arrêté. Dans sa maison, trop de pièces à conviction l'incriminent. Une casquette de la DEA, 20 boîtes de munitions, des parties d'un fusil, 4 plaques d'immatriculation de la République dominicaine et 2 voitures non enregistrées. Pour beaucoup, il ne faut pas chercher plus loin. Pour le chef de police haïtienne et le premier ministre intérimaire du pays, il vaut mieux avoir quelqu'un à présenter à la communauté internationale qui attend impatiemment de connaître l'identité des coupables. Ça démontre l'efficacité de l'enquête et le sérieux de la démarche. Sanon, c'est donc le cerveau du coup d'État. Mais cette théorie tient-elle vraiment la route? Avec autant d'indices qui pointent aussi directement et immédiatement dans sa direction, on pourrait croire à un coup monté. Se pourrait-il que les véritables organisateurs du coup d'État aient simplement voulu brouiller leur piste? C'est possible que le rôle de Sanon était seulement d'être une vulgaire façade? Se pourrait-il qu'il ait lui-même été dupé? Il y a trop d'incongruités dans l'affaire. Il est difficile de croire que Sanon ait l'argent nécessaire pour payer la facture de l'opération à lui seul. Il ne semble pas non plus posséder les compétences et les aptitudes requises pour la mener à bien. Il apparaît peu probable, lui qui est relativement inconnu en Haïti, qu'il ait le bras suffisamment long pour acheter les gardes de sécurité de la demeure du président, en plus de développer un réseau de complices. Finalement, Christian Emmanuel Sanon n'a littéralement aucune base légitime pour se proclamer président d'Haïti. Donc, comment croire que c'est vraiment ce qu'il essayait de faire? Et si c'était vraiment le cas, qui lui a fait croire que c'était possible? Clairement, quelqu'un, quelque part, a dû lui assurer qu'il serait reconnu rapidement par la communauté internationale. Mais dans ce cas, la question demeure entière. Qui? Qui se cache vraiment derrière tout ça? Et quelles étaient les véritables intentions? Au final, il est encore trop tôt pour tirer des conclusions, mais quand il est question d'un pays d'Amérique centrale, des Caraïbes, d'un coup d'État et d'une intervention américaine, disons qu'il y a rarement de la fumée sans feu. Entre les politiciens corrompus, les factions hostiles, les groupes criminels militarisés et même l'intervention possible de puissances étrangères, tout ça devient un vrai fouillis. Le message est fort. Si le président est assassiné chez lui, dans sa chambre, alors que sa sécurité l'a déserté, alors tout est possible dans le pays. Personne n'est à l'abri. Moïse, malgré sa dérive autoritaire, était la dernière relique d'un État en pleine destruction. Dorénavant, Haïti est au bord du précipice et plusieurs font déjà la file pour en profiter.
La classe politique est déchirée alors que l'industrie de l'aide humanitaire ronge son frein en espérant une nouvelle ruée vers l'or. La triste vérité, c'est que le sort d'Haïti ne se trouve plus entre les mains des acteurs internes. Celui qui prendra le dessus, à terme, ce sera celui qui pourra compter sur l'appui des États-Unis et de la France. La volonté du peuple haïtien n'importe que très peu dans ce calcul. On parle d'élections en septembre, mais c'est pour le moins douteux. L'État est complètement à terre, pratiquement inexistant. Les élections auraient l'air d'une véritable mascarade. Or, pour le moment, c'est la seule lueur d'espoir à l'horizon. Benjamin Tremblay, 7 jours sur Terre.

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Et maintenant, notre studio 5h54 minutes, nous arrivons à la fin de l'émission. 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Si le signataire venu, s'il me prête vie, je serai de retour demain matin à pareille pour une autre émission similaire à pareille. L'équipe Réveil Matin est déjà sur place et ils vont nous informer de toutes les dernières nouvelles d'ici et d'ailleurs. Si Dieu tarde à venir, s'il me prête vie, je vous souhaite de passer une excellente journée et je vous dis à demain.

0: Bonjour Montréal, bonjour le monde, bonjour Haïti, bonjour Asma Ertelou, comment ça va?
1: Bonjour Thibault Jean-Paul, bonjour Jean-Ernest, bonjour à tous, ça va bien, merci. Et vous, comment allez-vous?
0: Moi, je vais très bien, merci. Bonjour Jean-Ernest, comment ça va?
2: Ça va un petit peu mieux, ça va bien, même quand ça va mal, n'est-ce pas? Alors, aujourd'hui, ça va un petit peu mieux, moins stylou.
0: Moins
2: Est-ce que.
0: stylou.
2: Mais, ah non, c'est pas moins stylou, moins moi-même.
0: Oui, mais je te vois, moi.
2: Ah,
1: Moi aussi, je te vois.
2: moi, je pensais que c'était Dieu seul
1: Ben,
2: qui
1: je
2: me
1: te vois.
2: voyait, hein? Bon,
1: Quand je te
2: alors.
1: vois, je ne vois pas Thilo.
0: Ah non, mais ça, c'est sûr, c'est le réglage de ton application Zoom que tu dois mettre sur galerie plutôt que sur intervenant.
2: Ah,
1: Aïe, aïe, la fête pour la galerie.
2: la technicienne est en train de travailler à distance.
1: Il y a une affaire qui s'appelle galerie. Bon, en tout cas.
2: Ah là là, la petite veste
1: Je
2: de
1: ne la
2: galerie de
1: crois pas,
2: papa.
1: moi, cette affaire-là.
2: Ah,
0: ben, bon, on
2: Ben.
0: va quand même
1: Oui,
0: aujourd'hui aller
1: on va aller, oui.
0: à la
1: On va y aller
0: circulation et la
1: comme ça.
0: météo avec
1: Je risque
0: Asma
1: de
0: Ertelou.
1: faire des dégâts corrects.
2: Des
0: Mais non,
2: dégâts
0: mais non, mais non, mais non,
2: en
0: tout va bien,
2: allant sur
0: tout va
2: la
0: bien.
2: galerie.

Alors, du côté de la circulation pour la rive sud, merci par la 138. Bon, ça va. Par contre, il y a un accident, la 138 est, pour aller chercher la 20 ouest. Donc, à prévoir un bon ralentissement. La 132, ça va bien. Champlain, Bonaventure, Victoria, Jacques-Cartier vers Montréal, c'est beau. Jacques-Cartier vers la rive sud, ralentissement entre Rosemont et Saint-Grégoire. Comme d'habitude, c'est une zone de travaux. La Fontaine pour rentrer à Montréal, pas de difficulté. Pour la rive sud, 25 minutes avant Sherbrooke et une dizaine par Souligny. 40 Repentigny, on ralentit de la 640 jusqu'au pont Charles de Gaulle. La métropolitaine vers l'ouest, Langelier, vous êtes au ralenti, mais surtout entre Lacordaire et Saint-Michel. Ralentissement également à Saint-Laurent et du volume à la hauteur de l'autoroute de Laurentides jusqu'à Stinson et la voie de desserte qui est très occupée. La métropolitaine vers l'ouest est un bon choix. L'autoroute de Laurentides vers le sud, vous êtes avant la 640 pour atteindre le pont Gédéon-Ouimet et Côte-Vertu pour la métropolitaine. La 13 sud, ralentissement à la 640. 25 Terrebonne, Montémasson jusqu'à Gascon. Viau, Pinneuf vont bien. Papineau, ralentissement. La Chapelle et Olivier Charbonneau, de bon choix. 20 Est, allez-y. 20 Ouest, c'est l'échangeur Turcot qui coince. Décarie Nord, du volume pour depuis la 15 Nord pour atteindre Décarie Nord. Décarie Sud, Jean Talon, c'est d'hésitation. Et Delorimier Nord est fermé entre René-Lévesque et Ontario. 514-287-1288.

0: Un ciel variable ce matin, 18-17. Un risque d'averse, mais on parle de 30% en après-midi. 25-29, variable en soirée 22-25, passage nuageux au cours de la nuit 15 francs. Le soleil qui est arrivé à 5h05 et il va se retirer à 20h46. Présentement, il fait 17 et vous ressentez 17 degrés. En Haïti, on a déjà été là, on est à Bombardeau-Police. Ça fait pas votre crétin ce matin. Qui se trouve où?
1: À Bombardeau-Police, c'est de l'Ouest aussi, non?
0: Comment tu dis?
1: Nord-Ouest?
0: Oui, monsieur, bonne mémoire pour ça. Ça se trouve dans l'arrondissement de.
1: Ah, ben ça, de Port-de-Paix, je suis pas moi.
0: Oh, moi, c'est Nicolas.
1: Molle Saint-Nicolas, bon, ok.
0: Oui. Alors, on les appelle.
1: Ah non, ça là,
0: Ah, Tilou doit savoir ça quand même.
1: des bombardeaux policiers, policiers.
0: Oh, tant qu'à être bombardé aux policiers.
2: Police-soi.
0: Non, mais non. Bombardopolitain.
1: Politain, oui c'est mieux, oui c'est mieux.
0: Bombardopolitaine.
1: Ah oui c'est
0: Oh.
1: bon, ça c'est une bonne trouvaille.
2: Est-ce que les bombardopolitains et politaines sont au courant?
1: Alors là,
0: Tu as
1: ça c'est
0: posé
1: une autre
0: la
1: question,
0: question,
1: Thilo. Ça c'est une autre question. Est-ce qu'ils peuvent prononcer le mot tous?
2: Thilo.
0: Mais là, qu'est-ce qu'il y a de compliqué à prononcer?
1: Bombardo,
0: S'ils
1: s'il te
0: savent
1: plaît.
0: pas, mais là, si tu leur demandes, vous habitez où? Qu'est-ce qu'ils vont vous répondre?
1: Bombardo police?
0: Eh bien,
1: Ah ben,
0: alors,
1: bombardo police?
0: ben, ils vont vous dire, je m'appelle Bombardopolitain.
1: Ah ben.
0: Ils vont enlever le R, peut-être. C'est tout, oui. Alors, ils sont 29 600 habitants, recensement 2009, qui habitent sur 186,6 km². Vous me direz que, en tout cas. Et la commune est composée d'un bourg et de trois sections communales. Et première section plateforme, deuxième section des forges et troisième section pleine d'oranges.
1: Pleine d'oranges.
0: Oui, pleine d'oranges, mais pleine là, c'est pas PLUI, c'est
1: La
0: PLAI.
1: plaine.
0: Ça a l'air qu'il y a beaucoup d'oranges là-bas. Mais par contre, ils cultivent le charbon, la production du charbon de bois, l'élevage caprin. On nous a dit dernièrement que c'était

0: ce matin, bien aujourd'hui, du soleil ce matin 25-32, du soleil en après-midi 28-33, dégagé en soirée 23-22, dégagé au cours de la nuit 21-20. Le soleil qui est arrivé ou qui va arriver à 6h16 pour se retirer à 19h35. Présentement, il fait 22 et les gens là-bas au centre, 23.
1: Degrés.
0: Voilà pour Bombardopolis.
1: Pour un mardi 23 juin, la
0: oui.
1: veille.
0: La veille 24. De la veille.
1: La veille du 24. C'est extraordinaire. Et puis, ça s'en vient très vite, là, Madame Heurteloup, le 5.
0: Très, très vite. Oui, et les gens commencent vraiment à s'activer. J'ai quelqu'un qui m'a appelé. Ben, c'est pas lui qui m'a appelé, c'est le maestro de Tchakalov.
1: Ouais.
0: Qui m'a appelé hier pour me dire, Madame Asma, j'ai quelqu'un avec moi sur la ligne qui veut avoir des informations pour le Festival des Fleurs. OK? Alors, j'ai donné, parce que lui, il voulait savoir comment faire pour avoir son billet. Je lui ai dit, il peut passer à la radio pour acheter son billet, parce qu'ils sont disponibles là, ou ils peuvent t'appeler. Je lui ai donné les deux numéros de téléphone, celui de la radio, 514-287-1288.
1: Et le mien. Ouais.
0: Arrête, fais pas un petit loup de toi qui est oui de moi. Et 514-601-4782. Et puis, je lui ai donné la procédure si jamais il n'a pas le temps d'aller chercher son billet, mais il doit appeler pour réserver en donnant son nom et tout. Puis, à la fin de la conversation, il me demande, c'est à combien, Madame Heurteloup? Je lui ai dit $60. Puis là, il me dit, pour le couple?
1: Ah là là, pour le couple! Alors...
0: Mon cher monsieur, demandez à Tidadi si on peut faire ça à $60 pour le couple. Parce qu'on doit mettre quelque chose dans la main de Tidadi.
1: Mais on doit aussi, on doit bien recevoir le monde.
0: Voilà, vous allez manger, il va y avoir des activités. On aura un artiste invité qui s'appelle Monsieur Pierre-Michel Ménard.
1: Pierre-Michel Ménard.
0: Voilà.
1: C'est pas n'importe qui.

0: C'est la veille de la fête pour savoir si la fête sera belle.
1: Exactement.
0: Bon.
1: Mais honnêtement, là, moi, je ne suis pas inquiète pour la belle fête.
0: Voilà.
1: Honnêtement, ce n'est pas pour vous donner de la pression, chers auditeurs, mais si je regarde de mon côté, ça fonctionne bien et très bien.
0: De
1: Alors,
0: même, moi,
1: fête.
0: je m'en vais voir des frères et des sœurs de même 24. Je vais passer une journée avec des gens que j'aime beaucoup, n'est-ce pas? Je vais en profiter pour
1: Parfait.
0: alors parler de cet événement. C'est la première fois qu'on va les inviter à un événement pour la fondation
1: Oui,
0: CPAM. Alors,
1: la première activité de
0: de levée de
1: financement
0: fonds.
1: pour la fondation, qui a, comme vous le savez, beaucoup de beaux projets, mon Dieu, de beaux projets. Alors, vous devez nous supporter, surtout la plupart de ces projets touchent les jeunes, secondaires, cégep. Il faut nous appuyer. On a les paniers de Noël, on a Enfants-Soleil,
0: Collecte
1: alors
0: de
1: donc,
0: sang.
1: oui, le don de sang. Donc, il faut appuyer la fondation, chers auditeurs, chères auditrices. Et pour ce premier festival des fleurs qui aura lieu, je vous le dis, à tous les premiers dimanches du mois de juillet. Ça, c'est la première édition,
0: Et
1: mais à chaque année. Pardon?
0: c'est une tradition qui est en train de s'installer.
1: Oui, monsieur.
0: Bon.
1: Et je vous dis, il y a quelqu'un qui a travaillé très, mais très fort.
0: Tu parles de Thilo
1: Ce...
0: Jean-Paul?
1: Ah ben oui. Oh,
2: Ah, oui.
0: Bon,
1: sans Thilo,
0: il
1: là,
0: travaille
1: on
0: dans
1: n'aurait
0: tout,
1: pas.
0: Thilo. Il travaille dans tout, dans tout, dans tout, dans tout.
1: Ah non, mais le festival là, il est champion.
0: Ah.
1: Champion, je te dis, hein.
0: Ouais,
1: Si
0: ouais,
1: n'eût été de Thilo Jean-Paul, on n'aurait pas eu
2: ouais.
1: cet excellent festival des fleurs qu'on va avoir le 5 juillet.
0: Alors,
1: Le
0: mais étant donné
1: monsieur a mis.
0: qu'il faut lui trouver un petit défaut là,
1: Ah, en
0: entre
1: tout cas,
0: Pierre et
1: je.
0: Michel, là, il y a un trait d'union, ok? Bon,
2: OK.
0: entre Pierre et Michel.
1: Ben,
0: Bon, c'est.
1: peut-être que c'est moi qui l'ai dit en erreur aussi, là.
0: Ben, c'est de ta
1: Parce que
0: faute à
1: c'est
0: ce
1: moi
0: moment.
1: qui lui ai envoyé les informations.
2: Ouais.
1: Hein? Qu'est-ce que tu en
0: Monsieur
1: penses?
0: 5000 volts.
2: À la prochaine occasion, on mettra le tiret en gras
0: Un gras
1: Oui,
0: pour
1: pour que tout le
0: doubler
1: monde
2: la
1: le voit.
0: chose.
1: Bon, voilà.
0: Ça veut dire
1: Alors,
0: qu'on
1: on
0: peut
1: vous
0: pas l'appeler
1: attend.
0: Pierre, ça veut dire qu'on peut pas l'appeler Michel, mais c'est
2: Michel.
0: Pierre Michel. OK?
1: Et voilà, c'est ça
0: Voilà.
1: l'affaire.
0: C'est ça le trait d'union.
1: Là est toute la différence.
0: Ouais. Comme
1: Toi, on
0: des
1: peut
0: gens
1: t'appeler
0: qui veulent
1: Jean.
0: m'appeler Jean-Ernest. Vous pouvez m'appeler Jean, vous pouvez m'appeler Ernest.
1: Voilà.
0: Parce qu'il n'y a pas de trait d'union
1: Il n'y a pas
0: entre
1: de
0: Jean.
1: trait d'union.
0: Ouais.
1: Tu es un délinquant.
0: Un délinquant entre les deux. Alors, le vrai délinquant, c'est celui qui a utilisé son fusil pour tirer à Montréal, qui a fait 3 morts. Oh là là! On en sait un petit peu plus ce matin. Oui. Alors, lui, il voulait, paraît-il, viser la société Pornhub.
1: La société?
0: Pornhub.
2: Oui, alors.
0: Le,
1: Oui.
0: alors, le,
2: Il semblerait que ce soit ça.
0: le tireur. Non, mais c'était ça. Le tireur qui a semé
1: Je
0: la
1: pense qu'il
0: mort
1: a
0: à
1: laissé.
0: Montréal. Le, pardon?
1: Il a laissé une lettre, je pense.
0: Mais il y a des écrits, mais c'est ce qu'il a visé surtout. Alors écoutez bien ça dans la presse. On nous dit le tireur qui a semé la mort à Montréal lundi s'était installé à la fenêtre d'un hôtel avec une cabine de précision munie d'une lunette de visée juste en face des bureaux de la société propriétaire du site Pornhub. Puis il a tiré. Plusieurs fenêtres de l'immeuble ont volé en éclats. La police étudie l'hypothèse selon laquelle l'homme aurait délibérément ciblé l'entreprise. L'assaillant est ensuite descendu au niveau de la rue. L'attaque a coûté la vie à 3 personnes, un policier, le suspect et un commerçant atteint mortellement lorsque la police...

0: dans un manifeste de 105 pages envoyé à plusieurs médias et qui est attribué au tueur, l'homme originaire de l'Alberta appelait à attaquer une longue liste de cibles qu'il accuse de profiter de l'ordre social actuel, dont les sièges sociaux des entreprises internationales de pornographie. Une des théories de la police est que l'homme soit venu à Montréal dans le dessein de viser Pornhub. Selon ce qu'ont confié à la presse, trois sources proches de l'enquête qui ne sont pas autorisées à parler publiquement. La dénonciation de la pornographie occupe une place importante dans le réquisitoire de l'assaillant qui semble inspiré de l'idéologie incel. I-N-C-E-L, Thilo doit connaître bien ça là. Il nomme plusieurs autres cibles, dont les chirurgiens plastiques, les banquiers, les promoteurs immobiliers, les politiciens libéraux ou conservateurs et ce qu'il appelle les mâles alpha. Aïlo, maison mère de Pornhub, a refusé de commenter cette information en raison de l'enquête policière en cours. Selon les sources de la presse, les employés ont été immédiatement confinés dans leurs locaux pour leur sécurité après les premiers coups de feu. L'appel est entré au 911 à 11h33. Au bout du fil, un citoyen disait avoir entendu des coups de feu et aperçu le canon d'une arme à feu par une fenêtre de l'hôtel Hilton sur le boulevard Descaries dans le quartier Côte-des-Neiges. Quand les policiers sont arrivés, l'homme a tiré vers eux, cette fois à partir du niveau de la rue. Un résident d'un des immeubles voisins a filmé une partie de la scène. On y voit le tireur installé sur un toit terrasse de l'hôtel Hilton, ainsi qu'une voiture de police derrière laquelle au moins un agent de police est planqué. Le suspect est vêtu d'un habit de style militaire vert au motif de camouflage. Il porte une ceinture de munitions et tient une autre arme longue. Dans la vidéo, d'une durée de moins d'une minute enregistrée à 11h34, on entend 17 coups de feu. Plusieurs témoins ont parlé au total de 40 à 50 tirs durant la fusillade. John David, 19 ans, était dans sa voiture lorsque les coups de feu ont commencé. Il venait d'acheter du poulet à l'épicerie PA, tout près de l'hôtel. Lui aussi a vu l'homme armé, vêtu d'une tenue de camouflage. Il tirait vers la police, raconte l'étudiant qui s'est couché par terre à côté de son véhicule et a filmé une partie de la scène. La folie. L'idéologie incel, Thilo.
1: Je ne sais pas ce qu'il est. Bon, oui, dans une certaine mesure, on peut parler de folie. Mais c'est un.
0: L'idéologie de mâle alpha.
1: Je ne sais pas si on doit la qualifier d'idéologie de mâle alpha. Il y a tellement de choses. Bon, moi, je ne maîtrise pas tout de cette idéologie incel, mais ça parle de gens célibataires, mais involontairement, et qui se disent que ça n'a pas à voir qu'avec eux-mêmes, mais qu'il y a la société aussi qui fait que ça devient de plus en plus difficile de trouver un partenaire amoureux ou sexuel. Et puis, bon, ça développe plein de choses avec ça. Donc, voilà. Et puis, là, ils ont toutes des théories. Ils en veulent pratiquement à la société en général. C'est quelque chose d'assez complexe à comprendre.
0: Est-ce que les gens peuvent développer leur folie? J'imagine que oui, hein? Tout seul. Ou est-ce que, devenir fou là, à partir d'un rien, c'est facile, hein, c'est facile. Mais est-ce que le fait, par exemple, qu'ils peuvent aujourd'hui avec une facilité déconcertante, partager leur folie entre fous, n'est-ce pas? Est-ce que ça ne rend pas encore plus fou?
1: Certainement, mais moi, bon, je peine à utiliser le mot folie.
0: Une idéologie comme ça, là, Thilo, qui est nulle.
1: Celui qui passe, à, celui qui passe, celui qui commet ces actions-là, tirer sur la police ou je ne sais sur quoi, ou qui d'autre. Oui, évidemment qu'on peut parler de folie, mais là, l'idéologie incel elle-même, si on la qualifie de folie, il y aura tellement de choses qu'il faudra aussi qualifier de folie.
0: Non, mais ben,
1: Et,
0: dis-nous, c'est parce que c'est ça part d'une théorie vraiment nulle, qui n'a aucun sens, parce qu'à ma connaissance, le plus nul des gars sur la Terre peut trouver
1: Oui, il y en a qui ne
0: au
1: trouvent
0: moins
1: pas.
0: 10, 10 femmes, au moins 10.
1: Oui, mais il y en a qui ne trouvent pas. Si tu dis
0: Mais
1: que le plus nul peut
0: impossible,
1: en
0: Tilou,
1: trouver.
0: impossible. Impossible.
2: Ben,
0: Hein?
2: je ne suis pas d'accord parce que est-ce qu'on ne dit pas que les femmes sont plus nombreuses que les hommes sur la Terre? Pourquoi tu n'arrives pas à trouver une femme là?
1: Oui.
2: La femme a de la difficulté parce que
0: Il y a moins d'hommes.
2: généralement, c'est
1: Ouais,
2: l'homme qui
1: ouais.
2: choisit.
0: Et il y a moins
1: Ouais.
0: d'hommes pour la femme. Mais il y a au moins, bon, pas du, au nombre là, j'exagère peut-être, au moins 3 femmes pour un homme.
2: Ouais.
0: Au
2: Moi, je
0: moins.
2: dirais au moins 5 femmes pour un homme. Parce qu'il y a
0: Et t'as
2: des
0: pas
2: hommes,
0: besoin,
2: il y a des hommes qui sont gourmands,
0: t'as
2: hein.
0: pas besoin d'être beau en plus, hein?
2: Ben non.
0: T'as pas besoin d'être riche, mais il faut que tu présentes un certain, un petit avantage. Mais je ne pense pas qu'il existe un homme qui soit si pauvre, pas en argent là, en quoi que ce soit, en qualité ou quoi que ce soit, au point de ne pas pouvoir avoir sur les 3 possibles là, au moins
1: Bon,
0: une.
1: trois possibles, plus de femmes que d'hommes ou plus d'hommes que de femmes. Heureusement que les relations humaines ne sont pas des bijections. On a plusieurs polygamies, bon, plein de choses hein, qui font que le nombre ne compte pas vraiment. Mais
0: Mais
1: ils
0: que le nombre compte en faveur de l'homme, polygamie, ça veut dire plusieurs, pas hommes là, mais c'est plusieurs femmes généralement, c'est ça que ça veut dire là.
1: Oui, ce que je disais, qu'il y a aussi la polyandrie où c'est la femme qui a plusieurs hommes. Donc, bon,
0: Mais ça, c'est moins
1: ça rentre.
0: populaire, Thilo. Ça, c'est moins populaire. La polygamie
1: On en
0: connue,
1: parle moins, on en
0: hein?
1: parle moins, oui. Mais bon. Et bon, en tout cas, de toute façon, pour ceux-là qui adhèrent à cette idéologie, ils ont toute une théorie vraiment et qui explique.

0: faire. Et puis voilà. Mais comme je dis,
1: Non,
0: ils
1: mais
0: ont
1: je
0: une âge
1: pense
0: qui est
1: que dans
0: complexe.
1: leur folie, ils deviennent
0: Merci.
1: beaucoup plus exigeants. Ils veulent, si vous êtes aussi laid que Jean-Ernest, bon, pas moi, là, un autre, hein, n'est-ce pas? Et vous voulez avoir Diana, quand même!
0: Quelle prétention.
1: Quand même, quand même! Et vous voulez avoir Diana? Ben, faut baisser vos prétentions d'un cran, de deux crans, de même de trois crans. Mais vous allez finir par trouver. C'est ça la folie, Thilo. Pourquoi tu veux avoir la plus belle femme au monde?
0: Je sais
1: Bon.
0: pas s'il veut l'avoir la plus belle femme. Voilà.
1: Ben, je ne sais pas là. S'ils ne trouvent pas, c'est parce qu'ils ont des exigences très élevées, Thilo. En plus. Et t'es même pas beau, comme dirait la fille à côté. T'es même pas beau. T'es même pas cute. Mais il y a un drame sérieux qui s'est vu. Un jeune duo de policiers est parmi les premiers sur les lieux. L'agent Mohamed Lamine Berdouane, 34 ans, n'a pas 6 ans de service au SPVM. Sa partenaire est sur le terrain depuis à peine 15 mois. Il se retrouve nez à nez avec le tireur. Il est embusqué derrière une colonne. Eux sont de l'autre côté. Dans une vidéo au contenu authentifié par la presse, on voit Mohamed Laminé Bendouane s'effondrer dans la rue après avoir été atteint. Sa jeune partenaire essaie de rester à l'abri. C'est à ce moment-là qu'un passant, Michel Misari, un commerçant de 68 ans, se retrouve dans la mire du tir alors qu'il va s'acheter une boisson tout près de sa boutique de vêtements sur le chemin d'Evanchir. Sur la même vidéo, on voit l'homme surgir derrière la policière, arrivant du côté d'où tire le suspect. Dans le chaos, l'agent abat le sexagénaire. Son décès sera confirmé au début d'après-midi. En début d'après-midi, donc, des sources proches de l'enquête ont confirmé que c'est bien la patrouilleuse qui a tiré. Une fraction de seconde plus tard, l'assaillant sort de sa cachette et atteint la policière qui est grièvement blessée. À l'hôpital, les médecins ont d'abord craint pour sa vie, mais elle se trouvait dans un état stable en fin de journée lundi. Le tueur est touché quelques secondes plus tard par un autre policier. Il s'écroule. Vraiment digne d'un film de Hollywood. C'est pas drôle.
0: C'est triste la société aujourd'hui, hein.
1: Ouais. Bon, alors, ça arrive partout.
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0: Le temps
2: Alors,
0: d'observer la pause commerciale, on sera de retour dans un moment.
1: je rappelle que c'est l'émission de Thilo et c'est lui qui doit faire la pause commerciale. Hein?
0: Tout à fait.
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0: Nous sommes de retour après la pause. Il est 6 h passées de 32 minutes. Nous entamons notre seconde partie de discussion, réflexion et revue de presse avec Asma Heurteloup et Jean-Ernest Pierre. Vous pouvez nous rejoindre en appelant le 54-287-1282.
1: 12,88, bao. Mais c'est intéressant, hein? C'est intéressant et quand je dis quelquefois, il faut se servir des exemples des autres, n'est-ce pas, pour améliorer ce qu'on fait. Je trouve que on n'a pas perdu de temps pour cet événement. J'étais à la station. On a diffusé la conférence de presse de la police de Montréal et le directeur de la police a refusé de valider certaines interprétations qui couraient. On disait que ça avait même rapport avec l'événement de Montréal-Nord et il n'a rien validé. Et voilà, le lendemain de cet événement, on a de plus en plus la piste de l'enquête, n'est-ce pas? On sait, évidemment, il y a un manifeste écrit qui guide, il y a aussi la cible du tireur, n'est-ce pas, qui donne des pistes encore. Mais quand même, on n'a pas perdu de temps. Assez rapidement, on nous dit, voilà ce qui est arrivé, et voilà. Malheureusement, il y a eu mort d'homme. 3 personnes ont été tuées. Mais on sait pourquoi c'est arrivé, qui a fait quoi, n'est-ce pas, dans les circonstances, et on est prêt à passer à une enquête qui aura lieu et qui a déjà un début d'enquête, n'est-ce pas, et il y aura une conclusion certaine. Alors, un pays comme ça, Thilo, un pays qui marche, qui fonctionne,
0: Pour ce point-là, oui, sur le point de faire des enquêtes et en tout cas d'avoir la volonté de trouver les réponses aux questions qui sont posées. Oui, tout à fait, c'est un modèle à suivre.
1: Vraiment. Et puis moi-même, je dois vous dire que j'imagine aussi tous nos compatriotes ont poussé un soupir
2: Moi, la première.
1: de soulagement, parce que si ça avait rapport, d'ailleurs, je ne comprenais pas hein, que ça ait pu avoir un certain rapport avec l'événement de Montréal-Nord. Il ne s'agit pas de nouveaux abus causés par des policiers blancs, etc. Pourquoi? Pourquoi on aurait eu ça? Alors, je me suis quand même posé la question, mais encore une fois, là, la folie, elle ne n'héberge pas uniquement de la tête de blanc ou de jaune ou de, hein, ou de noir, là. Ça aurait pu. Ah là là.
0: Par contre, ce qui inquiète, si effectivement ça se confirme que ça a rapport avec cette idéologie incel, je ne comprends pas la motivation ou le motif de cette affaire-là. Maintenant, est-ce que tous ceux qui ne peuvent pas trouver de partenaire vont essayer de s'en prendre comme ça avec ces attentats-là?
1: Alors,
2: Ouais,
1: est-ce...
2: est-ce que ça règle le problème que tu te trouves quelqu'un?
1: Mais
2: Et
1: c'est
2: c'est
1: un
2: là que
1: acte...
2: moi je parle de folie.
1: C'est un acte de désespoir qu'a fait la personne. Une personne qui s'équipe de cette manière-là, commençant par... Bon, en tout cas, je pense que c'est difficile à commenter.
0: Je
1: Il
0: pense
1: n'a
0: aussi.
1: pas qu'une seule cible. Il a eu, selon le manifeste, plusieurs, y compris des chirurgiens plastiques. C'est beaucoup, là. Et il n'était pas seulement à la recherche d'une femme, hein? Ben, c'est difficile à commenter, c'est de la folie
0: C'est
1: pure,
0: sûr
1: en
0: que ça.
1: principe.
2: Ben oui.
1: Alors, dans la presse, on a profité de cette situation pour nous parler des interventions à haut risque pour les policiers. On nous dit chaque seconde perdue peut causer la mort lors d'une fusillade comme celle de Côte-des-Neiges, où un civil, un policier et un suspect ont été abattus selon des experts. La job la plus dangereuse, c'est patrouiller, résume l'ex-sergent détective du service de police de la ville de Montréal, André Gélina. Ce sont typiquement les premiers policiers sur place dans les cas de tireurs actifs, des agents réguliers dotés d'armes de poing ordinaires. Ils arrivent tôt, alors qu'aucune information détaillée sur la situation n'est disponible. S'ils sont tombés dans une embuscade, ils ont vraisemblablement été appelés sous un faux prétexte. C'est quoi l'appel? Un chien qui aboie, illustre-t-il. Les premiers instants, ce sont les plus importants. C'est là qu'on va empêcher le suspect de fuir ou d'aller ailleurs, causer d'autres problèmes, dit Michel Wilson, ex-commandant du groupe tactique d'intervention du SPVM. Mais c'est loin d'être une mince affaire dans le chaos, le stress de l'intervention et dans un environnement très peuplé, entouré de multiples fenêtres comme le site de la fusillade boulevard Descaries. La police doit parvenir à mettre de l'ordre dans le chaos, explique André Gélina. C'est de prendre tout le monde et de ne pas courir comme une poule sans tête. En marge des événements, des postes de commandement sont établis, un au quartier général où la situation est suivie sur écran géant et aussi sur place. Les premiers renforts sont appelés. Ce sont d'abord des groupes d'intervention mobiles, des patrouilleurs qui sont déjà déployés sur le territoire en temps normal, mais qui sont spécialement formés et équipés d'armes longues dans leurs voitures. C'est comme si on transformait nos policiers en SWAT du moment, dit l'ex-commandant Wilson. Puis le vrai GTI arrive dès que possible. Ah, mais c'est un travail spécial, pas vrai?
0: Tout à fait. Mais il y a quelque chose que je n'ai pas compris.

0: disait,
1: Non,
0: bâtiment
1: non.
0: de Pornhub, quelque chose comme ça.
1: C'est ce qu'on pensait. C'est ce qu'on pensait. On pensait au départ. Il y a eu toutes sortes d'hypothèses qui ont été formulées. On pensait que c'est lui-même le tireur qui aurait appelé le 911 pour tuer des policiers.
0: Et donc, en fait, ce n'est pas.
1: Et ce n'était pas ça. En fait, c'est un particulier qui a appelé en disant, j'ai vu un tireur, son canon qui est, etc., etc. C'était avant qu'il commençait à tirer. Alors, la folie pure. La folie pure.
2: Et il y en a beaucoup, hein?
1: Ah, beaucoup plus qu'on le pense.
0: Ben, la folie pure, c'est parce que lui, il a commis ces actes-là. Mais sinon, il y en a plein avec des théories qu'on n'arrive pas à expliquer, qu'on n'ose pas qualifier de fou.
1: Comment?
2: Ben, il
1: Comment,
2: faudrait.
1: Thilou? Comment? Je ne comprends pas.
0: Ben, il y a tellement de théories qu'on ne s'explique pas, mais qu'on veut bien accepter pour accommoder les uns et les autres. Donc, une fois que ça ne tue pas, que ça ne blesse pas, on dit bon, c'est normal. Lui, par exemple, cette idéologie incel-là, si ça ne commet pas ces actions graves et meurtrières, ben, on laisse aller. On dit que bon, la personne a le droit à son opinion et donc on ne considère pas ça comme de la folie.
1: Bon, mais ça dépend, ça dépend. Il y a personne officiellement qui dit, parce que moi, j'aime dire ce que je pense, même si ça choque la plupart des gens.
0: Oui, mais ça, on est au courant.
1: Ouais, vous êtes au courant, hein? Alors,
2: Et on
1: mais...
2: connaît l'individu, hein?
1: Comment?
2: On connaît l'individu, hein?
1: Oui, bon, il a le droit,
2: Ah.
1: parfaitement le droit.
0: Il a la loi de sa bouche.
1: La loi de sa
2: Exact.
1: bouche, n'est-ce pas? Mais en général, les gens qui sont vraiment bien ne qualifient pas cette théorie-là de théorie de fou. Mais moi-même, est-ce que je peux me permettre de dire que c'est des fous? Et dans
2: Parce
1: les...
2: qu'il n'est pas fou, il y a quelque chose qui ne tourne pas rond quelque part.
1: Ah ben oui. Oui, moi je ne... Je pense pas qu'on doive accommoder ces gens en disant qu'ils sont bien, alors que nous voyons la situation très clairement. On vient de dire mais, ce qu'on pense là. En général, si encore il s'agissait de femmes, c'est des êtres prétentieux d'une certaine manière, parce que les femmes qui ont beaucoup, et visiblement on voit pourquoi les femmes ont de la difficulté, les femmes, pas toutes les femmes, hein? Pas toutes les femmes, la plupart des femmes puissent avoir des difficultés à se trouver les hommes, parce que le nombre d'hommes est moindre par rapport aux femmes.
0: C'est
1: Maintenant, quand
0: possible.
1: vous avez vraiment beaucoup de possibilités, si vous n'en trouvez pas, c'est parce que vous avez des prétentions, des préjugés, parce que vous avez vraiment un niveau d'exigence très, très élevé, et ça encore. C'est de la folie. C'est vrai. Hein?
0: Sais pas, faudrait peut-être qu'on ait. Ça aurait été intéressant. Bon, je veux pas, non. J'allais dire que ça aurait été intéressant d'avoir.

0: Ah,
1: Un
0: là là là là
1: mais
0: là.
1: c'est triste.
0: Oui.
1: C'est
0: Oui.
1: triste.
0: Et parce que les pulsions sont incontrôlables.
2: C'est misérable.
1: Ouais.
0: Et pendant ce temps, si vous êtes parent de cet enfant-là,
2: Quel enfant?
0: ben,
1: Cet
0: c'est
1: homme.
0: un enfant. C'est quand même un
2: Ah, OK.
0: enfant, n'est-ce pas? Même s'il est, même s'il a commis l'irréparable, ça vous prend aux tripes. C'est dur, hein, pour le parent aussi. D'avoir un enfant comme ça, là, avec
2: Il
0: cette
2: avait quel âge déjà?
0: chose. Non, mais c'est un homme, là. Je dis un enfant. Hein?

0: Ce n'est pas facile, ce n'est pas facile.
1: Mais moi, je regrette le policier tué dans cette
2: Ouais,
1: affaire.
2: ça, ouais. Et puis le commerçant aussi, hein.
1: Le commerçant
2: Vraiment.
1: aussi, oui. Oui.
0: Être au mauvais endroit, au mauvais moment.
1: Exact.
0: Surtout pour le commerçant, le policier était sur son lieu de travail. Oui, on dit le commerçant aussi, mais c'est ça le destin. Dans le journal Le Nouvelliste, le Chili enquête sur un possible trafic d'êtres humains de centaines d'enfants haïtiens. Au Chili, le président José Antonio Kast a ouvert une cellule de crise pour retrouver la trace d'enfants haïtiens entrés dans le pays l'année dernière dans des conditions suspectes. La justice chilienne enquête sur un possible trafic d'êtres humains concernant des citoyens haïtiens et qui impliquerait des compagnies aériennes, des agences de voyage et des avocats, a rapporté RFI le vendredi 19 juin 2026. L'enquête a été initiée après les révélations de la radio chilienne BioBio, qui a rendu public un rapport de la Cour des comptes. Celle-ci signalait des irrégularités dans l'entrée de dizaines d'enfants haïtiens sur le territoire en 2025. Des premiers signalements avaient été faits dès 2023 sous le précédent gouvernement du président Gabriel Boric. C'est dans le cadre de regroupements familiaux que ces enfants haïtiens seraient arrivés au Chili dans des vols charter et accompagnés de 12 adultes avec qui ils n'auraient eu aucun lien de parenté. L'enquête qui a été ouverte pour éclaircir ces faits indique que la trace de 200 enfants aurait été perdue après leur entrée sur le sol chilien, ce qui a mis les autorités en état d'alerte. Le président José Antonio Kast a alors convoqué jeudi une réunion de crise. Notre focus, c'est précisément de savoir où sont ces enfants, dans quelles conditions se trouvent-ils et comment prendre soin d'eux et les protéger dans le cas où ils seraient abandonnés ou en détresse, a déclaré Claudio Alvarado, le ministre de l'Intérieur et porte-parole du gouvernement. Mais plusieurs imprécisions demeurent, notamment au sujet du nombre d'enfants concernés. Le directeur du service des migrations a assuré qu'il serait plus de 200 quand le rapport de la Cour des comptes évoque une soixantaine d'enfants introuvables. Le procureur général de la République, lui, se montre prudent et estime que l'enquête doit encore déterminer les faits et la quantité de personnes affectées. Jeudi soir, selon la radio coopérative, sept personnes auraient été localisées par des agents municipaux dans une commune du centre de la capitale, tous scolarisés et pris en charge par des adultes responsables. Au-delà d'un possible cas avéré de trafic d'êtres humains, il semblerait aussi dans cette affaire qu'il y aurait eu une grave absence de coordination entre les différents services de l'État, selon la dépêche de RFI. Le parquet chilien a annoncé lundi 15 juin l'ouverture d'une enquête pour un possible trafic d'êtres humains après l'entrée dans le pays de centaines de mineurs haïtiens en 2025, les liens de parenté avec les adultes qui les accompagnaient n'ayant pas été vérifiés. Très long article, mais vous avez l'essentiel du sujet. Et là, encore une fois, là, Tilou, je te regarde et je te dis, nous étions dans la Coupe du Monde. Nous sommes dans la Coupe du Monde. Et puis, il n'y a personne! Il n'y a personne en Haïti qui parle de ça. Il n'y a
2: Non, non,
0: personne
2: non,
0: qui parle de
2: on en
0: ça.
2: parle de, non, on en
0: Mais
2: parle
0: je parle des personnes, les vraies personnes concernées, là. As-tu
2: de là.
0: entendu une personne en autorité parler de ça? Non.
2: Non.
0: Non, on parle de football, football, football. C'est vraiment, vraiment, vraiment, vraiment, là, vraiment grave. C'est gravement grave, hein? Parce que
2: Non,
0: ces gens...
2: c'est ça, oui. Comme je te l'ai dit hier,
0: Hein?
2: qu'on ait une couverture de l'équipe nationale par rapport à ce moment historique et le retour à la Coupe du Monde, moi, je veux bien, je suis même d'accord. Mais que nos journaux ne parlent que de cette Coupe du Monde, même les matchs qui n'intéressent pas Haïti, et là, je trouve qu'on exagère un peu.
0: Mais c'est exactement ce qui devrait nous toucher, ne nous touche pas. C'est une chose prioritaire. On parle de 200. Peut-être qu'ils exagèrent. Hein? Là, on ne va pas commencer à prendre ces chiffres-là pour du
2: Mais ça
0: vrai,
2: fait du bruit,
0: etc.
2: oui, mais ça fait du bruit au Chili, hein.
0: Mais regarde
2: Parce qu'on
0: les
2: a retrouvé,
0: Chiliens.
2: on a
0: Vous
2: retrouvé
0: avez un
2: des enfants.
0: président chilien qui s'est levé et qui dit, on enquête sur cette affaire-là. C'est du monde. Et c'est là où on va dire quelquefois, à qui j'ai dit ça hier, là, comme la personne qui dit n'importe quoi avec sa bouche, là, que peut-être, est-ce que j'ai dit ça à la radio? Que peut-être si on faisait un sondage, la plupart des Haïtiens demanderaient que ce soit des étrangers qui nous dirigent. J'ai dit ça
1: C'est à moi que tu as dit ça. C'est
0: à
1: à
0: toi,
1: moi que
0: hein?
1: tu as
0: J'ai
1: dit
0: dit
1: ça.
0: ça à Asma parce que je lui parle au téléphone aussi. Je fais de la radio à ses oreilles, hein? Non, mais c'est vrai.
1: Pauvre elle.
0: C'est vrai, pauvre toi, Asma.
2: C'est vrai qu'on passe souvent à côté de l'essentiel et de l'important, comme ce décret hein, sur l'histoire des mines. Moi, j'ai fait ce que j'ai pu pour au moins qu'on en parle, mais j'ai
0: S'il te
2: l'impression que
0: plaît,
2: ça n'intéresse pas grand
0: mon
2: monde.
0: cher ami Tilou, laissons les mines de côté. Regardons les enfants. Regardons des enfants.
2: Non, mais ce que je veux dire, c'est que,
0: Oui.
2: oui, les enfants, c'est bien plus grave. Mais ce que je veux dire, c'est que, bon, pour les enfants, l'information, elle est sortie hier ou avant-hier, là.
0: Et dans ma
2: Mais.
0: discussion avec Asma, tu sais, Tilou, Asma m'a dit, moi j'ai dit à Asma, imaginez là, quand j'avais un bon espoir que ça changerait en Haïti, et je l'ai dit à Tilou aussi, là, c'est lorsque j'ai vu des jeunes se soulever en Haïti et dire, où est passé l'argent de Petro-Caribé? Je veux dire, oh, c'est un miracle. Le miracle vient de se produire parce que j'ai toujours compris que qu'il serait difficile d'avoir une nouvelle génération qui serait une génération spontanée, n'est-ce pas, qui émerge de nulle part, mais qui tombe comme ça et sur la terre et qui demande les vraies questions et qui pose les vraies questions. Parce que normalement, on est censé recevoir des plus vieux ce que nous allons exprimer plus tard, qui va faire en sorte que c'est les mêmes choses qui vont se remettre à nouveau, n'est-ce pas, et qu'on va ressasser, etc., etc. Et là, où est passé l'argent de Petro-Caribé? Et aujourd'hui, je me pose la question, où sont passés ces gens-là qui, eux, posaient la question?
2: Mais la question à se poser, c'est ce que je dis
0: Tu
2: à chaque fois
0: comprends?
2: que j'entends.
0: Nouvelle
2: Parce que je.
0: génération. Est-ce qu'il va y avoir une nouvelle génération? Des gens qui
2: Mais.
0: vont s'émouvoir, qui vont se poser les vraies questions, des questions aussi importantes que des jeunes qui quittent le pays de cette manière-là. Et est-ce que les autorités haïtiennes n'ont aucun soupçon? Il n'y a aucun chrétien sur le territoire d'Haïti à soupçonner cette chose-là? Est-ce qu'on se questionne sur la vie des Haïtiens? Est-ce que ça nous intéresse, nous? Ou est-ce que c'est ce que Tilou n'aime pas entendre, là? Ou bien Goyade, ou bien football, ou bien, c'est ou bien, hein? Mais c'est
2: Ouais.
0: quoi ça? Est-ce qu'on peut, où est-ce qu'on va avec tout ça, là? Quel est l'objectif? Quel est le plan pour Haïti?
2: Est-ce qu'on a un plan?
0: Quel est le plan pour Haïti?
1: Il n'y en a pas.
0: Non, mais on va faire comme toujours. Et puis, on va continuer à dire, et bon, on est fiers, les Haïtiens, Haïtiens se définissent comme un
2: On
0: peuple
2: ne se sent
0: qui
2: pas
0: rit, qui chante, qui
2: concerné.
0: danse. On ne se sent pas concerné par
2: On ne
0: les
2: se sent
0: affaires
2: pas
0: qui
2: concerné.
0: devraient nous
2: Plutôt,
0: concerner.
2: ceux qui se sentent le plus concernés attendent un sauveur.
0: Hein?
2: C'est ça le plan. Voilà.
0: Oh là là, Tilou, Tilou, Asmer, Tilou, moi, là, je vous dis, je crois. lorsque j'ai vu ça,
2: cette histoire-là ne date pas d'aujourd'hui.
0: Hein?
2: Il y a déjà eu un scandale à un certain moment. Je crois qu'on avait.
0: Mais oui, il y avait et c'est la raison pour laquelle, Tilou, qu'on devrait comment être vigilant. Parce qu'il y a eu des missionnaires américains. Hein? Et comment s'est terminée cette affaire-là? Nul ne le sait. Personne ne peut expliquer comment c'est terminé. Parce que finalement, c'est la justice américaine qui a regardé. Parce que nous n'avons pas de justice. Tilo, moi je suis découragé. Quand je dis que je suis découragé, c'est parce que quand je prêche dans le désert comme ça, qu'on dit, non, mais on a des choses plus importantes. Regardons les choses les plus importantes avant le superflu. Hein? Et puis, on continue à me dire, mais vous oubliez, l'Haïtien, c'est un peuple qui rit, qui chante, qui danse et qui pleure. Hein? Qui rit, qui chante, qui danse et qui pleure. Et moi, je constate, là, pour ceux qui pourraient croire que je suis en train de dire que non, non. Ce qui me dérange, c'est que plus je regarde et je vis et je vois les affaires, et je me dis, mais oui, il avait raison de définir l'Haïtien comme un peuple qui rit, qui chante, qui danse et qui pleure. Mais non, ce n'est pas normal qu'on soit comme ça véritablement. Je constate qu'on est comme ça, qu'on est un peuple qui rit, qui chante, qui danse et qui pleure, mais je me

0: Oui, quand on est content. On fait des bébés. Oui, c'est correct, Silou. C'est
1: Oui,
0: correct.
1: mais
0: Hein?
1: on semble être content en permanence.
0: On semble être content en permanence. Et on fait des bébés. On fait des bébés. Savez-vous, moi j'étais surpris. J'étais
1: J'ai beaucoup de
0: surpris.
1: choses.
0: J'étais surpris, Silou et Asma. J'étais surpris d'entendre que le peuple qui fait autant de miracles au Moyen-Orient israélien est un peuple de 9 millions d'Israéliens. 9 millions. Là,
1: Surpris pourquoi?
0: surpris parce que, bon, un peuple qui fait autant de miracles, qui contrôle toute une région comme ça, là, c'est un peuple fort, avec, on ne le dit pas fort, l'arme atomique en sa possession, Tilou, et qui? C'est un peuple fort. Mais ils ne sont pas nombreux, ils sont seulement 9 millions, parce qu'on contrôle la naissance, n'est-ce pas?
1: Ben, ils ont
0: Hein?
1: beaucoup d'autres préoccupations aussi.
0: Ah oui. Mais nous, puisque on n'a pas beaucoup, eh ben, on fait des bébés. On fait des bébés. Bon. Et puis, on dit, petite, c'est bien pour malheureux. Hein? Et puis, plus on fait des bébés, plus on est malheureux. Plus on est malheureux. Pas vrai? Plus on est malheureux. Non, il y a des choses qui sont essentielles dans la vie d'un peuple. Et il faut, à un moment donné, qu'il y ait des gens qui disent les choses les plus importantes d'abord. Les choses, vraiment, de temps en temps, on s'amuse. Et même individuellement, on peut s'amuser aussi. Mais collectivement, hein? Et c'est
1: Alors,
0: ça.
1: c'est là la question maintenant, c'est de se poser, c'est de se demander, est-ce qu'on a encore un collectif vraiment? Ou est-ce que tout simplement on a une juxtaposition d'individus?
0: J'allais tout à l'heure dire, rappeler qu'à 2 ou 3 jours après le tremblement de terre, c'est là que les étrangers sont arrivés à Port-au-Prince, ont débarqué à Port-au-Prince. Ce que j'ai vu, Tilou, tu ne te rappelles pas de ça peut-être. Tu es plus jeune que moi. Tu dois avoir. Et tu étais en Haïti. Des Haïtiens qui portaient plainte contre Préval. Portaient plainte à qui? À des étrangers qui étaient arrivés. Parce que Préval avait dit, rien que ça, là, my palace collapse. C'était ça. Après 3 jours d'absence,
2: envie de compléter votre
0: après trois
2: décor
0: jours
2: simple.
0: d'absence, lorsqu'il est arrivé, Tilou, il a dit, my palace collapse. Hein?
1: Oui, mais là encore, hein, on en a fait vraiment quelque chose pour en rire. On a passé en dérision Monsieur Préval et tout le monde avait comme refrain My Palace Collapse. Mais est-ce qu'il y avait vraiment une vraie réflexion autour de ça? Je ne pense pas.
0: Non, mais tu vois, spontanément, il a dit My Palace Collapse. Spontanément, le peuple a dit, je porte plainte contre mon président. Il n'a rien fait pour nous. Il nous a abandonnés. Quand tu prends Préval, Thilou, Préval était à l'époque le président qui avait la bonne réputation de n'avoir rien fait de mal. Oui, hein? N'avoir rien fait, n'avoir surtout pas volé, pillé les deniers publics. Pas vrai? C'était ça à l'époque. Et le peuple a osé a tenté de porter plainte contre son président. Aujourd'hui, Tilou, avec les voleurs qu'on voit depuis après Préval, depuis avant Préval, etc., est-ce que tu penses que le peuple haïtien ne choisirait pas des étrangers pour diriger le pays? Si le peuple avait la possibilité de faire un référendum comme on va faire en Alberta.
1: Possiblement parce que les gens sont dépités et ne savent plus à quel saint se vouer. Mais de toute façon, je ne pense pas que ça soit la solution. Il faudrait qu'à un certain moment, qu'on ait une prise de conscience, qu'on se rende compte qu'on est un collectif, qu'on a un pays, qu'on est un peuple et qu'il faudra se comporter comme tel.
0: Tu as tout à fait raison, Tilou. Aujourd'hui, je te donne congé, moi. Parce que c'est la fête depuis hier, là, Madame Heurteloup m'a rappelé, Asma Heurteloup, elle a rappelé qu'on doit être en pause billet de retour. Mais de temps en temps, on va faire des émissions un peu spéciales parce qu'on va avoir du temps et on va occuper le temps du public, n'est-ce pas, de nos auditeurs. Mais Tilou a congé l'après-midi. On va pouvoir faire de belles choses pour la radio. Hein? On va concocter de belles choses pour la radio, Thilo.
1: Voilà. Merci beaucoup, Jean-Ernest. Merci, Asma. Et puis, je vous souhaite une agréable journée.
2: Mais j'ai une question juste avant. Vas-y, là. Vas-y, quand vas-y. Le congé, à quand le congé de...
0: de souvenir.
2: Non, ça c'est autre chose.
0: Okay.
2: Réveil matin.
0: Ben, réveil matin, mon Dieu. Mm-hmm. Réveil matin, c'est...
1: On ne peut pas ne pas réveiller les
0: mes gens. Amis, ah, bon Dieu, tu veux laisser les gens endormis.
2: Que je sois avec
1: voilà,
2: vous.
1: C'est ça.
0: Bon Dieu.
1: Qu'est-ce que tu voulais savoir? C'est après ton congé à réveil matin.
0: Quand même. grâce matinée du samedi. Grâce matinée du samedi. On ne peut pas donner congé à ces émissions. Voilà.
2: Bon pour vous.
0: Merci.
2: Bye.
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préfet et un commerçant atteint mortellement lorsque la police a répliqué. Dans un manifeste de 105 pages envoyé à plusieurs médias et qui est attribué au tireur, l'homme originaire de l'Alberta appelait à attaquer une longue liste de cibles qu'il accuse de profiter de l'ordre social actuel, dont les sièges sociaux des entreprises internationales de pornographie. Une des théories de la police est que l'homme soit venu à Montréal dans le dessein de viser Pornhub, selon ce qu'ont confié à la presse trois sources proches de l'enquête qui ne sont pas autorisées à parler publiquement. La dénonciation de la pornographie occupe une place importante dans le réquisitoire de l'assaillant, qui semble inspiré de l'idéologie incel. Il nomme plusieurs autres cibles, dont les chirurgiens plastiques, les banquiers, les promoteurs immobiliers, les politiciens libéraux ou conservateurs, et ce qu'il appelle les mâles alpha. Ailo, maison mère de Pornhub, a refusé de commenter cette information en raison de l'enquête policière en cours. Selon les sources, les employés ont été immédiatement confinés dans leurs locaux pour leur sécurité après les premiers coups de feu. L'appel est entré au 911 à 11h33. Au bout du fil, un citoyen disait avoir entendu des coups de feu et aperçu le canon d'une arme à feu par une fenêtre de l'hôtel Hilton sur le boulevard Descaries dans le quartier Côte-des-Neiges. Quand les policiers sont arrivés, l'homme a tiré vers eux, cette fois à partir du niveau de la rue. Un résident d'un des immeubles voisins a filmé une partie de la scène. On y voit le tireur installé sous un toit terrasse de l'hôtel Hilton, ainsi qu'une voiture de police derrière laquelle au moins un agent de police est présent.

De moins d'une minute, enregistré à 11h34, on entend 17 coups de feu. Plusieurs témoins ont parlé d'un total de 40 à 50 tirs durant la fusillade. Jonah David, 19 ans, était dans sa voiture lorsque les coups

Un jeune duo de policiers est parmi les premiers sur les lieux. L'agent Mohamed Lamine Ben Redouane, 34 ans, n'a pas 6 ans de service au SPVM. Sa partenaire est sur le terrain depuis à peine 15 mois. Il se retrouve nez à nez avec le tireur. Il est embusqué derrière une colonne. Eux sont de l'autre côté. Dans une vidéo au contenu authentifié par la presse, on voit Mohamed Lamine s'effondrer dans la rue après avoir été atteint. Sa jeune partenaire essaie de rester à l'abri. C'est à ce moment qu'un passant, Michael Mizrahi, un commerçant de 68 ans, se retrouve dans la ligne de tir alors qu'il va s'acheter une boisson tout près de sa boutique de vêtements sur le chemin de Wonsher. Sur la même vidéo, on voit l'homme surgir derrière la police, derrière la policière arrivant du côté d'où tire le suspect. Dans le chaos, l'agent abat le sexagénaire. Son décès sera confirmé au début de l'après-midi. Des sources proches de l'enquête ont confirmé que c'est bien la patrouilleuse qui a tiré. Une fraction de seconde plus tard, l'assaillant sort de sa cachette et atteint la policière qui est grièvement blessée. À l'hôpital, les médecins ont d'abord craint pour sa vie, mais elle se trouvait dans un état stable en fin de journée lundi. Le tueur est touché quelques secondes plus tard par un autre policier. Il s'écroule. Le quartier Côte des Neiges a été bouclé pendant plusieurs heures lundi. Plus de 550 policiers ont participé à l'opération. Des dizaines d'artères ont été bloquées. Un hélicoptère de la police a bourdonné longtemps dans le ciel au-dessus des lieux de l'affrontement. Jack et Andrea Jackson se reposaient dans leur chambre de l'hôtel Hilton quand ils ont entendu un bruit fort résonner. Comme quelqu'un qui cogne de toutes ses forces sur les parois d'une benne à ordures, illustre M. Jackson. Sur le coup, ni lui ni sa femme n'ont compris ce qui se passait. Quelques minutes plus tard, on a frappé à leur porte. En ouvrant, ils ont découvert 7 policiers lourdement armés qui leur ont demandé d'évacuer les lieux le plus rapidement possible. Andrea Jackson décrit une scène irréelle, celle d'un film qu'on ne veut pas voir. À 12h33, les autorités ont diffusé sur les téléphones cellulaires une alerte demandant aux résidents du large périmètre de s'abriter à l'intérieur, de verrouiller leurs portes et de s'éloigner des fenêtres. Un après-midi, les policiers ont saisi dans la chambre d'hôtel de l'attaquant un exemplaire de son manifeste ainsi qu'une carabine de précision, un trépied et une lunette de visée, toujours selon les sources. Le chef du service de la police de la ville de Montréal, Fadi Daguerre, était ébranlé quand il a donné un point de presse à quelques centaines de mètres de l'attaque en début d'après-midi. Ce qui est survenu aujourd'hui est plus que terrible, c'est un drame, c'est un cauchemar. Inquiet pour la sécurité de ses policiers, mais aussi pour celle des autres agents de la paix de la province, le SPVM a diffusé un message d'intérêt général au sein des forces de l'ordre dans la foulée de la diffusion du manifeste du tireur. Deux de nos agents ont été atteints par balle, soyez extrêmement vigilants et faites preuve de la plus grande prudence.

La communauté juive de Montréal a rendu hommage à l'un des leurs, tué lors d'un échange de coups de feu entre des policiers et le tireur lundi. Le CIJA pleure la perte tragique de Michael Moshe Mizrahi, un membre bien-aimé de la communauté juive de Montréal, victime innocente des événements d'aujourd'hui, écrit sur Facebook le Centre consultatif des relations juives et israéliennes. Nos pensées et nos plus sincères condoléances accompagnent sa famille, ses amis et ses proches dans cette épreuve d'une douleur inimaginable. Que sa mémoire soit une bénédiction, poursuit l'organisme. L'homme de 68 ans a été tué par balle lundi. Des vidéos particulièrement troublantes de sa mort ont circulé sur les réseaux sociaux, montrant M. Mizrahi pris en étau dans la ligne de tir entre le suspect et les policiers du service de police de la ville de Montréal.

L'homme qui a ouvert le feu lundi à Montréal a laissé un manifeste délirant dans lequel il s'attaque notamment aux femmes et à la société capitaliste occidentale. Soyez inébranlables, allez de l'avant et tuez-les tous, écrit Seth Hatfield en conclusion dans son document de 104 pages. Le texte était analysé sous toutes ses coutures par les policiers lundi, dans les heures suivant le drame qui a fait 3 morts. Il n'est pas clair que le jeune homme propose de tuer. Selon nos sources, Hatfield a conduit depuis l'Alberta dans les derniers jours. Les enquêteurs croient qu'il prône une idéologie qui rejoint celle des célibataires involontaires, les incels. Dans son long texte, il déplore l'état de la situation à propos des jeunes, approximativement âgés de moins de 30 ans, qui habitent dans les pays occidentaux hautement développés. Il dénonce le sort d'une majorité d'hommes qu'il appelle les hommes ordinaires. Il les met en opposition avec un faible nombre de brutes, ce qui serait préféré des femmes en raison de leur physique avantageux. Celui qui revêtait un habit militaire au moment de passer à l'acte est nostalgique d'une société fondée sur des valeurs traditionnelles. Dans un discours digne du Moyen-Âge, Hatfield tire dans toutes les directions. Selon lui, la plupart des femmes font aujourd'hui preuve d'abus verbaux fréquents et cruels envers les hommes. Entre autres propos inacceptables, il estime qu'elles auraient aussi abandonné tous ou la plupart des efforts pour être attirantes, sans parler du refus de certaines d'entre elles d'avoir des enfants. Pour l'homme ordinaire, la chose la plus proche de l'intimité auquel il a droit est habituellement de regarder de la pornographie sur Internet à travers l'écran de son téléphone dans l'obscurité de sa chambre tard le soir, écrit-il. Il adresse aussi des reproches à la société capitaliste moderne qu'il souhaite renverser. Nous ne devons permettre à aucune enclave libérale ou capitaliste, aussi petite soit-elle, de continuer d'exister après notre prise du pouvoir, lance le jeune homme, avant de prôner une révolution mondiale. Armez-vous avec tout ce que vous pouvez vous procurer, que ce soit une arme, un fusil, une lame, une bombe ou tout cela à la fois, scande-t-il aussi. Rappelons que le suspect a été abattu lors de la fusillade, un policier de Montréal ainsi qu'un autre citoyen dont l'identité n'a pas été révélée pour le moment. Enfin, l'identité a été révélée depuis, et donc a aussi perdu la vie. Nous allons à présent parler d'Haïti. Il est 7h16 à CPI.

Environ 5025 personnes, soit 1225 foyers, ont été contraintes de fuir leur domicile à la suite des affrontements entre gangs armés survenus dans plusieurs quartiers de la commune de Cité-Soleil, au nord de Port-au-Prince, notamment à Bélécou et Wavre-Jérémy, entre les samedis 13 et vendredi 19 juin 2026, selon un décompte de l'Organisation internationale pour les migrations, consulté par l'agence en ligne Alter Presse. La grande majorité des personnes déplacées se sont installées dans 8 sites. 4 existaient déjà avant ces événements violents, tandis que 4 autres ont été créés à la suite des affrontements, indique l'OIM. La plupart ont trouvé refuge à Cité-Soleil, les autres s'étant installés à Delma. La situation sécuritaire demeure extrêmement critique et volatile dans plusieurs quartiers de Cité-Soleil, malgré le déploiement massif de la police nationale d'Haïti avec des véhicules blindés depuis le mercredi 17 juin 2026 dans le secteur de Bélécou. Les gangs armés continuent d'imposer leur terreur par des tirs nourris et incessants, cherchant à étendre leur contrôle territorial. L'organisation Médecins sans frontières a été contrainte de suspendre le vendredi 19 juin 2026 les activités de la maternité Isaïe Gentil en raison de l'escalade des violences. MSF avait déjà dû interrompre temporairement ses activités en mai 2026 dans son hôpital de Cité-Soleil, situé à quelques kilomètres de la maternité. Entre mars et mai 2026, la commune avait déjà connu des affrontements armés qui avaient forcé plusieurs milliers d'habitants à fuir.

Le président José Antonio Cast a ouvert une cellule de crise pour retrouver la trace d'enfants haïtiens entrés dans le pays l'année dernière dans des conditions suspectes. La justice chilienne enquête sur un possible trafic d'êtres humains concernant des citoyens haïtiens et qui impliquerait les compagnies aériennes, des agences de voyage et des avocats, a rapporté RFI le vendredi 19 juin 2026. L'enquête a été initiée après les révélations de la radio chilienne Biobio, qui a rendu public un rapport de la Cour des comptes. Celui-ci signalait des irrégularités dans l'entrée de dizaines d'enfants haïtiens sur le territoire en 2025. Les premiers signalements avaient été faits dès 2023 sous le précédent gouvernement du président Gabriel Boric. C'est dans le cadre de regroupements familiaux que ces enfants haïtiens seraient arrivés au Chili dans des vols charters et accompagnés de 12 adultes avec qui ils n'auraient aucun lien de parenté. L'enquête qui a été ouverte pour éclaircir ces faits indique que la trace de 200 enfants aurait été perdue après leur entrée sur le sol chilien, ce qui a mis les autorités en état d'alerte. Le président José Antonio Cast a alors convoqué jeudi une réunion de crise. Notre focus, c'est précisément de savoir où sont ces enfants, dans quelles conditions se trouvent-ils et comment prendre soin d'eux et les protéger dans le cas où ils seraient abandonnés ou en détresse, a déclaré Claudio Alvarado, le ministre de l'Intérieur et porte-parole du gouvernement. Mais plusieurs imprécisions demeurent, notamment au sujet du nombre d'enfants concernés. Le directeur du service des migrations a assuré qu'il serait plus de 200 quand le rapport de la Cour des comptes évoque une soixantaine d'enfants introuvables. Le procureur général de la République, lui, se montre prudent et estime que l'enquête doit encore déterminer les faits et la quantité.

Les avocats de Dimitri Vorbe, 52 ans, détenu au centre de rétention de Chrome depuis septembre, accusent les autorités migratoires d'avoir violé une ordonnance d'un juge fédéral après l'avoir transféré dans un centre de détention au Mississippi, rapporte le Miami Herald. Selon eux, le transfert de Dimitri Vorbe constitue une violation directe d'une décision fédérale interdisant son déplacement hors du district sud de la Floride, tandis qu'il sollicite un contrôle judiciaire de sa détention. Dans une requête urgente déposée lundi, ses avocats demeurent au bureau de Miami de l'Immigration and Customs Enforcement de démontrer pourquoi la Cour ne devrait pas le déclarer en outrage pour violation de ses ordonnances. Vorbe ferait partie de plusieurs détenus transférés depuis le centre de rétention de l'Ouest du comté de Miami-Dade en raison d'incendies de broussailles potentiellement menaçants. Plus de 20 000 acres ont brûlé après un incendie déclenché par la foudre entre Southwest et 120e Avenue et 137e Avenue lors d'un orage. Le centre de détention de Chrome se trouve à Southwest, 182e Avenue et 12e Rue. On ignore combien de détenus ont été déplacés, mais les avocats affirment que, tandis que certains ont été envoyés au Federal Detention Center de Miami ou dans d'autres établissements du sud de la Floride, Vorbe a lui été transféré au Mississippi. Ils l'ont fait sans même en informer les avocats ni répondre de manière substantielle à une demande visant à rectifier la violation, indique la requête. Les avocats et défenseurs critiques de la politique agressive de l'administration Trump contre l'immigration illégale affirment que les autorités transfèrent régulièrement des détenus du centre de Chrome, principalement en raison de la surpopulation. Certains se retrouvent au Federal Detention Center de Miami, qui accueille normalement des prévenus en attente de procès ou de condamnation. Un porte-parole de l'ICE à Miami a refusé de commenter le cas de Vorbe, mais a déclaré que l'agence considère la santé et la sécurité des personnes sous sa garde comme sa priorité absolue.

Le chargé d'affaires américain Henry Wooster, qui a salué les actes courageux, les grands sacrifices, la bravoure extraordinaire d'officiers de police lors d'interventions, des face-à-face dans des quartiers, dans des maisons, a soutenu que la PNH doit être une force intègre. Les éléments fondamentaux qui doivent être réunis ici, c'est que la PNH doit être une force intègre, a-t-il affirmé. La PNH se retrouve confrontée à une situation qu'aucune force de police dans aucun pays, le mien ou un autre, ne souhaiterait affronter. C'est une police, mais elle doit faire face à des tactiques d'insurrection militaire et terroriste. La PNH n'est pas le SEAL Team 6. Ce n'est pas pour cela qu'elle a été conçue. Et pourtant, elle se retrouve confrontée à une situation qui relève bien davantage du domaine militaire que du maintien de l'ordre, a indiqué le diplomate américain qui n'en démord pas. Dans le même temps, il reste énormément de nettoyage à faire au sein de la force, a souligné M. Wooster.

Le secrétaire général de l'Organisation des États américains, Albert Rundin, a réaffirmé la position de l'institution en faveur d'une transition politique stable en Haïti et de l'organisation d'élections crédibles. Cette déclaration intervient à l'issue d'une rencontre avec la ministre haïtienne des Affaires étrangères et des Cultes, Raina Forbin, en marge de la 56e session ordinaire de l'Assemblée générale de l'OEA tenue à Panama. Selon le communiqué de l'organisation publié le lundi 22 juin 2026, les échanges ont porté sur la situation politique, sécuritaire et humanitaire en Haïti, dans un contexte marqué par de fortes tensions institutionnelles. Le secrétaire général de l'OEA a souligné l'importance d'un appui international coordonné afin d'accompagner les efforts des autorités haïtiennes.

0: Les États-Unis et la République dominicaine ont signé le mercredi 17 juin 2026 un accord visant à renforcer la coopération entre les deux pays, notamment dans le secteur nucléaire civil. À travers cet accord paraphé du côté des États-Unis par le sous-secrétaire d'État Christopher Lando et du côté dominicain par le ministre de l'Énergie et des Mines Joel Santos, les pays signataires se fixent à la fois trois objectifs.
1: Vous avez un projet pour vous ou pour un membre de votre...
0: Améliorer la sécurité énergétique, promouvoir le développement technologique et élargir les relations économiques entre les deux pays, selon le journal dominicain Today. Il est bientôt 7h30, nous allons observer la pause commerciale. Au retour, nous aurons un mot de sport.
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Pour sa centième sélection, Kylian Mbappé a inscrit un nouveau doublé lundi face à l'Irak, qualifiant la France en 16e de finale de la Coupe du Monde 2026 au terme d'un match interrompu plus de deux heures sous des trombes d'eau et répondant à Lionel Messi déjà à hauteur de 5 buts lors du Mondial Nord-Américain. La pluie n'a pas de poids sur lui, ou alors il s'en joue comme des défenseurs adverses. Le capitaine français, déjà à hauteur de 2 buts lors du premier match face au Sénégal, a récidivé lors du deuxième contre l'Irak, inscrivant un but avant le déluge, un second après. Dès la 14e minute, l'attaquant du Real Madrid a joué côté droit avec Michael Olise. Une remise et un contrôle plus tard, Mbappé décrochait une lourde frappe du gauche qui s'est logée dans le petit filet du but de Ahmed Basile, le gardien irakien un peu passif sur le coup. Après la mi-temps qui aura donc duré plus de deux heures à cause d'orages menaçants, et alors qu'il venait de remettre son équipe dans la partie d'une intervention défensive à pleine d'autorité juste après la reprise de la rencontre, le crack de Bondy a profité d'une bourde de la défense irakienne pour doubler la mise. Ousmane Dembélé, sorti de sa torpeur du premier acte, a intercepté un 6 mètres mal joué et servi son capitaine qui, sans contrôle du doigt, a marqué dans un but vide. Le compteur de but dans le Mondial 2026 passe à 4 pour Mbappé, bien résolu à ne pas laisser briller seul Lionel Messi, le meilleur joueur au monde selon lui. Quelques heures plus tôt, au Texas, l'Argentin avait pris seul la tête du classement des meilleurs buteurs de l'histoire de la Coupe du Monde en inscrivant contre l'Autriche ses 17e et 18e buts dans la compétition. Avec son doublé, Mbappé, désormais 16 buts en 16 matchs de Coupe du Monde, pointe désormais à la deuxième place de ce classement à égalité avec Miroslav Klose. L'Allemand, qui était depuis 2014 le meilleur buteur de l'histoire, quasi centenaire du mondial, avait déjà été rejoint puis dépassé par Messi. Après deux journées de la phase de groupe, le duel est plus que jamais lancé entre les deux superstars du football qui ont choisi le mondial américain pour leur confrontation à distance. Messi est le meilleur, c'est le meilleur dans le monde avec Cristiano. Il a montré sa qualité depuis 15 ans. Le reste, c'est le débat de journalistes, d'observateurs. C'est intéressant, mais ce n'est pas mon débat, répond le capitaine des Bleus en conférence de presse quand, à la veille du match contre l'Irak, on lui demandait qui de Messi, Haaland ou lui était le meilleur joueur du monde. Comme pour mettre sa parole en acte, il a vendangé une dernière action à la 90e minute alors qu'il était lancé vers un triplé. Ce loupé n'a pas empêché la France de se qualifier pour les 16e de finale du mondial, ni lui d'être désigné homme du match. Pas mal pour une centième sélection.

L'Argentine est donc venue à bout de l'Autriche en gagnant 2-0 et en obtenant automatiquement sa qualification pour les 16e de finale, ainsi que la France également, puisque la France a gagné 3-0 contre l'Irak. Ces deux pays, donc ces deux sélections, l'Argentine et celle de la France, sont qualifiées pour les 16e de finale et vont attendre, il faudra attendre donc quelle sera leur place. Les matchs, alors il y a également eu la Norvège qui a gagné 3-2 contre le Sénégal et la Jordanie qui a perdu 1-2 contre l'Algérie, l'Algérie qui se remet dans la bonne direction. Le Portugal joue aujourd'hui contre l'Ouzbékistan. On espère, on attend de Cristiano Ronaldo qu'il marque, en tout cas qu'il joue un bien meilleur match, puisqu'en face il n'y aura que l'Ouzbékistan, même si dans ce mondial, on l'a vite compris, on doit se méfier de ces pays qui n'ont pas les noms retentissants, mais qui peuvent quand même poser des problèmes. L'Angleterre rencontre le Ghana. Le Ghana, une équipe moins bien séduisante que dans le passé, mais Angleterre-Ghana, ça devrait nous offrir une belle opposition. Et puis, à venir aujourd'hui et puis demain également, Panama-Croatie, Colombie-RD-Congo, Bosnie-Herzégovine-Qatar

Dans le point dans les différents groupes, jusque-là, nous avons dans le groupe A le Mexique 6 points, la Corée du Sud 3 points. Donc, si ça devait s'arrêter là, les qualifiés seraient Mexique et Corée du Sud. Dans le groupe B, ce serait Canada-Suisse, les deux contre 4 points, la Bosnie-Herzégovine et le Qatar contre chacun 1 point. Dans le groupe C, ce serait Brésil-Maroc, 4 points pour les deux. L'Écosse est quand même en embuscade avec 3 points et Haïti n'a pas encore marqué de points. Dans le groupe D, les États-Unis seraient qualifiés. L'Australie et le Paraguay comptent chacun 3 points. Donc, ça reste assez ouvert dans ce groupe. La Turquie est à 0 points. Dans le groupe E, l'Allemagne compte 6 points. La Côte d'Ivoire, 3 points. L'Équateur et Curaçao comptent chacun 1 point. Les Pays-Bas comptent 4 points dans le groupe F. Le Japon également. La Suède est en embuscade avec 3 points. Donc, rien n'est encore joué dans ce groupe. Dans le groupe G, l'Égypte compte 4 points, l'Iran 2 points, la Belgique 2 points, la Nouvelle-Zélande 1 point. Autant vous dire que dans ce groupe également, tout est jouable. Dans le groupe H, l'Espagne compte 4 points, l'Uruguay 2 points, le Cap-Vert 2 points, l'Arabie Saoudite 1 point. Donc, même configuration que le groupe G. Dans le groupe I, la France et la Norvège sont déjà qualifiés puisque les deux comptent 6 points. Il ne reste qu'un match. Donc, impossible pour le Sénégal ou l'Irak de terminer à la première ou à la deuxième place. Dans le groupe J, l'Argentine est qualifiée avec 6 points, mais ça reste ouvert puisque l'Autriche compte 3 points, l'Algérie 3 points, il n'y a que la Jordanie avec 0 points à être déjà éliminée. Dans le groupe K, la Colombie a 3 points, le RD Congo 1 point, le Portugal 1 point et l'Ouzbékistan 0 point. Ce groupe, évidemment, est tout à fait ouvert puisque il n'y a eu qu'un match, aucune journée pour ce groupe-là. Pareil pour le groupe L, avec l'Angleterre qui compte 3 points, le Ghana 3 points, Panama 0 et Croatie 0. Angleterre-Ghana aujourd'hui, possiblement celui qui gagnera verra aussi la qualification assurée. Nous nous arrêtons ici pour le sport. Nous vous revenons dans un moment avec les nouvelles internationales.

0: Le Liban, ravagé depuis mars par une nouvelle guerre entre Israël et le Hezbollah pro-iranien, a subi des dégâts estimés à plus d'un milliard de dollars, avec 100 000 bâtiments détruits dans le sud, selon une étude. Des habitants retournent chez eux après avoir fui les bombardements. Un reportage France 24.
1: La les séances donc de négociations ont lieu entre Washington et Téhéran pour l'arrêt de la guerre sur le terrain au Liban. Pour l'heure, les armes se sont tues. La correspondance de Serge Berber.
2: Ça fait bientôt 72 heures que les frappes et les combats se sont arrêtés et progressivement, les habitants, eh bien, ils retournent chez eux, ils réinvestissent leur quotidien malgré de grandes incertitudes. Notamment des commerces ont rouvert leurs portes, des habitants reviennent sur la corniche pour se balader ou faire leur jogging. Vous savez, des activités simples qui avaient pourtant disparu pendant des mois. Dans d'autres régions du sud Liban, beaucoup font des allers-retours vers leur village. Ils ne reviennent pas nécessairement pour se réinstaller. Ils viennent surtout pour récupérer des affaires personnelles, pour s'enquérir de l'état de leur maison, de leur commerce ou de leurs terres agricoles. Car vous savez, beaucoup redoutent encore une reprise des violences. Et puis aussi, il y a ces familles qui profitent de cette accalmie pour enterrer leurs morts. Car, depuis le début de la guerre, vous savez, les bombardements et ces ordres d'évacuation massifs, tout ça, ça rendait ces cérémonies impossibles. Certaines familles avaient même dû procéder à des enterrements provisoires. Donc, on observe un retour à une normalité qui est tout de même fragile. L'armée israélienne reste présente dans sa zone de sécurité au sud Liban. Et d'ailleurs, Benjamin Netanyahou a encore répété hier, les soldats israéliens vont conserver une liberté d'action totale au sud Liban, dans la zone de sécurité. Et d'ailleurs, Israël va répondre avec force à toute menace ou toute attaque venant du Hezbollah.
0: Au Soudan du Sud, la commission électorale a confirmé lundi la tenue des élections le 22 décembre, initialement prévues en 2022, mais elles ont été reportées à 2024, puis cette année. Mais à 6 mois du scrutin, la commission électorale fait face à de nombreux défis pouvant provoquer un nouveau glissement du calendrier. La commission est confrontée à de nombreux défis et nous demandons instamment au gouvernement d'accélérer la modification des lacunes juridiques existantes et de répondre à tous nos besoins fondamentaux dans les plus brefs délais afin de nous permettre de mener à bien nos missions et nos responsabilités au cours des prochains mois, a déclaré Abdenego Akok Kachwol, président de la commission électorale du Soudan du Sud. Nous écoutons un reportage de

Une unité militaire spéciale pour endiguer une épidémie de dengue. Le bureau du président sri-lankais, Anura Kumara, a indiqué que des officiers de l'armée de terre, de la marine et de l'armée de l'air rejoindraient une unité spéciale chargée d'identifier et de détruire les lieux de reproduction des moustiques. Outre la mise en place de cette unité militaire spéciale, les lois seront également strictement appliquées à l'encontre de ceux qui laissent les moustiques se reproduire sur leurs propriétés, précise le communiqué. La dengue provoque une forte fièvre, des maux de tête, des nausées, des vomissements, des douleurs musculaires et, dans les cas les plus graves, des hémorragies pouvant entraîner la mort. Près de 50 000 cas ont été signalés cette année, avec 29 décès.

Burkina Faso, la Fédération internationale des droits de l'homme, l'Organisation mondiale contre la torture, Amnesty International, Human Rights Watch, l'Observatoire Kizal et Reporters sans frontières appellent les autorités à donner de toute urgence des nouvelles du directeur général, du directeur du journal L'Événement. Nous écoutons un reportage

La chambre de l'instruction de la Cour d'appel de Paris a rejeté mardi la requête en réouverture de l'information judiciaire concernant le réalisateur du Grand Bleu et du Cinquième Élément, a indiqué une source judiciaire à l'AFP. Les juges n'ont pas suivi l'argumentaire de la plaignante. Elle considérait notamment que des analyses ADN réalisées aux Pays-Bas sur l'un des sous-vêtements de Luc Besson constituaient un élément nouveau qui aurait permis de rouvrir l'enquête. Ce n'est cependant pas forcément le point final de cette affaire débutée en 2018. L'avocat de Saint Van Roy, maître Antoine Gilton, a annoncé à l'AFP ce pourvoir immédiatement en cassation. Nous ne pouvons pas nous satisfaire de cette non-justice, a-t-il ajouté.

La Guinée franchit une nouvelle étape dans la valorisation de ses ressources minières. Le gouvernement interdit désormais l'exportation d'or brut afin de développer le raffinage sur son territoire et de capter davantage de revenus issus de cette filière stratégique. Cette décision, annoncée par le président Mamadi Doumbouya, vise à créer des emplois, renforcer l'industrie locale et mettre fin à l'exportation de matières premières non transformées. Les sociétés minières qui ne respecteront pas cette mesure s'exposent à des sanctions pouvant aller jusqu'au retrait de leur permis d'exploitation. Nous écoutons un reportage africain.

0: à faire l'IANA première sanction après un rapport pointant des dysfonctionnements. Le gouvernement a prononcé ses premières sanctions contre une magistrate et deux gendarmes du Gers aussitôt qu'ont été rendues publiques les conclusions d'un rapport déclenché par la mort de la jeune Liana qui fait état de nombreux dysfonctionnements. Reportage France 24.
1: Les premières conclusions du rapport sur l'affaire Liana sont accablantes. Série de carences graves et traitements défaillants, à commencer par la plainte d'août 2025. Elle visait Jérôme Barella pour une cinquantaine de viols sur la petite Rosa, 11 ans.
2: La procédure criminelle a été traitée comme une procédure ordinaire ou, à tout le moins, n'a pas été traitée comme une procédure prioritaire. Le rapport objective un cumul de pertes de temps et une absence de suivi de procédure.
1: Suite à ces défaillances, les premières sanctions sont tombées dès hier soir. Deux gradés de la gendarmerie sont mutés d'office. Le substitut d'Hoche, lui, ne pourra plus mener d'enquête ni traiter de dossiers de mineurs. Au-delà des responsabilités individuelles, c'est tout un système qui est dénoncé dans les manifestations hier soir, à nouveau, devant les tribunaux.
3: Il faut aller beaucoup plus loin, vraiment beaucoup plus loin, sur la responsabilité collective qu'on porte tous.
1: Un autre rapport intermédiaire d'inspection doit être rendu le 10 juillet, avant des conclusions définitives le 5 septembre.

0: canicule en France laisse les habitants à l'épreuve des nuits tropicales. Les chaleurs étouffantes qui frappent le pays depuis près d'une semaine montent d'un cran. Lundi, avec 49 départements et 35 millions de Français placés en vigilance rouge, canicule par Météo France, provoquant fermeture d'écoles, suppression de trains et horaires de travail décalés. Reportage France 24.
1: Le même réflexe, tenter de chasser l'air chaud accumulé dans la journée. Dans son appartement, il fait 36 degrés cette nuit.
2: Là, on sent vraiment la chaleur, une chaleur étouffante, et c'est même pire qu'à l'extérieur.
1: Pas de répit la nuit après une journée caniculaire, ce phénomène a un nom, les nuits tropicales. Même après le coucher du soleil, la chaleur emmagasinée s'évacue difficilement, alors à Poitiers... Ils sont nombreux à délaisser leur logement au profit des espaces verts.
3: C'est aussi un espace peut-être un peu plus ouvert, donc forcément qui retient peut-être un peu moins la chaleur avec la pierre des bâtiments.
1: Mais dans les villes, l'atmosphère reste écrasante. Au-dessus du pays, une masse d'air chaud s'est installée, venue du sud de l'Europe. Elle agit comme un couvercle et bloque les mouvements d'air. La fraîcheur ne peut donc plus circuler. Résultat, des températures nocturnes anormalement hautes pour la saison.
4: Les températures maximales en cette saison devraient être comprises la plupart du temps entre 22 et 25 degrés. 22-25 degrés, on tombe difficilement à ce niveau de température la nuit. Parfois même, on ne descend même pas en dessous de 25 degrés. C'est vraiment remarquable.
1: Et cette situation va encore durer. Dans les jours à venir, les nuits resteront très chaudes, jusqu'à 30 degrés par endroit.
0: Nous allons observer...

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Enrôlement forcé de Kenyans dans l'armée russe, le ministre du Travail mis en cause. Erastus Mundia a quitté le Kenya dans le cadre d'un programme de travail mis en place par son gouvernement en collaboration avec la Russie. Il est mort au combat en Ukraine et sa famille en tient pour responsable le ministre du Travail Alfred Mutua. Mundia, âgé de 38 ans et père de 3 enfants, est parti en juin 2025. Il faisait partie des centaines de Kenyans à qui l'on avait promis des emplois civils bien rémunérés en Russie, mais qui ont finalement été contraints de signer des contrats avec l'armée russe, souvent sous la menace d'une arme. La plupart n'avaient reçu qu'une formation militaire sommaire. Beaucoup ont trouvé la mort sur le front en Ukraine. Reportage.

En Ouganda, la protection des gorilles de montagne au centre des préoccupations des défenseurs de l'environnement, alors que le pays fait face à une épidémie d'Ebola. Ces animaux partagent plus de 98% de leur ADN avec les humains, une proximité qui les rend vulnérables face à la circulation du virus, même si en Ouganda, les gorilles de montagne n'ont jamais été touchés par Ebola. Nous traversons une période très critique concernant Ebola. C'est l'une des maladies qui nous préoccupe, car elle peut se transmettre entre les humains et la fauve sauvage. Les gorilles de Bwindi, les gorilles de montagne n'ont jamais contracté Ebola. Heureusement, car dans les forêts, cette maladie tue les animaux très rapidement, explique Gladys Kalema-Zikusoka, vétérinaire et défenseuse des gorilles. Reportage à

Le camp d'Oura, dans le nord-ouest de l'Éthiopie, accueille plus de 14 000 Soudanais qui ont fui la guerre qui sévit dans leur pays depuis 2023. Ces réfugiés vivent en symbiose avec la population locale, avec l'accès aux mêmes services. Ils bénéficient ainsi de la politique d'intégration mise en place par les autorités éthiopiennes. Nous écoutons un reportage d'Africa News.

bénéficient ainsi de la politique d'intégration mise en place par les autorités éthiopiennes. Kenya Saïd fait partie de ces réfugiés soudanais. Elle est désormais propriétaire d'un restaurant. J'ai ouvert ce restaurant pour subvenir aux besoins de

0: ne permettent pas d'épargner pour l'avenir, mais cela nous suffit pour survivre et ne dépendre de personne pendant notre séjour ici. C'est pour cela que j'ai ouvert ce restaurant. Cette inclusion est désormais soutenue par Markatet, une feuille de route lancée par le gouvernement éthiopien qui permet aux réfugiés de s'affranchir un tant soit peu de la dépendance à l'aide humanitaire. Grâce à ce plan Markatet en Éthiopie, j'ai bon espoir que la voie vers l'inclusion et l'autonomie des réfugiés devienne une réalité. Nous devons être aux côtés du gouvernement, des autorités et de communautés éthiopiennes pour apporter réellement l'aide nécessaire afin de garantir que l'inclusion des réfugiés soit bénéfique tant pour les communautés de réfugiés que pour les pays d'accueil. C'est un bel exemple et je dois vous dire qu'il doit faire école. L'Éthiopie accueille plus de 1,1 million de réfugiés et de demandeurs d'asile, dont plus de 45 000 personnes ayant fui la guerre au Soudan.
1: Il est 8h11, pardon, à CAPAM, nous allons parler d'Haïti.

La communauté du vaudou haïtien a intronisé Augustin Saint-Cloud en tant que nouveau roi Haïti national. Cet événement hautement symbolique marque une nouvelle gouvernance spirituelle et culturelle au sein de cette composante essentielle du patrimoine du pays.

0: La Confédération nationale des vaudouisiens haïtiens, KNVA, s'est présentée au parquet de Port-au-Prince dans le cadre de la plainte qu'elle a déposée contre le roi du vaudou et plusieurs autres personnes qui, selon elle, n'ont ni titre ni qualité pour installer un natif national à la tête du vaudou. Nous écoutons un son de la RTJ.
1: Élection qui est réalisée au sein des confédérations avec tout département

nation à 10 nationales là qui réalise. Mais il y a un processus sur le plan administratif. Il y a un processus. C'est ça que fait quoi? C'est administration, il y a élu d'abord. Grand serviteur, et bien c'est grand serviteur qui

organiser une cérémonie de rossement pour les gens qui n'ont pas ni droit, ni qualité. Eh bien, automatiquement, au courant de telle démarche clandestine, eh bien, ils ont été verbalisés par devant le juge de paix, ils ont verbalisé la voix là, ils ont verbalisé l'affiche là, et dans la voix là, ils ont dit clairement, pas quitter la voix là, sortir de là, pour l'autre monde pas connaître. Donc, c'est une activité clandestine. Eh bien, heureusement, nous jeunes voix ça, nous verbalisons.

0: c'est un homme politique tout côté yo relé depuis yo frappé mais le pape c'est premier monde qui pour là. Sur ce, nous connaissons place à la chercher pour capable jouer un titre tout est ou pas de rien et pas les ou ti ou le bagaille. Connia là sous la recherche c'est pour capable aller devant pour tout côté capable relé pour capable faire des autres corruption toute la donne. Et bien nous même KNVA qui est éligible. OK, nous dit non, non, non, faut que des autres ça fini.
1: Là, l'espace syndical 1er mai, bataille ouvrière dénonce les patrons de divers secteurs du pays qui selon lui refusent d'appliquer le décret du 6 mai 2026 sur le réajustement du salaire minimum. Un son de la RTG.

0: votre travail là également entre nos épisodes. Ça veut dire ça. Ça veut dire que toute entreprise que nous citons là dans le segment A jusqu'à F, il y a une responsabilité depuis l'arrivée à sortir pour appliquer, payer travailler, travailler avec nous. Ça, la loi mondiale. Nous constatons, c'est pas ça qui fait. Et article 31 de votre travail là, l'idée, si on ne peut pas respecter le règlement envers travailler, qui ça nous fait pour lui. Donc même, puisque à partir de l'enquête que nous menons, nous rendons compte qu'un paquet, pour ne pas dire toute catégorie de travail dans la vie nationale, malgré arrêté, malgré parler dans la radio, malgré information véhiculée, mais il y a fait maonnage pour ne pas payer le travailleur. Donc, travailleur qui ne peut pas comprendre, qui a des explications, qui besoin de nous accompagner, il est capable de contacter nous, il a demandé pardon nous. La loi est une pour tous. La loi est une pour tous. Il y a une responsabilité. Le travailleur est important pour nous, c'est important pour le travailleur. Bye, travailleur, ça la loi.
1: Le ministère de l'Intérieur, la FENAM et la FENACA ont fourni des explications sur l'évolution du programme de kit audiovisuel baptisé Haïti au Mondial, un programme visant à permettre à la population de regarder les matchs dans toutes les sections communales du pays. Un son de la RTG.

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1: Au commencement était la parole et la force. Alors que l'homme a choisi la force, la femme a choisi la parole. Assez vite, l'homme s'est rendu compte qu'il ne pouvait pas parler. Pssht, pssht. 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

Édition du Salon international du livre et des arts de New York, organisée par Rêve Papier Group, se tiendra à Hofstra University à Hempstead dans l'État de New York. L'événement réunira plus de 40 auteurs en séance de signature et mettra à l'honneur les écrivains Kathleen Mars et Cito Cave, invités d'honneur de cette édition 2026. Le président du Salon, Dave Vernet, annonce également une programmation marquée par plusieurs hommages. À l'occasion du centenaire du poète René Despestes, Rêve Papier Group et la Direction nationale du livre en Haïti, sous les auspices du ministère de la Culture et de la Communication, prévoit de saluer la mémoire et l'œuvre de l'écrivain haïtien. Un hommage sera également rendu à Schultz Laurent Junior, poète, enseignant et journaliste haïtien, tué à Philadelphie le 28 octobre 2025. Parmi les auteurs attendus figurent notamment Michel Soukart, Jacques Nézy, Watson Charles, Jacques Adler Jean-Pierre, Vertuli Vincent, Immacula Oligario, Indriane Amir Tanayagam, Susanna Dracius, Franz-Antoine Lecomte et le docteur Marie-Lisa Pierre. Plus d'une quarantaine d'écrivains participeront aux séances de signature prévues durant le salon. Au-delà du livre, l'événement accordera une place importante aux autres formes d'expression artistique. 25 exposants présenteront des œuvres et produits liés notamment à la gastronomie, à l'artisanat et à la peinture et aux arts visuels. La programmation comprendra également des performances artistiques avec notamment la participation de Rouly Saint-Louis qui célébrera ses 30 ans de carrière musicale, ainsi que de prestations de Jacques Adler Jean-Pierre, du poète Weber Charles et d'autres artistes. Des conférences, des expositions, des discussions, des représentations artistiques et des ateliers sont également prévus. Selon les organisateurs, le programme complet sera disponible à partir du 1er septembre sur le site Internet du Salon. Le Salon international du livre et des arts de New York se déroulera au Student Center de Hofstra University, situé au 200 Hofstra University, Hempstead, New York, 11 549.

l'occasion de la fête de la musique célébrée chaque année depuis 1982, l'Institut français en Haïti, l'ambassade de France et le Centre culturel Brésil-Haïti ont uni leurs efforts pour offrir au public haïtien un concert exceptionnel le dimanche 21 juin à Pétionville. Plusieurs artistes et formations musicales se sont succédés sur scène tout au long de l'après-midi et de la soirée dans une ambiance festive marquée par une forte participation du public. Parmi les prestations les plus remarquées figure celle d'Alima Medina. La chanteuse originaire de Carrefour a interprété « Bout pas bout », un morceau inédit qu'elle prévoit de sortir prochainement. Elle a également repris « Heal the World » de Michael Jackson, « Parce qu'on vient de loin » de Corneille, « Encore encore » de Jacqueline Denis, ainsi que « Zeclet ». Sa prestation a tenu le public en haleine, les spectateurs reprenant plusieurs morceaux en chœur. L'un des temps forts de la soirée a également été la prestation du groupe NAM. Portée par la voix de sa chanteuse principale, Charline Jean-Gilles, la formation a offert une performance chaleureuse et maîtrisée. À ses côtés, le guitariste Jim Kirby a confirmé la réputation qui lui vaut l'estime du public. Le groupe s'est appuyé sur une solide équipe de musiciens professionnels composés de Jacques Pierre à la batterie, Pierre-Élie Charles à la basse, les frères Gerson et Dakenson Fleurismé au tambour, ainsi que de James Filias au clavier. Ensemble, ils ont interprété plusieurs morceaux de leur album Traversé, notamment L'Ilalitan et Calfou d'Angéré, suscitant une vive réaction d'un public majoritairement jeune. La formation Motif Musique, dirigée par Nino Garbers, a donné le coup d'envoi des prestations artistiques après les mots de bienvenue du directeur de l'IFH, Laurent Clavel. Le groupe a notamment interprété Siovinavem de Boulot-Valcourt et L'odeur de ma terre d'Emeline Michel. Family Groove Band, jeune collectif musical fondé en 2024, le groupe troubadour Wanganeges Tikoka, fondé en 1976, ainsi que Chouam, créé le 25 avril 2021, ont également animé la scène à leur tour. DJ Kemisa, pour sa part, a fait danser les mélomanes avec un mix mêlant afrobeat, amapiano et d'autres styles entraînants. Derrière ses platines, elle a transformé les jardins du CCBH en véritable piste de danse. Dès les premières notes, l'ambiance était au rendez-vous. Réunis dans la cour du Centre culturel Brésil-Haïti, les spectateurs ont profité des différentes animations proposées sur place. Pendant les pauses entre les prestations, des rythmes entraînants invitaient les fêtards à danser, notamment au son du rabodai. Des stands de restauration et d'animation complétaient également l'expérience des visiteurs. Cette célébration tenue dans l'enceinte du Club culturel Brésil-Haïti, près de la place Boaï, a rendu hommage aux rythmes haïtiens et universels, confirmant une fois de plus la capacité de la musique à rassembler au-delà des différences.

Désormais, une nouvelle page s'ouvre dans la pérennité de l'héritage politique, culturel, éducatif, historique et symbolique de Barack Obama. Une tradition qui se poursuit. Un rêve devenu réalité, l'institution Obama Presidential Center. Dans la presse, lapresse.ca, on peut lire Chicago, trois anciens présidents américains, le républicain George W. Bush et les démocrates Bill Clinton et Joe Biden ont répondu à l'invitation de Barack Obama pour l'inauguration de son musée présidentiel à Chicago, sa ville d'adoption. Deux autres paragraphes tirés de l'article titré « Obama inaugure son musée présidentiel entouré de Bush, Clinton et Biden » permettent d'apprécier le décor autour duquel ils ont pris place avec leurs épouses Laura Bush, Hillary Clinton et Jill Biden, derrière la famille Obama au complet, avec l'ancienne première dame Michelle Obama et les deux filles du couple Malia et Sacha. Depuis le séisme du 12 janvier 2010, en Haïti, l'ancien président Barack Obama avait pris l'initiative de créer une commission de reconstruction pour Haïti avec la participation de ses prédécesseurs. Dans le cadre de cette inauguration de la bibliothèque et musée Obama, on retient qu'avec leur présence à tous les trois, ce sont tous les locataires de la Maison-Blanche depuis 1992 qui se trouvaient rassemblés pour l'occasion, à l'exception notable de son actuel occupant, Donald Trump, qui prend régulièrement le premier président noir des États-Unis pour cible et a comparé le massif édifice de pierre grise à une poubelle. Dans le journal Le Monde, l'article abordant le sujet propose qui suit. L'ex-président démocrate a récolté des applaudissements nourris quand, évoquant le 250e anniversaire de la Déclaration d'indépendance des États-Unis qui approche, il a rappelé qu'elle établissait qu'il n'y aurait pas de roi. Des mots interprétés comme une allusion au mouvement de contestation anti-Trump No Kings qui s'est formé après le retour au pouvoir de son successeur à la Maison-Blanche. Discours historique sur fond polémique, l'article titré « Barack Obama a inauguré son centre présidentiel à Chicago » en présence de Biden, Clinton et Bush, poursuit. À la tribune, Barack Obama a défendu sa vision des États-Unis comme une indéniable force au service du bien dans le monde, plutôt que celle d'une Amérique qui essaie de dominer, d'intimider et de saisir la moindre occasion juste parce qu'elle le peut. Il a également dit sa conviction que la majorité des Américains n'aspirent pas à la division et à la colère perpétuelle, mais à l'équité et au respect mutuel. Les invités au rendez-vous. La cérémonie a réuni un prestigieux parterre de célébrités, de la reine des talk-shows Oprah Winfrey au réalisateur Steven Spielberg et à l'acteur Tom Hanks. L'ex-chancelière allemande Angela Merkel a fait également le déplacement jusqu'à Chicago, tout comme l'ancien premier ministre canadien Justin Trudeau. Côté démocrate, était présente Kamala Harris, candidate malheureuse à l'élection présidentielle de 2024, et Nancy Pelosi, ancienne speaker de la Chambre des représentants et grande figure du parti. Des talents sont venus immortaliser le centre culturel polyvalent. Le Monde rappelle quelques noms. Sur scène se sont succédés Christina Aguilera, Bono, Bruce Springsteen, John Legend ou encore Stevie Wonder.

0: tout très cher professeur et cher ami Franz Walter. Comment ça va, Franz Walter?
1: Bonjour Thilou, rien ne va mal, il y a du soleil, donc on s'attend. Et puis ce soir, à 6h30 p.m., au cinéma Beaubien, nous présentons le syndicat et la Maison d'Haïti présentent un film, Les âmes boussales. Donc voilà, c'est ce soir.
0: Les âmes boussales.
1: Oui. C'est un film qui est venu de France sur les questions de la révolution haïtienne, etc. Voilà. C'est à 6h30 au cinéma Beaubien.
0: On voit que la pression est mise maintenant pour, on va dire, cette question de réparation et de restitution. Ça se presse de plus en plus. Finalement, il faudra qu'un jour on aborde la question sérieusement et la France et les autres pays esclavagistes, les anciens pays esclavagistes, devront faire face à cette réalité de restitution et de réparation que réclament les anciens pays colonisés.
1: C'est vrai, et en même temps, nous vivons un moment très difficile, montée des extrêmes droites, montée du racisme. On le voit ici avec ce qui s'est passé avec ces 16 policiers à Montréal. Et puis, montée de la violence. On l'a vu hier avec ce tireur qui a abattu un policier, une dame et une policière qui est à l'hôpital. Donc, on est en face d'une violence qu'on croyait limitée aux États-Unis, bien qu'il y ait eu quelques tueries ici. On se rappelle de Polytechnique, on se rappelle d'autres violences qui ont eu lieu au Canada, notamment à Toronto ou même à Vancouver. Donc, c'est une situation très difficile parce qu'on voit partout une montée de la violence, des problèmes, la montée du racisme, montée aussi de l'intolérance. Et ce policier qui est d'origine maghrébine, nous présentons nos condoléances à sa famille, qui a été victime de ce tireur tout près de l'autoroute des Garis, à Côte-des-Neiges.
0: Alors, on se dit que le monde semble en crise et on se pose la question, est-ce que c'est une crise particulière, une sorte de transition qui débouchera sur quelque chose ou ce n'est que l'effet des moyens de communication qui se sont démocratisés qu'en réalité, on est plus au courant des problèmes qui, en fait, avaient toujours existé dans le monde et que le monde a toujours été dans cette situation-là.
1: C'est pas le fait qui est tout aujourd'hui, évidemment. Même un incident qui est très éloigné de nous, nous en sommes conscients parce qu'il y a des moyens de communication, que ce soit sur les réseaux sociaux, que ce soit les vidéos, que ce soit le fait des téléphones aujourd'hui qui permettent de transmettre des informations de n'importe quel lieu sur la planète, même des plus isolés. Mais on voit aussi, c'était comme aussi le début du XXe siècle et 1945, on voit une extension de conflits dans tous les pays. Là, on voit non seulement la guerre Russie-Ukraine, mais le conflit en Iran, les conflits, les bombardements israéliens sur Gaza et sur le sud Liban, et même jusqu'à Beyrouth, et avec des déclarations extrêmement violentes. On a vu ce ministre israélien qui déclare qu'il faut brûler le Liban, qu'il faut détruire tout le Liban. On est en phase de rupture de ce qu'on appelle le droit international. On voit un peu partout une violence qui s'étend. On a vu la guerre au Soudan, les conflits entre l'Érythrée et l'Éthiopie qui risquent de dégénérer en guerre ouverte. On voit le conflit entre la RDC, c'est-à-dire la République démocratique du Congo, et le Rwanda. Donc, sans compter des conflits un peu partout sur le continent américain, conflits locaux, et la montée d'une extrême droite qu'on le voit avec l'élection de ce nouveau président d'extrême droite en Colombie, ce qui fait que on a en Amérique latine, si on accepte essentiellement le Brésil et le Mexique pour prendre des pays importants, une montée d'extrême droite au Chili par des voies démocratiques, au Chili, en Argentine, en Colombie, en Équateur, au Pérou. C'est-à-dire, on a des gens qui veulent, et cette volonté de Donald Trump de je dirais, d'une forme de colonisation qui ne sera pas la même qu'au 19e siècle. Ça prendra une autre forme. Mais on voit des crises un peu partout et on en est plus conscient aussi. C'est comme un peu tous les problèmes, si vous voulez, de pédocriminalité, de criminalité économique, avec les paradis fiscaux. On est plus conscient de tout ça qu'on l'était auparavant. Et puis parce que les populations sont beaucoup plus éduquées, les moyens technologiques existants nous permettent de nous rendre compte. Mais en même temps, voilà, contrepartie, cette montée d'extrême droite. Et puis, il faut analyser les risques à la fois de changement climatique et de ce que là va signifier l'intelligence artificielle, qui certes peut être utilisée à d'autres fins, qui a évidemment des avantages, notamment par exemple au niveau de la médecine. Donc, tout cela nous pousse à interpréter les changements qui sont en train de s'opérer à l'échelle mondiale.
0: Voilà, et pas toujours réjouissant, très souvent inquiétant, mais on va suivre tout cela. Et pendant ce temps, en Haïti, on est encore bloqué avec cette histoire d'élection parce qu'on n'arrive toujours pas à trouver une solution pour l'insécurité, une solution contre l'insécurité. Haïti est encore bloqué. Et pendant ce temps, un scandale de

0: solution proche non plus pour Haïti.
1: On voit le problème de la pédocriminalité. Il s'agit du phénomène de pédocriminalité, c'est-à-dire des enfants qui étaient partis, on en trouve à peine 40 sur les 200 et quelques. Donc on est dans des situations qui sont certainement liées au crime organisé. Et d'ailleurs, on ne peut pas comprendre ce qui se passe au niveau de la violence des gangs en Haïti sans les lier, sans lier cette violence au crime organisé international. Mediapart parlait en France d'une sorte de mafiatisation du monde. On le voit en France avec la montée dans des villes. Au départ, c'était des villes comme Marseille où il y avait des gangs liés au trafic de stupéfiants, mais maintenant on voit que ça s'est étendu à l'ensemble même des villes moyennes en France comme Nantes, Lille, etc. Donc on est en face de transformations profondes et il faut voir les grandes tendances pour comprendre ce qui se passe.
0: Voilà, merci beaucoup Franz Walter. On va suivre tout cela et puis on se reparle une prochaine fois pour des commentaires sur l'actualité et l'histoire. Merci et passe une agréable journée.
1: C'est ça que je finirai par dire. On a sorti au Sidika quelques livres. On a sorti le livre La gauche révolutionnaire face à François Duvalier, est en vente au Sidika. On a sorti des livres de cuisine haïtienne à la diète méditerranéenne. On a sorti des livres Clair-obscur de Michel Voltaire Marcellin, qui est son avant-dernier ouvrage avant son décès. Donc, venez nous visiter quand vous avez le temps. Quant à moi, je serai absent parce que pour des contrats, je serai au Mexique du 25 et au 2 juillet, du 25 juin au 2 juillet. Voilà.
0: Merci beaucoup à Franz Walter et à la prochaine. Merci d'avoir suivi cette édition du Réveil Matin. La prochaine, c'est pour le 25, pour après-demain, puisque demain, c'est congé. Je vous souhaite donc une excellente fête de la Saint-Jean-Baptiste et du Québec. N'oubliez pas qu'il y a aussi le match d'Haïti demain. Nous nous excusons pour tous les problèmes techniques. Nous travaillons à régler tout cela. Merci. Passez une agréable journée. Merci de rester fidèle à la radio et de suivre la programmation. À la prochaine.

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Et puis ce soir-là, quand je suis rentré à la maison, j'ai enlevé mon masque. Et puis il y avait la petite fille en moi qui disait: continue, Ginette. À la prochaine.

0: c'est comme ça. C'est pas grave.
1: Après, moi, quand
0: tu
1: es venu, je te jure, mais dégage.

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La musique de l'Action de grâce a été écrite et composée par Marie R. Paul Saint-Just Rosy pour rendre hommage à Dieu.

L'Action de grâce est un événement annuel célébré à New York, fondé et organisé par Marie R. Paul Saint-Just Rosy dans le but de rendre hommage à Dieu pour sa bonté, sa fidélité et ses innombrables bénédictions.

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0: Ouais, stop, stop, stop, monsieur, c'est pas ma cadence Montréal. Il est 14h38 à Port-au-Prince, la capitale d'Haïti. Alors, je sais pas pourquoi j'ai hésité. Il faut pas hésiter, Guillaume François. Il faut aller droit au but pour dire que, le Bénin, ça ne répond pas. Mais entre-temps, on va à Port-au-Prince, la capitale d'Haïti, avec notre cher ami James Bake, qu'on va retrouver. Ça fait longtemps qu'on n'a pas eu James Bake sur CPAM 14 Montréal, tout en espérant que le téléphone marche bien. Alors, je demande aux auditeurs de CPAM 14 Montréal, si vous m'écoutez cet après-midi, si vous écoutez la radio, et puis vous voyez que le son sonne mauvais et que vous ne parvenez pas à écouter comme il faut CPAM 14 Montréal, eh bien, il faut me faire signe pour me dire que le son est mauvais. En tout cas, James, es-tu avec nous?
1: Bonsoir Guy François, comment ça va?
0: Bonsoir aux auditeurs du CPAM 14. Ça peut aller parce que je vais profiter aussi pour prendre des nouvelles de Port-au-Prince, la capitale d'Haïti. Non, ici, bon, la température elle est un petit peu fraîche. On va dire entre les 24-25 degrés Celsius. Ça veut dire que on peut marcher un petit peu, pas trop, pas nu, hein, pas tout à fait, mais juste avec un t-shirt, ça irait sans problème. Mais à Port-au-Prince, la capitale d'Haïti, me dit-on qu'il doit faire 30, entre 37 et 40 degrés. On parle surtout d'El Niño qui frappe à la capitale surtout et Haïti. Bon, est-ce qu'il fait vraiment chaud, hein?
1: Ah oui, extrêmement chaud, vraiment, vraiment chaud. Bon, là, comme tu l'as dit tout à l'heure, nous sommes au bord de 37 à 40 degrés.
0: 37 et 40 degrés, hein?
1: Oui.
0: Bon. On ne parlera pas de température et pas de météo cet après-midi avec James Vick, mais une petite question tout de même, parce que on a placé cet appel à Port-au-Prince, la capitale d'Haïti, pour parler un petit peu de sport. Non, mais s'il faut parler de température, donc ça exigerait beaucoup, beaucoup plus de temps que cela. Mais une petite question météo. Quand il fait chaud comme ça à Port-au-Prince, ben, ce qu'on nous dit, ce qu'on recommande, surtout en général, il faut boire beaucoup d'eau. Dans ce cas, qu'est-ce qu'il faut? Qu'est-ce que vous faites à Port-au-Prince? Dans ton cas, qu'est-ce que tu fais toi-même, James Bake?
1: Dans mon cas, j'habite dans un quartier résidentiel et dans mon cas, je bois beaucoup d'eau. Et puis, je me baigne aussi assez souvent lorsque je suis à la maison. Mm-hmm. Et puis, si je suis au bureau et je fais en sorte de m'hydrater presque chacune heure du temps, je bois beaucoup d'eau et aussi de laver son visage. Parce que bon, si vous n'êtes pas à la maison, il est toujours prêt. Alors, il est conseillé de bien mouiller la tête, de laver aussi votre visage, mais aussi de boire beaucoup d'eau afin de pouvoir combattre et pour ne pas être déshydraté. Donc, je pense que c'est ça qui est à faire parce qu'il fait extrêmement chaud. Mm. Donc, c'est un peu ça.
0: Il fait chaud et puis il y a de la sécheresse aussi, hein, à ce qu'il paraît.
1: Mmh. Oui.
0: C'est très sec à Port-au-Prince, la capitale d'Haïti. Beaucoup de poussière également. Et surtout, déjà, on connaît cette situation extrême de la capitale, surtout Port-au-Prince, la capitale d'Haïti, une ville en ce moment qui est venue très, très, on va dire ça comme ça, et les gens ne seront pas fâchés contre moi. C'est vraiment, il y a de la poussière, beaucoup de poussière dans la capitale à Port-au-Prince.
1: Beaucoup de poussière. Parce que vous savez que la majorité des routes qui sont à Port-au-Prince ne sont pas frappées. Donc, ça requiert que la poussière, avec le vent qui souffle, et puis la poussière est là, il fait beaucoup. Donc c'est préférable aussi de marcher avec des casquettes. Parce que là, vous allez rattraper de la grippe, de la fièvre, tout ça. Donc, c'est la recommandation pour les gens actuellement qui sont à Port-au-Prince de boire beaucoup d'eau, de se baigner, surtout pour les adultes, de se baigner beaucoup, beaucoup, et puis ensuite d'avoir des masques, okay? D'avoir des masques, de marcher avec des masques, parce que la poussière, avec le vent qui souffle, donc ça propage, si je veux dire, ici la poussière.
0: Est-ce que James, tu peux t'éloigner pour nous Si tu peux te retrouver dans un endroit calme, parce que là, je sais pas qu'est-ce qu'il y a à la maison. Les gens ont-ils chaud? J'ai comme l'impression quand même qu'il y a une fête chez toi, parce que c'est l'impression que j'ai, parce qu'on parle beaucoup. On parle beaucoup et puis ça sort aussi et ça fait une sorte de mauvaise réception en direct de Port-au-Prince, la capitale d'Haïti. Si tu peux te retrouver dans un endroit beaucoup plus calme, ça nous faciliterait la tâche.
1: Ok, ça va maintenant?
0: Ah ouais, super, super. Bon, allez,
1: Parfait.
0: là, on m'a dit que les drapeaux, je commence comme ça, que les drapeaux sont encore présents. À Port-au-Prince, les drapeaux bleu-rouge. Mais pour ce qui est de la fièvre pour la sélection nationale, ça a disparu presque, presque. Est-ce que tu confirmes les informations?
1: J'ai entendu la question, non, Guillaume?
0: Oui, la question, je reprends.
1: Vous pouvez reprendre, s'il vous plaît?
0: Oui, je reprends tout de suite. Je dis
1: Ok,
0: que
1: merci.
0: les drapeaux sont encore présents. Le bleu et le rouge est encore présent. Le
1: Ah
0: bicolore
1: oui.
0: national est encore
1: Ah
0: présent. Mais et pour
1: oui.
0: ce qui est de la fièvre pour la sélection nationale, pour les Grenadiers, ça a disparu presque. Je n'ai pas dit complètement.
1: Non, non, non, non, non. Il faut dire que c'est pour la première fois que je peux voir ça. Et la population haïtienne n'a pas perdu cette fièvre. OK? N'a pas perdu cette fièvre. Il y a encore les drapeaux. Les gens sont encore mobilisés pour le dernier match d'Haïti parce qu'au Maroc. Donc, il y a aussi les trompettes qui sont encore dans les rues de Port-au-Prince. Donc, c'est jusqu'au bout. OK? C'est jusqu'au bout. Alors, je pense que le dernier match, c'est pour mercredi. On va voir ce que ça va donner. Mais il faut vous dire que les gens de Port-au-Prince sont amplement fiers et très, très, très satisfaits de la sélection nationale. Donc, la fièvre n'a pas encore disparu, bien qu'il y a des regrets. Oui, il y a des regrets dans le visage de certains Haïtiens parce qu'ils croyaient aller jusqu'au bout, même au 16e de finale. Mais en grande partie, ils sont tous fiers, très, très fiers même de leur sélection.
0: Bon, parce que je fais le tour des médias quasiment tous les matins. Je sais pas, peut-être que là, mais est-ce que toi, tu as pu faire le tour de la capitale à Port-au-Prince? Peut-être dans le secteur où tu te trouves, les drapeaux n'ont pas disparu. Il y a encore de la fièvre pour la sélection nationale d'Haïti, pour les Grenadiers. En tout cas, selon des confrères de Port-au-Prince que j'ai écoutés ce matin même, James Ebick, eh bien, il n'y a plus de fièvre pour la sélection nationale d'Haïti à Port-au-Prince, la capitale d'Haïti. Peut-être que c'est peut-être par secteur, donc, qu'on fait. Que certains journalistes ont fait cette constatation. Je ne citerai pas de secteur précis, mais pour ce que j'ai écouté avec mon confrère de Port-au-Prince, en tout cas dans ton secteur là où tu es, je ne vais pas te demander de me dire où tu te trouves exactement, mais toi tu l'as confirmé et d'autres confrères ont d'autres propos. En tout cas, je vais faire avec. En tout cas, c'est pas totalement disparu à Port-au-Prince, la capitale d'Haïti. Peut-être,
1: C'est pas
0: c'est
1: totalement
0: pas
1: disparu. C'est
0: totalement.
1: pas totalement. Que vous soyez à Delmar, à Pétionville, c'est deux communes. OK, la fièvre n'a pas totalement disparu. Donc, les gens essaient de s'attacher au dernier match face au Maroc pour voir ce qui va se passer, ce qui va se donner. Donc, si on arrive à avoir un point de deux, alors si on arrive à avoir un match final avec le Maroc, et ne soyez pas étonnés qu'il y ait autant de voix dans les rues de Port-au-Prince.
0: Bon.
1: Et n'en parlons même pas pour une éventuelle victoire, bien que ce soit vraiment difficile contre le Maroc, parce que moi, j'ai dit à d'autres confrères, dans ce groupe C, le Maroc, c'était l'équipe, je dirais, la plus forte, même devant le Brésil.
0: Je fais la même constatation ici. Peut-être on va rester dans le même registre parce que j'ai écouté Philippe Vob et j'ai envie de faire un petit test sur toi par rapport à ce qu'a dit Philippe Vob. Mais bien avant de. Je n'ai pas entendu du tout Patrice Dumont. Je ne sais pas où est-ce qu'il est passé. Je n'ai pas de commentaire de lui parce que je sais que tout de même, après un match de foot, eh bien, il y a toujours des commentaires venant de ces messieurs et qui font la une de l'actualité. Mais on a écouté Philippe Vob. album. Et j'ai lu aussi ce Pop Passion Info. C'est cet article, c'est pas ton article, c'est l'article d'une collaboratrice, d'une de tes collaboratrices. Elle a dit quand même, ça représenterait un danger pour le pays. Ça représente plutôt un danger pour Haïti, ce match Haïti-Maroc. Le danger de laisser quand même cette Coupe du Monde sans inscrire un but. Et toi-même, tu dis bon, que les Port-au-Princiens, peut-être en cas d'un résultat positif, peut-être qu'il y aurait eu, qu'il va y avoir à Port-au-Prince, la capitale d'Haïti, des manifestations pour célébrer, des manifestations populaires pour célébrer donc un résultat nul ou encore une victoire qui, si, quoique le Maroc, tu l'as dit, représente un morceau, vraiment un os, une équipe costaude, très difficile à battre. Bon, alors, James Bake, va-t-on quitter vraiment cette Coupe du Monde sans inscrire un but? Va-t-il y avoir vraiment, même s'il y a un match nul 0-0, un match nul, je ne sais pas, un score blanc vierge, va-t-on vraiment organiser une petite manifestation populaire? En tout cas, c'est ce qui se projette à Port-au-Prince, la capitale d'Haïti?
1: Oui, il faut dire, permettez-moi de faire un petit pardon sur vol pour les auditeurs du CPAM 14 de Montréal. Pour un petit pays de football, j'ai bien dit, pour un petit pays de football qui arrive à marquer les buts du monde, ou encore à acheter des matchs nuls, ou encore de faire une victoire, c'est déjà très inutile. C'est vraiment énorme. Il a fallu à l'Égypte de...
0: James Beck. Bon. En tout cas, on a perdu la communication avec James. On va rappeler James, il est 14h49, restez avec nous sur CPM à 14h10 à Montréal. On va revenir avec James parce que ce que James dit est très important. Peut-être que lui, il va nous rappeler. Vous savez que chaque avis compte. On est combien? Il y a des gens qui disent 12 millions, 14 millions. Je sais qu'il y a des gens qui exagèrent même, qui vont peut-être sur 16 millions d'habitants. Les Haïtiens ne savent pas combien ils sont aujourd'hui. C'est malheureux de dire ça. Et puis, de voir que même, on n'arrive même pas à savoir combien sommes-nous. Même si on fait des recensements dans des pays, on va pas dans des coins reculés, on ne sait pas combien, peut-être quand je dis, peut-être pour un pays comme pour le Canada, quand on organise des recensements, il y a des gens qui s'inscrivent pas, bah, j'imagine, hein, ça peut arriver, mais on sait minimalement combien on est, on sait, mais pour ce qui est d'Haïti, malheureusement aujourd'hui, on spécule sur le nombre d'habitants, pour Haïti. Donc, dans la diaspora, nous dit-on que nous sommes... j'écoutais même un leader politique. Il faut qu'il arrête d'exagérer. Lui non plus, c'est comme vous êtes un homme politique. Bon, on va me dire, Guillotto, vous savez très bien aujourd'hui que nos hommes politiques, alors, ils n'ont pas la côte vraiment... parmi la population, parmi le public, mais en tout cas, c'est pas une raison pour tomber dans des spéculations comme certains en font aujourd'hui, c'est-à-dire de donner des chiffres qui ne se révèlent pas des chiffres précis. En tout cas, 14 millions d'habitants, c'est pas ça le sujet. Le sujet, c'est que on peut être bien, quelqu'un qui n'est pas connu. C'est pas seulement les gens qui ont la voix au chapitre qui doivent s'exprimer sur des faits de l'actualité, des faits importants. C'est-à-dire que tout le monde a droit à son avis. Bien, c'est que on est devenu arbitre aussi et donner son opinion sur ce qui se passe en Haïti. Bon, voilà. Donc, quand on donne son avis sur quelque chose, tout le monde doit écouter. Mais en même temps, je me dis, est-ce vrai que faut-il avoir un avis sur tout ce qui se passe concernant cette équipe nationale d'Haïti, hein? cette équipe nationale d'Haïti. C'est ce que je disais tout à l'heure. J'imagine que James Bick allait dans ce sens-là en disant, bon, regardez, Haïti déjà participer à ce mondial. Parce que je vois qu'il y a beaucoup de commentaires, surtout après le match contre le Brésil. Il faut à certains moments dire aux gens du calme, les amis, soyons authentiques, parce que ce qui s'est passé entre Haïti et le Brésil, c'était prévisible que le Brésil, ce qui s'est passé vendredi dernier à Philadelphie, le Brésil était le grandissime favori donc de ce match entre Haïti et le Brésil. Donc, à certains moments, il faut que les gens se disent, bon, il faut qu'ils arrêtent un peu les coups de gueule et puis arrêter aussi des commentaires futiles. Hein. Bon, on peut toujours commenter, mais non, il ne faut pas aller trop loin dans ces commentaires. C'est pour ça que je me dis qu'il faut se calmer. Il faut se calmer, on savait que ce qui allait se passer entre Haïti et le Brésil. Bon, peut-être que certains espéraient un score moins sévère, mais un score moins sévère, et peut-être sans doute une équipe haïtienne beaucoup plus présente, une équipe haïtienne beaucoup plus déterminée, une équipe haïtienne beaucoup plus mordante. Mais 3-0, c'est le tarif minimum dans un match entre Haïti et le Brésil. Et puis, l'équipe doit renaître et repartir jusqu'au bout. Donc, il faut renaître, hein, après un bilan énorme, et repartir jusqu'au bout. Parce que c'est pas parce que vous avez échoué que vous n'avez plus à voir de projet. Il faut que les gens sachent ça. Et puis, quand même, commençons cette campagne de 2030 avec cette équipe. C'est une équipe en pleine reconstruction. Donc moi, je dis que faut se calmer. Allez, je vais essayer de retrouver James Bick à Port-au-Prince, la capitale d'Haïti. Entre temps, je sais qu'il est 14h54. Il y a un match qui se joue en ce moment. On va jeter un œil sur ce match et puis on va revenir. Peut-être que je vais vous faire écouter un extrait de ce qu'a dit Philippe Bob. Pour Philippe Bob, c'est le plus beau match d'Haïti de tous les temps. Alors moi, je ne sais pas, mais même si je ne partage pas cette opinion de Philippe Bob. Pour moi, il l'a dit aussi. Il l'a dit aussi. En même temps, il y a deux sujets dans les propos de Philippe Bob. Un sujet, c'est-à-dire que bon, c'est un match amical, ça je partage. J'ai comme l'impression que c'est un match à l'entraînement. Le Brésil était à l'entraînement face à Haïti. Quoiqu'en deuxième mi-temps, ils ont relevé un petit peu le niveau. Et me dire que c'était le plus beau match de tous les temps d'Haïti, moi je me pose des questions. Je vous ferai écouter ça. Hein. Et puis je vous ferai écouter aussi d'autres commentaires, notamment celui de nos confrères de RMC Sport, avec un auditeur qui n'est pas un auditeur, un invité de RMC Sport qui est au Brésil. Et surtout qui a donné l'ambiance de ce qui animait les Brésiliens au moment de ce match entre Haïti et le Brésil. Et vous allez écouter aussi ses confrères qui disaient, c'est pour ça qu'organiser une Coupe du Monde en 48, il faudrait s'interroger, il faudrait voir les choses autrement. Est-ce que certains pays méritent vraiment leur place, cette place dans une Coupe du Monde de football? Et là, il commentait le match Haïti et Brésil en disant que c'était tout simplement catastrophique et que Haïti n'a pas fait le poids devant le Brésil. Bon, en tout cas, c'est des interrogations. Puis faut écouter ce que disent les gens et ne pas trop réagir. En tout cas, moi, ce que je dis, Haïti méritait bien sa place parce que Haïti a gagné sa place de façon excellente, extraordinaire, parce que aller gagner contre le Nicaragua à l'aller et retour, et gagner contre le Honduras, gagner contre le Costa Rica, et tout en n'ayant été surtout, et l'équipe haïtienne a joué la plupart de ses matchs à l'extérieur, donc je sais pas, C'est bien gagné, bien arrivé au mondial. On s'attendait à ce que l'équipe aille au 16e de finale, ou bien peut-être. C'était pas rêvé d'aller en 8e de finale, hein. C'est pas énorme, bah, du tout quand même. Il faut pas être fou pour dire ça. Je sais pas, mais j'ai entendu quelque part en Haïti que l'équipe allait gagner la Coupe du Monde de football. Je sais pas pourquoi les gens se sont lancés dans cette. Dans ce monde perdu. ils étaient tous perdus. Non, et puis rêver à une victoire contre le Brésil, c'était fou d'y penser tout de même. Ben, si c'était un miracle, on pouvait faire des miracles. Il y a des miracles qui arrivent je sais pas, c'est le miracle est permis, hein. Et c'est permis, mais faut arrêter de rêver quand on joue contre le Brésil, il faut arrêter de rêver quand on pense qu'on va gagner la Coupe du Monde. Il faut commencer par travailler, lancer la campagne 2030. Là, c'est mieux. C'est plus productif d'y penser. Les joueurs ont fait d'énormes sacrifices, hein. Il y a des joueurs qui se sont entraînés par Zoom. L'entraîneur n'était pas toujours avec l'équipe, avec tous les joueurs, hein, parce que c'est des joueurs qui jouent dans des clubs éparpillés à travers l'Europe, à travers les États-Unis aussi. Donc, des joueurs et Nazan, à un certain moment, était en Iran. On peut pas demander donc à une équipe nationale comme celle d'Haïti, qui n'a pas beaucoup de fonds. C'est la FIFA qui dépense pour nous beaucoup d'argent. Les billets des joueurs, souvent, c'est financé par la FIFA. C'est une équipe nationale qui était surtout financée par la Fédération internationale de football. On peut pas demander vraiment. C'est à certains moments, au dernier moment, que le gouvernement haïtien avait débloqué près de 260 millions de dollars. Pas 260 millions, de 260 millions de goudes. Je raconte pas n'importe quoi pour l'équipe nationale. On peut pas demander à une équipe comme ça, cette équipe, de faire des miracles et des sacrifices. On peut espérer peut-être, sans doute, un match nul, comme a fait le Cap Vert. Le Cap Vert, c'est une équipe qui s'entraîne depuis. Non, c'est pas le premier exploit du Cap Vert. Ils ont fait des exploits dans la Coupe d'Afrique des Nations. J'aurai avec moi un ami, Pape June, qui est sénégalais. Peut-être qu'il vous dira ça dans un instant, je ne sais pas, ma 14-10, mon rien. Il ne faut pas qu'on exagère. C'est pour ça qu'il nous faut aussi à l'antenne, puis sur les réseaux sociaux aussi, des gens qui maîtrisent leur domaine, qui s'y connaissent dans le domaine, pour que les gens n'aillent pas dire n'importe quoi. Mais c'est vrai, le public a droit à son avis. Mais en même temps, il faut écouter ces gens-là. Ils disent que c'est émotionnel ce qu'ils viennent de dire. Aimer, raconter n'importe quoi sur les réseaux sociaux, ou bien, parce que quand même, il y a des professionnels. On fait la pause sur CPAM. On va revenir après pour la suite des commentaires.
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1: C'est Pam Kadazi, c'est à Montréal, le mondial, je suis sur votre radio, c'est Pam Kadazi, c'est à Montréal. Je parlais avant la pause de possibilités, des moyens, des équipes à travers le monde pour participer au mondial. Donc, il y a des critiques venant des supporters encore, hein, ce que j'appelle moi-même des critiques vraiment tout à fait des gens qui tombent dans l'émotion. Mais ce n'est pas le cas de Pape June, hein. Pape June, surtout que je citais son nom en disant que, bon, lui, il a connu cette équipe de Cap Vert qui a participé à la Coupe d'Afrique des Nations et qui a même été très très loin, qui a réussi des exploits dans la Coupe d'Afrique des Nations avant de réussir vraiment cet exploit de faire match nul face à l'Uruguay, de faire match nul surtout face à l'Espagne, 0-0 contre l'Espagne, 2 buts partout contre le Cap Vert. Bon, Pape John n'est pas avec nous cet après-midi pour parler surtout du Cap Vert, mais surtout du Sénégal. J'ai vu son ces critiques sévères, je pourrais même dire quand même, c'était vraiment vraiment ce que j'ai lu cet après-midi, c'est vraiment, il a affirmé son mécontentement, il est très mécontent, surtout il s'en prend avec l'équipe, le joueur star de l'équipe tout de même, Pape June, qui est avec nous cet après-midi sur CPAM 14-10 Montréal. Pape, merci beaucoup d'être avec nous.
2: Oui, merci beaucoup pour l'invitation. Ouais. Bonjour à tes auditeurs aussi.
1: Oui, de CPAM 14-10 à Montréal, Pape. En tout cas, tu es très sévère avec les stars du Sénégal. Je disais tout à l'heure aux amis haïtiens, ceux qui nous écoutent cet après-midi, bon, à chacun son avis. On est tous, alors le téléphone sonne, je vais prendre le téléphone dans quelques instants. À chacun son avis sur une équipe de foot. Mais Pape June, pourquoi es-tu si sévère avec les stars du Sénégal? Je sais pas, moi. Ben parce que ils sont revenus dans le match. Vraiment, c'était 3-1. Ils sont revenus à 3-2. En tout cas, c'est toi qui décide de parler sur Facebook. Et j'ai vu ce post, je me dis quand même, il faudrait que je l'invite.
2: Allô?
1: Oui, je t'écoute.
2: Oui, mais écoutez, non, mais je ne suis pas sévère. C'est un constat que j'ai fait sur les réseaux sociaux. Puis il y a d'autres personnes aussi qui ont réagi. Oui, ils ont bien joué, on les encourage, on aime bien nos cadres, comme je les appelle. C'est-à-dire la vieille garde de l'équipe nationale. On parle de Sadio Mané, on parle de Garnagay, on parle de Nicolas Jackson, on parle de Iliman, pas Iliman, non, de Ismaël Sarr, on parle de Kalidou Koulibaly. Ils nous ont mis 2 étoiles sur nos drapeaux, sur nos maillots. On n'en avait pas. Mais à un moment donné, comme j'ai dit dans mon poste, quand le train arrive à la gare, il faut savoir descendre. Mmh. C'est le terminus. Mmh. Donc, si tu ne descends pas, qu'est-ce qui se passe? Des prestations désastreuses. Je veux dire que Koulibaly, ce qu'il a fait hier, ça nous a coûté une défaite, il faut oser le dire. Ça n'empêche à rien ce qu'ils ont fait pour la patrie. Mais à un moment donné, il faut donner la chance à la relève, aux jeunes. C'est juste ce que j'ai dit. Et c'est que beaucoup de supporters, beaucoup de spécialistes du sport, que ce soit au niveau national, au niveau international, ont constaté. C'est tout.
1: Non, je sais. Tout de même, c'est vrai. C'est des défaites honorables. Face à la France, on s'attendait tout de même à une victoire du Sénégal ou encore une défaite du Sénégal. Perdre 3-1, bon, c'est un petit peu dur pour les Sénégalais. Je comprends. Ça aurait été 3-0, ça aurait été beaucoup plus amer. Les fans auraient été beaucoup plus amers. Mais face à la Norvège, ils sont revenus dans le match. Je comprends l'inquiétude, mais en même temps, je me dis, est-ce que l'entraîneur, lui, n'a pas fait le bon choix? Parce qu'avant tout, toi, tu connais en football. On a déjà réalisé des interviews, que ce soit sur le plan tactique ou technique. Mais j'ai fait des tests par rapport à ce que tu me disais. J'ai vu vraiment que toi, tu n'allais pas dans le mur. On peut être supporter et sans se rendre compte et ne pas avoir vraiment tout ce qu'il faut comme bagage pour voir si ce qui a été fait comme tactique ou encore du point de vue technique de ce que réalise un entraîneur de foot, Pape June.
2: Écoutez, l'entraîneur a la chance, il faut le dire, d'avoir une des meilleures équipes de la preuve, on est champion d'Afrique. Nous, on ne représente pas juste le Sénégal, on représente le continent parce qu'on a dit que nous sommes, mais on a dit, on a prouvé que nous sommes les champions d'Afrique. Donc, au-delà de représenter le Sénégal, on représente tout un continent. L'entraîneur, à un potentiel que l'autre entraîneur a en Afrique. Je veux dire, on a les meilleurs joueurs présentement qui évoluent dans les meilleurs championnats. Alors, qu'est-ce qui lui manque? C'est de trouver la recette technique, tactique pour pouvoir remporter des matchs. On est dans une compétition internationale. Les fautes, ça ne se pardonne pas. Tu as des jeunes, comme le jeune de PSG, Ivan Mbaye, qui vient de remporter la Coupe de France. Tu as Illiman Ndiaye, tu as Sapako, qui est très, très performant au Bayern de Munich. Tu laisses ces jeunes pour remettre une équipe qui a déjà montré ses failles contre la France. La France était prenable. Moi, avoir une victoire ou un nul contre la France était plus plausible pour moi contre la Norvège. Parce qu'on connaît les joueurs français, on évolue dans le même championnat. Le championnat norvégien, on ne le connaît pas. On ne connaît pas les joueurs. L'équipe de Norvège, on connaît juste Haaland. Mais le reste, on ne le connaît pas. Mais quand tu perds avec la France, avec une équipe, tu sais qu'il y a des failles, et tu remets la même équipe contre l'Hollande, contre la Norvège, mais c'est parce qu'il y a un problème de choix technique. Donc, personne ne comprend la réaction ou le comportement de Pap Chau. Ça, même nous, on n'arrive pas à comprendre. Donc, à un moment donné, il va falloir qu'il rende compte de ce choix.
1: Bon. Voilà. Ouais, et là, c'est des choix tactiques qui ont été faits à l'entraînement que l'entraîneur reproduit sur le terrain de foot. Alors, faisons un petit récapitulatif. Toi qui as peut-être été technicien, je raconte pas d'histoire quand je dis que Pape John connaît très bien le foot. Alors, Pape John, donnez-nous quelques détails techniques qui ne t'ont pas plu, à commencer par le match France. France-Sénégal,
2: écoute, on manque d'efficacité. On ne peut pas avoir une équipe sans buteur. Donc le choix tactique, c'est de renforcer notre attaque, bien entendu que notre défense est vieillissante. Mais pour moi, au niveau tactique, c'était de mettre des joueurs très, comment je peux dire ça, très techniques, très vivaces, très, comme Ibrahim Mbaye, je le répète encore, on a les Illiman Ndiaye. Je dis, faut mettre des joueurs qui marquent des buts. Ça ne se pardonne pas quand tu manques des occasions comme ça. On les a laissés 45 minutes, ils ont tenu. Quand tu arrives et que tu vois que Didier Deschamps, l'entraîneur de la France, a une lecture du jeu, a fait un remplacement, a changé son jeu, mais qu'est-ce que tu attends? Il faut une réplique au changement de Deschamps. Mais nous, on est restés passifs. Pendant ce temps, Olysée avait pris le contrôle, Dembélé est descendu au milieu. Et qui on laisse devant? Le plus grand coureur de l'histoire du foot, c'est Mbappé aujourd'hui. Mbappé est très vite. Haaland court vite, mais Mbappé est plus vite encore qu'Haaland. Et qu'est-ce qui se passe? On a une défense lourde, on laisse des espaces. Et bien entendu que Olysée va faire des passes à Mbappé, puis Mbappé va marquer. Le foot, c'est devenu de la science. C'est le calcul 1 plus 1 égale 2.
1: C'est
2: pas les affaires de Marabout, les affaires de Inch'Allah, les affaires de On verra, de si je le veux. Non, on n'est pas là.
1: Non, je ne viens pas de la fin de Marabout, de Inch'Allah. Ça me rappelle étrangement les Haïtiens d'Haïti. C'est eux qui disent qu'Haïti allait gagner la Coupe du Monde. Bon, et pour ce qui est de la Norvège hier, ton Ram, j'ai vu une bonne séquence de ce match. J'ai trouvé que le Sénégal était hyper tranchant, surtout en fin de match.
2: J'ai pas vu
1: le début de la rencontre. Alors, qu'est-ce que tu reproches surtout à l'entraîneur ou à l'équipe sur le plan technique et tactique?
2: François, Norvège était prenable. Norvège que j'ai vu jouer, c'était pas normal qu'il nous gagne. Ça c'était inadmissible. La France encore ça peut passer parce qu'on parle quand même de la France là. J'ai deux fois finaliste, ils ont pris la Coupe du Monde, ils ont de l'expérience là-dessus. Au niveau du classement mondial, nous sommes 15e, Norvège est dans les 30e. Alors moi ce que j'ai vu hier, c'est qu'on méritait pas cette défaite. Donc la faille, oui, je le répète, on change une équipe, on change pas une équipe qui gagne, mais on change une équipe qui perd. Je pense que l'entraîneur, là, il a confondu le proverbe, là.
1: Ouais.
2: Une équipe qui perd la chance, surtout que, écoute, tu as des jeunes qui sont assis sur les bancs, mais qui peuvent battre une équipe.
1: Bon.
2: Tu as une mine d'or, tu es assis sur une mine d'or que tu n'exploites pas.
1: Bon,
2: tu fais venir des jeunes à la Coupe du Monde et tu ne les exploites pas, mais pourquoi tu les as sélectionnés?
1: Non.
2: Nous, c'est ce qu'on veut comprendre, en fait.
1: Je te comprends.
2: On a une attaque, comment il s'appelle, Atan Diao, qui est un grand buteur. On ne les voit pas. On nous force des cadres qui sont vieillissants.
1: Donc ça veut dire qu'il y a une contention. Il y a une grande tension pour toi, cher ami pape. Dieu ne va te souhaiter tout de même que ça change, parce que quand on est avec toi de tout cœur, puisque notre équipe Haïti est éliminée, on supporte surtout les équipes africaines et d'autres équipes aussi, peut-être que l'équipe de France. Mais en tout cas, je sais, toi, tu as le Canada, tu as la France aussi, tu as d'autres équipes, et particulièrement nous qui suivons le mondial. C'est sûr et certain que non, après l'élimination de notre équipe nationale, c'est sûr qu'on va supporter d'autres équipes. On est avec le Sénégal. Hier, je supportais le Sénégal et je me dis peut-être qu'il va y avoir un match nul. Et alors là, c'est la grande question pour terminer, pape, puisqu'on a d'autres amis qui nous attendent justement cet après-midi pour cette émission sur le mondial. Pape John, l'Irak maintenant, c'est le dernier client du Sénégal. L'Irak, c'est l'Irak donc, qui a été battu par la France et qui a été battu aussi par la Norvège. Donc, Sénégal-Irak, c'est-à-dire que, est-ce que le Sénégal terminera meilleur troisième et quand même en cas de victoire face à l'Irak. Donc, quelle perspective pour ce qui est de ce match? Qu'est-ce que tu as au tableau?
2: Notre dernier client,
1: quelles sont les perspectives?
2: C'est l'Irak. On n'a pas le choix de battre l'Irak. On est dos au mur. Soit on le bat, on essaye de rester parce qu'il n'y a rien de garanti. On perd et on rentre à la maison. C'est que là, il n'y a pas de calcul là-dessus. Il faut mettre des jeunes insouciants. On a besoin des jeunes qui ne réfléchissent pas. Ils rentrent, qui jouent, ils se donnent à fond. Que pour moi, mon pronostic, c'est qu'on va gagner l'Irak. Je reste toujours positif. Bon. C'est la seule chose à faire.
1: Donc,
2: il n'y a pas d'autre option.
1: Je vais terminer sur ta publication. Ta publication quand même, ah là là, j'ai jamais fait ça. C'est comme quelqu'un qui avait un fruit et qui est en train de fruiter l'entraîneur et les joueurs. C'est-à-dire que toi-même, tu es prêt à sacrifier Sadio Mané, Koulibaly et les autres de la vieille garde.
2: La vieille garde. Moi, honnêtement, étant à la place de l'entraîneur, j'enlève toute la vieille garde et je laisse les jeunes loups. Et ça va être un moment où ils vont vouloir prouver. C'est là que tu les lâches aller là. Laisse-les jouer.
1: C'est ça la Coupe du Monde aussi, on est sévère avec notre pays, tu es très sévère. Je recommande tout le monde d'aller sur la page de Goumalo Djoun. Pape Djoun, notre cher ami, on te dit merci beaucoup.
2: Merci.
1: Puis on continuera vraiment à lire tes textes sur Facebook, parce que c'est quand même bien de voir Pape Djoun aussi enragé. On se pose des questions, Pape Djoun.
2: Merci beaucoup, François.
1: Merci beaucoup.
2: Merci à tous tes auditeurs.
1: Merci, à la prochaine.
2: Salut à toute la communauté haïtienne.
1: Merci, Pape. On retrouvera Pape John une prochaine fois sur CPM à 14-10. Ouais, j'utilise même le mot, c'est un mot tout de même très sympathique. Non, mais ils se déchaînent, je sais pas, les Haïtiens se déchaînent, les Sénégalais. Me dit-on si Pape John, bon, en tout cas, je vais essayer de prendre... est-ce que je peux prendre l'appel? Non, mais le téléphone est mieux. Je rappellerai là tout de suite. Eh bien, il faudrait qu'on m'appelle au 614-212. Est-ce que je ne sais pas. Pourquoi j'arrive pas à donner le numéro de Superman 1410 en moyen? Ouais, je rappellerai là tout de suite. Hein, parce que là, je suis en train aussi de donner des informations à la personne qui m'appelle. Puisque je suis en onde, donc on va prendre cet appel-là tout de suite sur Superman 1410 en Montréal. Et puis, on poursuit avec cette émission. Et puis, Leslie Condé sera avec nous. On va dire un petit mot aussi sur le papa. Je ne sais pas si vous avez vu cette remarque désastreuse de cette journaliste. C'est quand même ce que j'ai vu. Les gens sont devenus dingues. C'est très dingue ce que j'ai vu. Hein. Ce footballeur qui a sa femme qui va mettre au monde un petit chou. Et puis, la journaliste qui a dit, mais comment ça on peut... Vous êtes à la Coupe du Monde et vous laissez votre équipe pour aller assister vraiment à l'accouchement de votre femme. Mais il a le droit. Les gens pensent que le football, c'est la chose la plus importante au monde. Mais non, quand même, c'est un sport, ça reste un sport. Ça reste un sport. Il ne faut pas prendre les choses au sérieux comme ça. Ce n'est pas la chose la plus importante au monde. Mais non, ça reste un sport. Allez, arrêtez-nous ça. Allez, on va prendre quelqu'un là tout de suite sur votre radio. C'est pas M14, c'est moi. Et puis après la pause, Leslie Condé sera avec nous. On va revenir

0: va passer 9 minutes avec nos amis du regroupement Jeunesse en Action, puisque le président du regroupement Jeunesse en Action, Esdras Métayer, est avec nous sur CPM à 14h10 à Montréal. Monsieur Métayer, Esdras Métayer, merci beaucoup. Bien, bon retour sur CPM à 14h10 à Montréal. Ça fait longtemps qu'on ne l'a pas entendu. On a entendu sa femme qui était avec nous lors du match Haïti-Brésil, c'était vendredi dernier. Maintenant, c'est lui qui est avec nous parce qu'il se passe bien des choses cette année au regroupement Jeunesse en Action pour le Mondial. Ben, il va revenir sur ça et puis après, on va quand même dire, je suis un taquin aussi quand je suis au micro. Le taquin est un petit peu sur le match Haïti-Brésil. Esdras, merci beaucoup, Président, d'être avec nous sur CPAM. Bon, allez, on t'écoute là, parce qu'il y a eu quelques soucis techniques.
1: Oui, bonjour, cher Giotto. C'est pour moi un plaisir, un grand plaisir d'être sur CPAM 14-10 AM.
0: Oui. Une petite question, je pose pas beaucoup de questions, je pose pas de questions. Non, j'ai posé des questions peut-être sans doute sur le match Haïti-Brésil, tu vas nous donner ton avis. Mais pour ce qui se passe avec le regroupement Jeunesse en Action, tu peux revenir tout de même à ce que disait Nadine la semaine dernière, cette invitation lancée aux gens. Quand même, c'est le mondial, on est en plein dedans, et puis quand même, il y a des animations. Et cette année, le regroupement Jeunesse en Action vous invite au public, et c'est Esdras qui va vraiment, le président du regroupement, qui va vous inviter là-bas, à aller sur place au local parce que on vous attend, puisque quand même, c'est quand même, je sais pas ce qu'ils ont, gagné, mais j'ai comme l'impression quand même c'est gagné à la loterie, hein, le fait d'avoir ce droit de la FIFA de retransmettre les matchs de la Coupe du Monde.
1: Mm-hmm. Oui, c'est pour nous un plaisir de diffuser les matchs de la FIFA, c'est en partenariat. Alors, avec la ville de Montréal qui a financé cette diffusion et l'arrondissement de Montréal-Nord, et nous avons BRICS, un partenaire important, et nous avons comme c'est nous aussi, tous ce sont des partenaires pour permettre aux gens de bien vivre les matchs de la FIFA en grand écran. Mmh. Demain, on va diffuser au 5900 Boulevard Léger. Dans notre stationnement, on va diffuser le match Maroc-Haïti. Alors, c'est notre troisième match. On y croit qu'il y a quelque chose qui pourrait passer. Mm-hmm. Nos joueurs sont confiants. On n'écarte pas aussi la possibilité que Haïti traverse pour les matchs de qualification, quoi.
0: Bon, c'est terminé. L'équipe haïtienne est éliminée. Ça, j'espère que les gens l'ont compris parce que les lois de la FIFA, les règlements de la FIFA ont été modifiés. Même si le Brésil bat l'Écosse 5-0 et puis Haïti gagne 3-0 face au Maroc, ce qui est impossible. C'est mon avis. Chacun donne son avis. Je peux donner mon avis aussi. C'est impossible. Non, il faut pas y croire quand même. L'équipe marocaine est tellement forte. Je me dis, ce sera impossible pour Haïti de battre le Maroc. On ne sait jamais, tout peut arriver en football. En tout cas, Président, pendant que tu es et tu es à l'antenne avec nous, alors raconte-nous un petit peu ce qui va se passer là-bas. Tu nous as dit qu'il y a un partenariat financé par la ville de Montréal, mais en même temps, dis-nous ce qui pour que les gens aient vraiment l'envie d'aller là-bas.

0: aux places? Est-ce qu'il y a un grand écran? On m'a dit qu'il y a un gros écran de la grosseur de la ville. Et puis aussi, mais 20 matchs quand même. Je pensais que c'était tous les jours qu'il y avait diffusion de matchs là-bas, à votre local, mais au local du regroupement Jeunesse en Action sur Désir et Léger. Pourquoi moi, je me dis que c'était toute la Coupe du Monde? Parle-moi de ça un petit peu.
1: Ben oui, c'est pourquoi quelqu'un doit venir dans cette diffusion. Premièrement, c'est penser famille, permettre aux jeunes, à tout le monde de pouvoir trouver un espace pour suivre comme dans un cadre de cinéma. Très grand écran, je pense 13 par 15 pieds, vraiment grand. Nous avons notre ambassadeur qui a été là. Oh! Je salue M. Condé, notre ex-consul de Chicago. Quand il a vu notre écran, il était vraiment étonné de voir la dimension de l'écran. C'est un écran géant. Et aussi, on offre pour les familles des collations. Parfois, on donne de la pizza, des pop-corn. Et aussi, on permet aux familles aussi de s'amuser. Les jeunes, ils ont la possibilité de jouer des matchs FIFA, des jeux vidéo. Il y a d'autres jeux aussi dans l'espace. Puis c'est ça, donc vous pouvez venir, amusez-vous, regardez le match. C'est vraiment une ambiance très attrayante et sain aussi, un
0: Bon.
1: environnement très sain,
0: Alors, c'est
1: notre
0: très
1: ambiance.
0: attrayant, c'est une ambiance attrayante, tu nous l'as dit. Mais moi, je posais la question. Des fois, je me dis, est-ce que c'est parce que je parle trop vite? Mais je vais parler lentement. Alors, président, dis-nous, pourquoi on ne peut pas assister à tous les matchs?
1: Oh, à tous les matchs qu'on a diffusés.
0: Je dis quand même, parce qu'aujourd'hui, si les gens vont là-bas, ils vont voir le match qui se joue en ce moment et les autres matchs, ou bien est-ce que vous
1: Ah,
0: avez quand même,
1: ok.
0: combien de matchs, est-ce que vous diffusez tous les
1: Non,
0: matchs? C'est ça ma question.
1: nous, ok. Désolé parce que je vous entends un peu mal, désolé.
0: Oui, c'est bon.
1: Parce que nous, on a choisi un ensemble de matchs, mais on a la capacité de diffuser tous les matchs, oui. Par exemple, si il y a du monde qui vient pour les autres matchs. Oui, l'écran est là, on ouvre pour qu'ils regardent. Mais idéalement, on a un calendrier. On a voulu diffuser des matchs sélectifs, mais à partir des quarts de finale, tous les matchs vont être diffusés.
0: Ah, ça c'est
1: OK?
0: parfait. C'est une bonne nouvelle pour les gens. Alors, redonne l'adresse et puis parce que là on termine, redonne-nous l'adresse et puis tout le monde est invité, hein.
1: Oui, tout le monde est invité. C'est 5900 Boulevard Léger, bureau 303. Vous pouvez venir vous amuser avec nous dans notre stationnement, l'animation avec Vrix et aussi, déjà, je vous avise aussi que la finale sera grandiose. Ce sera au parc Henri Bourassa, dans un cadre festif. Ce sera vraiment un grand événement à Montréal-Nord.
0: D'accord.
1: Alors, c'est ça. Donc, vous êtes tous invités pour venir assister les matchs avec nous au regroupement. Surtout pour demain, on attend la communauté haïtienne, on attend les communautés maghrébines aussi. Donc, vous pouvez nous appeler au 514-804-1012, 514-804-1012, 514-804-1012 pour une demande d'information.
0: Bon,
1: Merci
0: avant que tu
1: beaucoup,
0: parles.
1: cher Guillaume.
0: Non, avant que tu partes, parce que j'ai entendu Philippe Bob, je vais te faire réagir sur Philippe Bob, je fais exprès pour faire ça. Je sais pas, moi, je mets de l'ambiance un petit peu. Mais est-ce que tu as vu le plus beau match d'Haïti? Je sais pas, tu n'es pas encore né. Est-ce que c'est le plus beau match d'Haïti que toi-même tu as vu, ce match entre Haïti et le Brésil? En tout cas, c'est ce qu'a dit Philippe Bob. Il a vu comme c'est l'un des meilleurs matchs d'Haïti de l'histoire, de tout, l'un des meilleurs matchs d'Haïti de tous les temps. Toi, quel match tu as vu d'Haïti face au Brésil? En une minute.
1: Bon, c'est moi de toute façon, je pense que notre équipe a fait de son mieux parce que avoir tenu devant le Brésil, tu sais, le Brésil, il y a encore des stars qui jouent en Europe comme les Vinicius, des grands joueurs hein, qui évoluent dans des grands clubs puis qui ont beaucoup d'expérience. Donc pour moi, c'est normal puis. L'équipe avait bien maintenu, donc ils ont fait ce qu'ils ont pu faire. Puis c'est sûr qu'ils n'ont pas gagné. Ils auraient pu marquer même un but, mais faute qu'on n'a pas un attaquant agressif expérimenté, c'est la raison pour laquelle on n'a pas pu marquer. Mais pour moi, c'est bien. puis jusque-là, on peut dire que...
0: Est-ce que ça a été un très très beau match d'ailleurs? On va faire la pause, oui, dis-moi.
1: Ouais, ouais, j'ai regardé, je ne l'ai pas regardé.
0: Ah, d'accord, ça veut dire que tu ne te mouilles pas, hein, tu ne dois pas dire si c'est le plus beau match d'Haïti ou pas. D'accord, merci beaucoup, Esdras Métayer, président du regroupement Jeunesse en Action. On te retrouvera une prochaine fois sur C'est pas ma 14e à Montréal. Évidemment, ce n'est pas terminé le mondial. Puis on parlera toujours de ce qui se passe vraiment au regroupement Jeunesse en Action cette année, surtout pour la Coupe du Monde. Merci beaucoup.
1: Merci, bye.
0: Ciao. Bon, Leslie Condé sera avec nous dans quelques instants. On va accorder quelques minutes au papa avec Leslie Condé. On n'était pas là hier parce que c'était dimanche. Puis on va revenir sur ça. Puis on va parler aussi à Marion Judy pour les Anges de l'Espoir. Puis on va faire un petit appel à notre ami, Monsieur Jean Valéjean, qui va nous dire ce qu'il pense de cette participation d'Haïti. Est-ce qu'il paraît, il y a quand même des bisbilles, comme on dit au Québec, hein? Ben, zizeni, quand même. Je sais pas, moi. Je sais pas. Allez, on fait la pause sur votre radio. C'est pas 14-10 pour Real. En tout cas, moi, j'aime bien la partition d'Haïti au mondial. Hein? J'aime bien ça. Allez, dans un instant, on sera avec vous.

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1: Allez, on fait une petite parenthèse, papa, cet après-midi, je suis sur la 14-10. Hein.
0: Sur la main, sur le front, la moustache ou le menton, je lui ferai des gros bisous.
1: Ouais, ça va retenir, je suis sur la 14-10. Ouais, c'est la musique que nous avons choisie.

0: Oui, vous avez entendu déjà la voix de Monsieur Condé sur ses fans 14-10 Montréal. Alors, vous savez que quand même qu'il est un footballeur, c'est ce que je vous disais, qui a été récemment critiqué pour avoir voulu assister à l'accouchement de sa femme, ce joueur belge Jérémy Doku. En pleine Coupe du Monde, il a quitté temporairement l'équipe pour assister à la naissance de son premier enfant à Londres, ce qui a déclenché une vive controverse, notamment cette journaliste qui l'a sévèrement critiqué, une journaliste, une femme, hein. Il faut le mentionner, hein. D'ailleurs, allez, les papas sont importants pour nous, ultra importants. Donc on revient cet après-midi sur ces pas à 14-10 de Montréal. Mais oui, sur quelques mots, sur quelques sourires, surtout sur ce texte et ce message de Leslie Condé à l'occasion de la fête des papas. C'était dimanche dernier. Cet après-midi, on revit ça avec nous sur ces pas à 14-10 Montréal. Les papas à nouveau, en fait, sur le 14-10 et le papa, en fait, c'est 365 jours. 365 jours, et vraiment, c'est vraiment toute l'année. Monsieur Condé, merci beaucoup.
1: Merci, monsieur François, et je salue, salutations à tous. Et évidemment, dimanche prochain, ce sera la fête des pères haïtiens. Mais avant-hier, dimanche dernier, c'était la fête des pères. Et alors, il faut en parler. Nous sommes dans la semaine de la fête des pères. Alors, j'interviendrai vendredi prochain pour mon message traditionnel à l'occasion de la fête des pères haïtiens. Mais si vous permettez, monsieur François, je vais donner lecture de mon message là à l'occasion de la fête des pères. Et alors, je suis ravi et surtout fier de célébrer avec vous la fête des pères, la fête des papas. Alors, nous n'accorderons jamais trop d'importance à la présence et au rôle du père dans tout foyer. Pour cette raison, nous devons honorer tous les pères et d'une manière spéciale tous ceux qui sont fidèles. Je dis bien

et l'infatigable tendresse de toutes les mères en général et des mères haïtiennes en particulier. Les mamans sont trop souvent appelées à jouer un

sécurité et la stabilité de leur foyer avant toute autre chose. Leurs familles sont solides et les enfants qui s'y développeront deviendront des citoyens utiles qui feront la force de leur communauté. Je dois mentionner d'une manière

0: dans la formation d'une génération. Je vous remercie de votre attention. C'était votre serviteur Leslie Condé.
1: On dit encore merci à monsieur Leslie Condé. Leslie Condé, sur ce pas ma 14e moyen. Lui qui reviendra cette semaine, vendredi prochain sur votre radio, c'est pas ma 14e moyen. Il s'annonce, Bon. Il n'y a aucun problème à ça. Il a dit, jusque là, il prend il est sur le devant de la scène, il prend le devant, comme on peut dire ça comme ça, Yoto, Bon. Allez, si ça se dit pas, tant pis. Il y a un jeune homme qui est sur les réseaux sociaux. Mais il est formidable, il est extraordinaire même, je dirais. Si vous connaissez pas, si vous maîtrisez pas la langue française, il a un livre dans lequel il a surtout insisté sur le respect des règles grammaticales, ce qui est nouveau, surtout au niveau de la langue, avec notamment les recommandations de l'Académie française. Comme par exemple, il ne faut plus dire email, faut dire courriel. Bon, même là, faut pas exagérer quand même, faut pas devenir l'esclave de la langue. J'aime bien ce qu'il fait, il s'appelle Wesley, je cite son nom. Alors, il est très gentil, il va pas m'appeler, je sais pas, je vais dire, mais Guillotto François, monsieur François, quand même, vous mêlez de quoi? Il faut pas dire une patte de banane, il faut dire une main de banane. Son affaire est bien, mais il ne faut pas compliquer, on n'est pas esclave de la langue, même les Français ne sont pas esclaves de la langue. Puis ce qu'a oublié, monsieur, notre cher ami, c'est qu'aujourd'hui, il y a aussi le vocabulaire des jeunes, il y a le vocabulaire de plusieurs régions, la langue varie d'une région à l'autre. Non, parce que l'Académie française me dit qu'il ne faut pas dire courriel, que je ne dois pas dire email, qu'il ne faut pas dire email, il faut dire courriel. Et puis, il a insisté à vous dire, c'est pour ça que les Haïtiens, bon, vous respectent du pas parce que faut parler une langue, il faut respecter tous les principes et toutes les règles. Mais il n'y a aucune règle immuable en matière de français, là, mon cher ami. Il faut respecter la langue, il faut respecter quand même les règles grammaticales, je comprends. Mais si vous dites il m'avait dit qu'il faut pas secouer. Par exemple, vous avez on nous conseille toujours avant de boire quelque chose, surtout dans les canettes, il faut les secouer. Et non, il dit non, il faut les rabattre. Tout de même, on dit ça en France, mais les gens vont dire toujours secouer. Il y a le langage populaire et le langage standard, pas parce que l'Académie française dit, il faut pas dire ceci, l'Académie française tient aussi du langage populaire. On vous conseille d'être vous mettre au diapason avec les gens, de respecter certaines choses, mais insister pour nous dire quand même. Bon. Et puis, et puis, c'est quoi on dit sur, je suis dans le football, mais comme j'ouvre une parenthèse aussi sur autre chose, vous pouvez me permettre ça, les amis. Et puis, chaque, les Haïtiens qui disent que nos frères ne parlent pas leur langue, moi, je suis pas d'accord, C'est pas vrai que Jean-Charles, il est dans ma case, ça, c'est pour autre chose, pour des histoires de politique aérie, ça, il est dans ma case. Pour avoir fait ce qu'il a fait, manipuler les gens. Quand tu es dans la manipulation, moi, j'ai rien à faire avec vous. C'est comme ça. Je l'ai dit franchement, très sincèrement. Là. Si vous êtes dans la manipulation, faites très attention. Je risque de vous lâcher. Donc c'est ce que j'ai fait pour ce qui est de Moïse Jean-Charles. J'étais pas sympathisant de Petite Dessalines, loin de là. Moi, j'ai pas de parti politique. C'est vous qui avez un parti politique. Vous êtes ceci, vous êtes cela. Moi, j'ai Haïti. Non. Les gens qui disent que Moïse Jean-Charles ne parle pas sa langue. Mais le mec, il parle sa langue. Comment ça, il ne parle pas sa langue? Vous n'avez pas compris quand il dit des choses en créole. Mais il faut arrêter d'être comme ça. Il ne parle pas en créole standard. C'est ce qu'il faut dire. C'est grave, le créole de Franck Etienne ou de celui-là, il y a des gens qui n'aiment pas Franck Etienne aussi, qui vont tout simplement me haïr. Ça, c'est votre problème, c'est pas mon problème. En tout cas, il est poète, écrivain. Ils ont tous un problème. C'est quoi ce problème? Mais si vous dites que l'haïtien ne parle pas sa langue, je comprends pas. Elle voulait dire en français qu'il ne parle pas sa langue. Ils peuvent ça, non, ils peuvent pas un français standard comme Chirac, hein, ou comme Jean d'Ormesson, moi je sais pas, moi. Et peut-être que l'haïtien qui parle son créole ne parle pas un créole comme Lobo. Lobo, quand même, c'est lui qui est bon à Paris, qui s'est jeté de combien d'étages, et ça reste dans la tête. Il ne parle, mais oui, la mort de Lobo, c'est sûr et certain. Il ne parle pas comme, je sais pas, qui écrit encore, c'était des grands comme celui-là, il y a un studio qui porte son nom ici à Sepama, 14-10 Montréal, ce grand chansonnier, c'est lui qui écrit parolier. Hein, j'ai retrouvé son nom, Jean Blanc. Mais peut-être qu'il fut le porte-parole de Jean-Bertrand Aristide. Vous savez, il était à l'émission Parole d'Haïtien avec Jean-Ernest Pierre, Jean-Fils Aimé, et Wilson Saint-Elmy et les autres, Pierre-Emmanuel et les autres, Ismaël Robert. Hein, il y a eu tellement de gens à cette émission, hein, que j'aimais bien, que j'écoutais. Bon, c'est Mathurin, c'est ça, hein, c'est bien ça. Je sais pas, on peut ne pas parler créole comme lui. Jean-Claude Martineau, voilà, Jean-Claude Martineau, à force de citer les gens, je finirai par trouver. J'ai trouvé le nom Martineau. On ne peut pas nous dire qu'on ne parle pas comme Martineau. Voilà, quand même. Il ne faut pas exagérer, l'haïtien ne parle pas sa langue. Bah, quelle langue parle-t-il? Haïtien, faites très attention. Hein. Faites très attention. Allez, nous, on va revenir à la Coupe du Monde. On va vous donner quelques matchs de foot. Entre-temps, on va appeler quelques amis aussi pour qu'ils interviennent. Je ne sais pas, ma 14-10 Montréal. Je dois parler à un certain monsieur, monsieur Jean, qui va nous parler. Et bien, je vais essayer aussi de retourner à Port-au-Prince. Je vais essayer d'appeler aussi les anges de l'espoir. Je vais essayer aussi d'aller au Bénin. Allez, on est dans le foot maintenant.

Merci, merci, merci, 15h55, c'est la fête. C'est la fête, la fête, la fête de la Saint-Jean, c'est demain. Je vous fais écouter un peu de Magnum Ben demain sur votre radio, c'est pas mal, à Cadazis, à Montréal. Hein. Peut-être que je serai avec vous hein, pour le 24 juin. Après, j'irai au Parc Maisonneuve. Mais ce soir, si vous êtes à Québec, si vous nous écoutez cet après-midi sur la 14-10, la fête, c'est à Québec, sur la plaine d'Abraham. Il y a ce match, ce spectacle de la Saint-Jean, ouais. Ce spectacle de la Saint-Jean, c'est sur les plaines d'Abraham demain, c'est ici, au parc à Maisonneuve, hein. Ce parc, un magnifique parc. C'est pas que vous pouvez vous perdre sur ce parc. Le match Haïti, c'est à 6h demain. Non, il faut pas manquer ce match Haïti-Maroc, hein, il faut supporter les Grenadiers. J'ai vu de très belles images, hein, même si à Port-au-Prince, la capitale d'Haïti, on perd un peu de ce qui était au départ une ambiance tonitruante pour l'équipe nationale d'Haïti. On perd cette fièvre, ce soutien qui était devenu indéfectible. Le drapeau était partout dans la capitale de Port-au-Prince. J'ai écouté quelques journalistes de Port-au-Prince. Je sais pas, hein, j'ai posé la question à notre ami James Bay qui m'a dit il y a encore de la ferveur. Hein. Donc le drapeau bleu-rouge continue de scintiller pour soutenir les Grenadiers. Bon, le drapeau brille encore. Si le drapeau brille encore, c'est qu'on continue dans les rues de Port-au-Prince, c'est qu'on continue de... Il y a des drapeaux partout. C'est d'autres journalistes qui disent non, il y a des quartiers où il y a plus de... Il y a encore des drapeaux, mais la fièvre, il n'y a plus de fièvre pour cette équipe nationale. Bon, moi, je ne suis pas à Port-au-Prince, la capitale d'Haïti, mais j'essaye aussi d'écouter ce qui se passe sur les ondes. Peut-être que dans certains quartiers, si, c'est ce qu'ont remarqué certains journalistes. Donc, il n'y a pas de ferveur, il n'y a pas de fièvre pour l'équipe nationale. Mais, par contre, notre cher ami de Sport Passion Info, James Lee, qui nous a dit, non, les Haïtiens, ils y tiennent. Ils vont soutenir l'équipe nationale jusqu'au bout. C'est ce qu'on a remarqué aussi à l'arrivée de l'équipe nationale à Atlanta. Atlanta, il y avait c'est Stéphane qui a organisé ça, c'est Stanley Figaro qui a annoncé ça ce matin sur Radio Métropole. Il dit moi je suis pas dans la concurrence, je peux annoncer Radio Métropole, je peux annoncer RMC, j'annonce tout le monde. Et puis vous savez, il a annoncé ça, il est l'envoyé spécial de Radio Métropole là-bas. Bon, allez, il nous a fait un bon petit reportage parce que j'ai écouté ça. Que je vais pas diffuser sur ma radio, CFM 14-10 Montréal, mais non, Stanley, même si tu as travaillé ici, avec nous sur CFM 14-10 Montréal, on n'écoutera pas ton reportage cet après-midi sur CFM 14-10 Montréal. Et lui qui a dit, qu'est-ce qu'il a dit, Stanley Figaro, ben, sur cette équipe, est-ce que ça a été organisé par Tiffane? Ah! On va faire la pause sur notre radio CFM 14-10 Montréal. Ça a été organisé par Tiffane. On a déjà reçu ici sur CFM 14-10 Montréal la chanteuse de ce solo que vous connaissez tous, hein. Peut-être qu'elle va organiser ce rassemblement à l'honneur des Grenadiers pour leur arrivée à Atlanta. C'était magnifique. Tapez dans Google, Tiffane. Vous allez voir vraiment ce gros rassemblement. Il y a des identités, des signes, des autographes. Hein. Bon, il n'était pas seul. Il y a eu d'autres joueurs aussi. Ah, bravo. Bravo aux Haïtiens d'Atlanta. Bravo. Il ne faut pas lâcher les Grenadiers.

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2: Allez, c'est Mario Chico, je voudrais que c'était comme il nous reste une publicité, mais c'est pas une publicité. Qu'est-ce que tu fais, Guillotte? Tu comprends rien, quoi. Je comprends rien, qu'est-ce que je comprends pas. Là, on peut s'amuser sur les zones, il y a des règles strictes à la radio, il y a des règles strictes. Quand j'écoute mes amis français, je trouve que non, ils sont beaucoup plus à l'aise que nous. Nous, on est stressé en onde, il y a une rigueur pas possible. J'ai pas dit qu'il faut pas être rigoureux, parce que quand même, je vois qu'il y a déjà sur les réseaux sociaux. Non, ça c'est autre chose. Non, c'est pas ce que je fais, c'est pas la même chose, pas du tout. Je suis très pas de nom, mais je vois des choses terribles sur les réseaux sociaux. C'est incroyable ce qui se passe. Les mecs, ils contrôlent pas la situation, ils dominent pas, ils comprennent pas ce qui se passe, et puis, non, mais il a des idées arrêtées surtout. Il y a un TikToker haïtien, il a des idées arrêtées surtout. J'ai comme l'impression que tous les TikTokers haïtiens ont des idées arrêtées surtout. Mais j'ai pas du tout. En tout cas, il y a 4 ou 5, hein, ils ont des idées arrêtées. Mais on peut se perdre en disant des choses, vous croyez? Et vous croyez pas? Mais on peut se perdre. Ah, mais vous savez que vous comprenez. Non, mais il ne faut pas avoir comprendre tout ce qui se passe sur la planète. Non, vous savez qu'il y a quand même des avocats, des ingénieurs, des physiciens, des astrophysiciens. Mais les mecs, ils peuvent s'inventer même astrophysiciens. Hein. Vous savez ce qu'a dit un TikToker haïtien? Mais entre temps, je suis dans l'ambiance de l'été aussi. Je veux partager des choses. Je suis dans le foot, mais en même temps, en pensant au foot, je pense aussi à ces TikTokers haïtiens. Ils disent tellement de choses sur l'équipe nationale d'Haïti. Puis des fois, quand je les écoute, je dis, mais je comprends pas. Il y a un TikToker haïtien, un grand TikToker haïtien. Il a même interviewé. Je me demande des fois, est-ce que c'est de l'intelligence artificielle ou pas? Parce que j'ai écouté la voix de Dadou Jambon avec lui, hein, Yves Jambon qui a dit des choses. D'ailleurs, je dois écrire un texte sur ça, mais je me dis quand même, il faut que je vérifie. Il faut que je vérifie pour savoir est-ce que c'est la voix de Dadou Jambon ou bien c'est la voix de Dadou qui a été trafiqué. D'ailleurs, je sais pas, mais je dois suivre ça. D'ailleurs, la semaine dernière, ils ont annoncé la mort de l'escouffleur. Moi, étant donné que je suis toujours prudent, si je vois pas la chose sur un journal, sur une agence connue, sur un média connu, je l'annonce pas, hein. Non, de toute façon, moi, je sais pas, un nouveau venu, une petite recrue comme ça. Ah, Guillaume, tu parles de toi. Il faut pas parler de toi. Non, mais c'est vrai. C'est lui qui a interviewé, je ne citerai pas son nom, je ne sais pas, le 14-10 Montréal. Non, mais il a dit que, faut pas être pétri de qualité pour commenter le foot. Le foot, on peut être abruti et commenter le football. Oui, c'est vrai, on peut être dans l'émotion comme tous les 12 millions, je ne sais pas combien nous sommes, nous. Vous êtes 14 millions, 15 millions, on est vente des chiffres. C'est ce que je disais avant la pause. Peut-être qu'on avait une pause sur ces femmes 14-10 Montréal. Je ne rentre pas dans ça, tout ça pour ne pas perdre les gens. Je restais sur ces TikTok haïtiens. C'est mieux comme ça, Guillotot. Mais ce TikTok haïtien, il est incroyable. Hein. Ce TikTok haïtien, monsieur, si vous m'écoutez cet après-midi sur ces femmes 14-10 Montréal, ce que vous dites, c'est fou. Le football aujourd'hui, c'est de la science. Même avant, c'était aussi de la science. Ça s'est développé et c'est devenu très scientifique. C'est pour ça, vous voyez qu'il y a des gens qui vont se perdre dans... Ils vont vous dire, si vous battez l'Écosse, ça, c'est la moindre des choses. C'est pas compliqué, ça. C'est pas compliqué de dire, si vous perdez ce matin, comme un confrère qui a dit que l'équipe haïtienne va se qualifier. Et si... Moi-même aussi, j'ai fait cette erreur. C'est pas uniquement le confrère. Moi, je pensais que si Haïti avait gagné 5-0 contre le Maroc, ce qui est impossible, et que le Brésil avait battu quand même bas l'Écosse 10-0, donc Haïti est qualifié pour le second tour. Moi, je disais ça avec Dadou Jambon, pas Dadou Jambon, avec Dadi Jean-Charles, la semaine dernière. je me suis trompé, on peut se tromper. Ben, ça, c'est autre chose. C'est pour vous montrer quand même, même si on a les lois de la FIFA, on peut se tromper. Ça, c'est simple, c'est pas compliqué. Donc, il a dit que l'équipe haïtienne n'est pas éliminée, mais cette équipe est éliminée. C'est éliminé, notre équipe nationale est éliminée. Pour montrer quand même, il y a tellement, j'étais pas à jour, et lui non plus n'était pas à jour. Il faut être à jour. Ça, c'est une petite question. La question la plus compliquée pour nous cet après-midi, c'est des choix tactiques. Parce que vous pouvez donner des instructions. Quand vous regardez un match de football, par exemple, vous dites que l'équipe nationale d'Haïti, ils jouent, et les joueurs se déplacent, et ils vont à gauche. Il y a des joueurs qui peuvent décider de ne pas respecter les consignes de l'entraîneur. Ils peuvent, Alberto Carlos, il peut déborder aussi. Et peut-être qu'il avait les consignes de son entraîneur. C'était Carlos Santana à cette époque. Non, il n'avait pas Carlos Santana qui était l'entraîneur du Brésil à cette époque. Il peut décider de passer outre les consignes de l'entraîneur hein, sur un terrain de football. Mais sur un terrain de football, si on dit à AD de ne pas aller dans, au-delà du centre du terrain, de rester carrément dans les 7,50 m, il ne va pas plus loin. Hein. C'est des consignes, les joueurs respectent les consignes. Il y a des consignes tactiques que tu dois respecter. Ça dépend de ce que vous dit l'entraîneur. C'est pour ça que dans une interview accordée à Patrice Dumont, et puis Patrice et Dumont et le roi Fararon et Isaac Chauvet, et il a dit, mais Isaac Chauvet, ce que vous avez fait contre les îles Bermudes, ce n'était pas possible quand même. Vous n'avez pas respecté les consignes de Ernst Nono Jean-Baptiste qui, à l'époque-là, qui dirigeait l'équipe nationale. On vous a placé à droite, vous êtes allé à gauche. Il a dit, mais quand même, moi, je fais ce que... le joueur peut décider de changer. C'est pas faux. Le joueur peut décider de changer. C'est pour ça, en regardant un match de foot, il y a des consignes que vous ne comprenez pas sur le terrain de football. Il y a des choses que vous n'allez pas comprendre. Et ça prendra un technicien, sans doute, pour vous expliquer ce qui se passe sur le terrain. Alors, n'allez pas dire, comme ce TikToker haïtien, que non... même si vous êtes fichu, vous êtes néophyte, vous n'avez pas de connaissances, donc vous pouvez comprendre le football c'est rien, c'est absolument rien, c'est pas vrai, c'est faux ce que vous dites. C'est pour ça qu'il faut faire très attention. Il y a un confrère qui m'avait dit sur CEPAM 14-10 Montréal que je pouvais aussi commenter les matchs de foot comme les grands entraîneurs de football. Mais c'est pas vrai, c'est faux, hein. Vous allez me dire, vous croyez que je comprends ce qui se passe sur un terrain de football comme Didier Deschamps, mais c'est pas vrai, c'est faux. C'est me mettre le doigt dans l'œil. C'est lui qui dit ça. C'est pour ça qu'il faut faire attention. Il mélange les choses sur les réseaux sociaux. Et ça, les gens, je vous dis, il faut nous écouter sur CEPAM 14-10 à Montréal. Il faut écouter, je ne suis pas dans cette histoire de radio traditionnelle, de radio ceci ou de radio cela. Il faut écouter quand même des gens qui connaissent bien les choses. Hein. Je n'ai pas dit moi que je connais, mais je ne vais pas vous dire que non, faut pas avoir vraiment de connaissances pour comprendre le football. Non, mais non, il faut avoir un minimum de connaissances pour comprendre le football. L'entraîneur Jean-Baptiste, Angelo Jean-Baptiste, qui parle avec moi sur CEPAM 14-10 Montréal, vous croyez que moi je comprends le football comme lui? Mais non, vous faites erreur. Je peux faire quand même un petit commentaire sur le foot en disant que le match Haïti-Brésil, c'est que les Brésiliens, eh bien, à un certain moment, ils ont dit que ce n'était même pas nécessaire d'ouvrir le turbo face à Haïti. Ça, je peux le comprendre. J'ai vu ça. Mais après, il y a des choix tactiques de Meunier ou encore des choix tactiques de Angelotti que je ne comprendrai jamais. Alors, faites très attention, là. Haïtiens, vous connaissez tout et je vous dis de faire très attention. Il faut faire très attention. Allez, nous allons appeler notre cher ami Valesse Jean, sur CEPAM 14-10 Montréal. Hein, je serai avec vous peut-être sans doute après le départ de Jean-Ernest ou bien jusqu'à 5h. J'en sais rien, absolument rien. Quand même, il m'a donné carte verte. Et c'est carte verte qu'on dit carte blanche. C'est quelqu'un, le petit malin, qui insiste sur les conseils pratiques de l'Académie française. Mais écoute, cet après-midi, sur CEPAM 14-10 Montréal, eh bien, je ne sais pas ce qu'il va faire. Hein. Hein, il va faire une crise cardiaque. En attendant qu'il fasse sa crise cardiaque, nous, on reste à l'antenne avec vous.

0: Ah, j'ai l'impression qu'on a écouté le son très bas parce que le bouton était n'était pas vraiment à un niveau élevé. Hein, je sais pas, moi. Bon, le directeur il écoute là, le PDG il écoute, il dit Gato, qu'est-ce que tu fais sur la console? Il faut pas dérailler sur la console. Il va me pardonner. Bon, là j'ai Monsieur Jean qui est avec moi, Monsieur Valéjean que j'écoute tous les matins, soit avec Asma Hurtelou, Jean-Ernest Pierre et Thilou Jean-Paul. Et cet après-midi il est avec nous, si on sait pas, ma 14 Ismaël, c'est mon ami, je l'ai appelé pour qu'il donne son commentaire. Je sais pas ce qu'il pense du mondial ou bien du match Haïti-Brésil ou bien est-ce qu'il pense exactement est-ce qu'il a vu des matchs oh, mais est-ce que qu'est-ce que les gens disent hein, sur ces matchs. Monsieur Jean, merci beaucoup.
1: Bonsoir Guillotto, bonsoir. Nous vous félicitons pour votre émission là, et surtout aujourd'hui on voit que vous êtes dans votre assiette. Là.
0: Comment ça, je suis dans mon assiette hein? Je suis pas dans mon assiette. Je suis toujours. Je sais pas si je suis dans mon assiette hein, parce que je parle de sport ou quoi. Parce, non, que, non, parce que je ris, mais parce que
1: général, c'est l'émission en général, là, comme vous avez l'habitude de le faire, là, et c'est bien planifié. Et puis vous faites venir hein, des gens hein, qui ont des connaissances en la matière, et nous vous félicitons de nous faire intervenir, surtout
0: pour le mondial.
1: Pas le mondial en tant que tel, mais particulièrement pour l'équipe haïtienne.
0: Vous voyez que moi-même, ouais, je suis dans le mondial. Moi. Je suis avec l'équipe haïtienne, mais si, c'est vrai que je ne sais pas. Même je suis avec l'équipe haïtienne, mais je suis dans le mondial. Bon, monsieur Jean, dis-moi, vraiment, pour l'équipe haïtienne, ben, je ne pose pas beaucoup de questions. Je vais poser deux petites questions comme ça, trois simples, pas compliquées. Bon, déjà, peut-on commencer par cette équipe haïtienne. Mais là, ça va être la fin. Ben, alors, dis-nous, Haïti pour la Coupe du Monde, qu'est-ce que ça veut dire? Parce que c'est la fin. Hein. Deux matchs, deux défaites. Et puis, surtout, ce match contre le Brésil. Moi, Philippe Bob, il a dit qu'il a vu que c'est le meilleur match des Haïtiens de tous les temps dans l'histoire du football. Moi, je n'ai pas vu le même match. Philippe a vu un autre match. Moi, je viens un autre match. Allez, sur l'équipe haïtienne, dis-nous ce que tu penses de cette équipe. Qu'est-ce que tu as vu en général, globalement? Qu'est-ce que cette Coupe du Monde nous apporte? Qu'est-ce qu'il y a à parler de Coupe du Monde quand le moment est venu de parler d'Haïti?
1: Moi, pour commencer, je dirais, qui suis-je pour démentir Philippe Bob, qui est un des vétérans qui a joué pour nous autres en 74. Hein? Tout uniquement, il a vu le match en Haïti face au Brésil d'une façon, nous autres, nous l'avons vu d'une autre façon. Mm-hmm. Donc, à chacun son opinion. Mm-hmm. Donc, je pourrais débuter en disant que nous présentons nos félicitations à ces jeunes Haïtiens qui ne voluent pas en Haïti. Et pour la grande majorité qui ne connaissent même pas Haïti, mais la fierté haïtienne les a poussés à porter le maillot haïtien. Mm-hmm. Donc, en ce sens-là, ils ont hissé une fois de plus le drapeau haïtien devant le monde international. Donc, c'est le seul moyen qu'on avait de faire hisser le drapeau haïtien là, dans un mondial, surtout dans ce mondial de 2026, en connaissant la situation en Haïti. On n'a pas de moyen de jouer là, aucune compétition en Haïti. Donc, je les félicite. Le fait de qualifier Haïti et de hisser le drapeau là, il mérite toute notre attention. Donc, pour le dernier match, je vous entends dire tout à l'heure, là, qu'à Atlanta, semble-t-il, que les fans haïtiennes vont abandonner l'équipe. Non, on n'a pas ce droit. Oui. On n'a pas ce droit. Le fait de qualifier Haïti et de hisser ce drapeau, et par-dessus le marché, le président de la FIFA nous a fait cadeau, un grand cadeau, en décidant, à 3 jours du premier match d'Haïti, d'enlever cette affaire de vertière sur le maillot haïtien, en quelque sorte, il a mis à nouveau le projecteur sur Haïti, sur la bataille de vertière, sur notre indépendance. Sans vouloir acculer qui que ce soit. Donc, il y a pas mal de nations là, et particulièrement en Alberta. Très bientôt, on va avoir un référendum. Hein, on va discuter leur indépendance dans un bureau avec des plumes du papier. Mais nous autres là, hein, c'était à Vertière où des vanipiers que nous étions, nous avons pris les âmes des Français et leur beauté les arrières. Donc, c'est un grand cadeau que le président de la FIFA nous a fait, parce qu'en choisissant d'enlever trois jours avant le premier match d'Haïti, cette affaire de Verdière sur les t-shirts haïtiens, hein, qu'est-ce qui se passe? Nombre de gens à travers le monde se demandent, mais c'est quoi ça Verdière? C'est quoi ça Haïti, etc. Donc, nombre de gens étaient allés chercher, d'accord, pour savoir que les Haïtiens, si par exemple nous avons un bout de terre qui nous appartient, c'est pas un cadeau. Hein? On avait battu pour ça et on avait voté les fesses de l'armée, la plus grande armée à l'époque, l'armée française.
0: Bon. Merci. Et c'est le match à Haïti.

0: Ça mais c'est sur Haïti, mais c'est pour ça. Il y a plusieurs manières de le dire, c'est pour ça. Tu l'as bien dit, et là, maintenant, j'ai compris. Et tu n'es pas le seul à nous dire que c'est un cadeau. Et ça, moi, les mots ont leur sens. C'est quand on me dit un cadeau, quand même, un cadeau, si tu donnes un cadeau à ton fils, à moins que tu lui donnes un cadeau empoisonné. Donc, c'est vrai, il a fait en sorte que les projecteurs soient mis sur Haïti. Ça, je comprends mieux. Je préfère ça parce qu'il y a des gens qui nous disent, ouais, mais si Haïti est au mondial aussi, peut-être aussi comme quand il arrive quelque chose à Haïti, par exemple cet arbitrage de cet Algérien, ça a fait en sorte qu'on parle d'Haïti, voilà donc il nous rend service. Non, il ne nous rend pas service quand même, c'est pas positif du tout pour nous. Donc c'est pour ça que je me dis tout de même que donc moi-même, peut-être que je peux voir la chose différemment, mais en un mot, il faut dire que moi, sur tout ce que tu as dit, je trouve que vraiment c'est bien, c'est un bon raisonnement, et moi je partage particulièrement tout ce que tu as dit, et vraiment que ça a permis à Haïti tout de même de au moins de faire de ces jeunes ont fait rayonner le nom d'Haïti. Parce que mais il y a aujourd'hui une certaine polémique, une certaine controverse, monsieur Jean, entre les Haïtiens. On appelle même cette équipe l'équipe de la diaspora. Je sais pas, j'ai entendu des amis de Port-au-Prince, par exemple des gens que j'aime bien, hein, qui passent à l'antenne et qui disent ça. Bon, je sais pas si c'est l'équipe de la diaspora. Je sais pas pourquoi on fait la différence, parce que quand nos enfants sont nés, je sais pas, ils sont, c'est vraiment québécois, ils sont français, mais ils restent, ils ont du sang haïtien, ils restent haïtiens. Celui qui a marqué 3 buts pour l'équipe canadienne, David, il est né en Brooklyn, mais de maman haïtienne, de papa haïtien, il est haïtien, mais il est d'origine haïtienne, c'est vrai, mais il a du sang haïtien. Je sais pas pourquoi on dit que oui, c'est l'équipe de la diaspora. Cette équipe ne représente pas uniquement la diaspora, cette équipe représente Haïti. Qu'est-ce que tu en penses, toi?
1: Donc, normalement, les Haïtiens ont souvent tendance, même dans la politique, hein, à établir une certaine différence entre les Haïtiens d'Haïti et les Haïtiens de la diaspora. Donc, on pourrait se rappeler aisément dans la politique, en Haïti, il y a pas mal de fonctions que nous autres dans la diaspora, nous n'avons pas le droit d'occuper, etc. Mais le problème qui se pose là, c'est que les gens qui sont en Haïti, qui occupent ces postes-là, on voit ce qu'ils font là. Donc, on pourrait se poser la question à savoir, est-ce que, par exemple, les Haïtiens d'Haïti aiment Haïti beaucoup plus que nous autres qui sommes ailleurs
0: C'est ce qu'ils disent, hein? C'est
1: et
0: ce
1: qui
0: qu'ils disent.
1: manifestons l'intention de pouvoir retourner vivre nos vieux jours dans nos pays. Donc, c'est à se demander là, est-ce qu'ils sont beaucoup plus haïtiens que nous autres?
0: Il
1: Non!
0: y a certains d'entre eux qui disent ça.
1: On se rappelle, par exemple, lorsque Jean-Claude Duvalier avait laissé la diaspora pour retourner en Haïti, une des questions qu'il avait posées aux gens qui étaient là, c'est qu'est-ce que vous avez fait de mon pays? Donc,
0: C'est vrai, il avait posé cette question, c'est ça, c'est
1: la
0: vrai.
1: même question encore que nous avons à poser aux Haïtiens d'Haïti. Mais par contre, ce que j'aurais suggéré, c'est de ne pas jouer leur jeu. Parce que la division ne profite, ne va pas nous profiter à nous autres, là. D'accord? Donc, on va faire en sorte qu'on puisse se réunir sous un même drapeau pour pouvoir aller de l'avant, qu'on soit diaspora, qu'on soit haïtien d'Haïti.
0: Non, je préfère ta dernière phrase, c'est ça, qu'on soit de la diaspora, qu'on soit vraiment Haïti, les Haïtiens de l'intérieur. L'union fait la force, c'est ça ce que Philippe Vogue disait, c'est ça que j'aime. J'ai pas aimé Philippe Vogue sur le match, mais je l'ai aimé surtout sur le côté social, parce que il a fait cette approche en disant aussi que oui, parce que là, maintenant, il y a une campagne contre Minier en Haïti, une campagne contre le bureau fédéral. Je sais quand même, il y a des dissensions entre Madame Andrés qui paraît, ce que j'ai écouté. On revient aussi avec les histoires de Dadou, qui fut mon directeur à Radio Galaxy, mais si je suis à la radio, il faut que j'en parle aussi. Donc, non, il y a l'éthique, il y a la déontologie. Je suis pas ni pro, ni anti-personne quand je suis à l'antenne. Ça, je me donne ça, même si vous étiez mon papa. Donc, si vous vous mêlez je sais pas, je vais vous retrouver dans quelque chose. C'est sûr et certain que je vais en parler. Et ça, c'est ce qu'a dit Philippe Webb. L'union fait la force. C'est ça notre devise, mais on respecte pas cette devise. On est là toujours dans la division. On commence à diviser les gens et qui sont à la tête de la fédération, les gens Haïtiens qui font partie de cette équipe. On essaie de nous diviser toute l'équipe nationale d'Haïti, alors qu'on ne sait pas vraiment quel sacrifice a-t-on consenti vraiment pour amener cette équipe à ce mondial. Bon, s'il y avait des choses qui s'étaient passées avant la Coupe du Monde au niveau de la FHF, non, bah, oui, très certainement, il faut en parler. Si Dadou a été sanctionné et maladroitement, pour rien finalement, il faut qu'on en parle. Mais moi, je ne suis pas dans

0: cette division de la fédération, fédération ceci, fédération cela. La fédération doit appartenir à tout le monde. Et également, pour ce qui est de l'équipe nationale de football, je pense qu'il n'y a pas l'haïtien de l'extérieur, l'haïtien de l'intérieur, qu'on se réunisse en tous, qu'on se retrouve tous ensemble. Comme a dit Philippe Vob, arrêtez la division. La division quand même ne nous amènera nul et nulle part. Merci beaucoup, monsieur Valès Jean.
1: Ça a été un plaisir, Guillaume. Bonne fin d'émission.
0: Merci, merci beaucoup. Si tu veux ajouter quelque chose, j'ai pas de souci.
1: Ce que je voudrais ajouter, c'est que par exemple, en 74, on a eu le but de
0: Mono Salon.
1: On passe plus de 52 ans à parler de ce but. On a été au mondial. On n'a pas gagné un seul point.
0: Oui.
1: On a passé plus la moitié d'un siècle à parler de ce but.
0: Oui.
1: Donc moi là, et je voudrais que
0: qu'il y ait un but, hein.
1: Pour demain, les jeunes mettent tout leur poids dans la balance
0: C'est beau ça.
1: Même lorsqu'on encaisse encore 7. D'accord?
0: Il faut marquer un but.
1: On doit marquer un but. Donc, pour moi, là, c'est comme à la fin d'un game de hockey, on enlève le gardien là.
0: C'est super ce que tu dis.
1: Qu'on fasse en sorte qu'on marque encore, ne serait-ce qu'un seul but.
0: C'était un agréable plaisir quand même. C'est très plaisant de t'écouter sur ces pas, mais ce que j'écoute, j'aime bien ça. Hein. Quand j'aime, je le dis. Que si j'aime pas, je le dis aussi quand même. Allez, merci beaucoup. À la prochaine fois. Non, on aime bien. Quand on aime. Hein. Et puis, si on n'aime pas, il faut le dire. Il ne faut pas avoir peur de son opinion, surtout, mais il ne faut pas être trop arrogant, il ne faut pas être dans l'arrogance. Il y a une arrogance agressive chez certaines personnes, surtout chez les TikTokers. Mais je ne sais pas, peut-être que j'ai des problèmes avec certains TikTokers. Je ne mets pas tous les TikTokers dans le même panier. Les TikTokers, je ne comprends pas ce qui arrive avec nos TikTokers. Moi, je suis d'accord avec un monsieur Jean. Il faudrait qu'on gagne un petit peu. Il va être 30 là, on va faire ça là, tout de suite. On va faire la pause sur votre radio, c'est pas 14h10, j'attends la machine. Je suis en avance sur cette machine. Hein. La machine va m'arrêter. Mais oui, c'est vrai. Je suis d'accord avec lui. Il faut marquer un but. Il faut pas quitter le mondial comme ça sans inscrire un but. Le danger de ne pas marquer un but dans cette Coupe du Monde, hein. On va se retrouver sur une liste de... Parce qu'il y a toujours des statistiques, hein. Sur de mauvaises pages, hein. Je n'aurais pas aimé qu'Haïti soit parmi ces pays qui n'ont jamais marqué de but. Quand même, c'est des statistiques un peu flatteuses, hein. Je n'aurais même pas aimé ça. Il faut qu'on marque un but contre le Maroc. Mais le Maroc, quelle équipe. Moi, je vois le Maroc en finale. Alors, pourquoi la machine ne part pas? Parce que là, il faudrait que je prenne Jean-Yannès et puis après continuer, je sais pas moi. Allez, il est que 16h29 parce que surtout j'ai des choses à vous dire après la pause. Moi, je vais balancer la machine moi-même.

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0: Ouais, je sais pas, mais je suis de retour avec vous, hein. Peut-être jusqu'à 5 heures, peut-être jusqu'à 6 heures, je sais pas. On m'a donné carte blanche, hein. Bon, c'est l'été sur votre radio, c'est pas ma catastrophe, rien. Peut-être qu'on peut changer aussi la programmation. Ben, c'est une petite voix nouvelle qui arrive, peut-être la voix, puis je parle de voix. Ben, je sais pas, c'est peut-être un homme, une femme, qui va remplacer, le PDG de la radio. Maintenant, c'est moi qui assure, hein. J'assume aussi. Je sais pas, mais j'assume aussi pour ce qu'il y a de certaines opinions, hein, de certaines opinions. Alors, ce que j'ai dit sur Philippe Vob, qu'on va écouter là tout de suite sur votre radio, c'est pas macadosisme, rien. Non, il y a deux parties dans cette intervention de Philippe. La première partie, c'est surtout sur le foot, là où il dit bon que oui, c'est l'un des plus beaux matchs de tous les temps d'Haïti. C'est lui qui dit ça. Moi, je suis pas d'accord avec ça. Pas du tout. On ne veut pas me mettre dans une bouteille parce que je m'appelle Guillaume François. Non, mais non, pas du tout. Hein. Pas du tout, pas du tout. Même si je suis néophyte, même si Philippe fut vraiment ce joueur qui a fait cette passe millimétrée à Emmanuel Sanon, hein, qui était quand même un grand meneur de jeu. Hein, quel métronome, quel joueur de talent. Hein, même Romulus l'a dit. Lui, on l'appelait Diabaka. Romulus, c'est Gérald de Romulus. C'est du Racing Club haïtien. Hein, il a dit, hein, je remplace Philippe Vob. Il a dit, moi, je remplace Pipo. Pipo, il a dit ça à Patrice Dumont. Faut le dire, c'est là qu'il a dit ça. Faut quand même pas le dire. Non, moi, je suis pas dans ça. Il a dit chez Patrice Dumont, je le dis. Moi, je suis pas dans la concurrence avec quiconque, quoi que ce soit. Hein. Et la chose s'est passée sur une station de radio, je le dis. Sauf sur les réseaux sociaux. Non, je fais, même si Aibopos, c'est du réseau, je partie des réseaux sociaux aussi, mais c'est autre chose. Vous savez que c'est autre chose. Non, il y a des gens, ouais, je citerai pas leur nom, mais je vais citer le nom de Patrice Dumont. Non, mais c'est ça, Gérald Robinus qui disait, mais j'ai remplacé Philippe Bob. Hein. Elle dit ça, remplacer Philippe Vob, c'est quelque chose, hein. C'est quand même quelque chose, quand même quelque chose. Même Philippe, même si c'est vrai, c'est quelque chose. Moi, Philippe, il y a des choses. Moi, je vous dis, quand Philippe parle, il parle avec le cœur, vraiment, son cœur. Mais pour ce qui est du football, même si vous parlez avec votre cœur, quand même, ça reste vous, ça reste votre avis. Même si je suis néophyte, je suis chroniqueur sportif quand même, j'ai de l'expérience pendant assez longtemps. Même si je comprends pas le football comme Guardiola ou encore comme Minier, je fais exprès de dire ça. Mais c'est pour taquiner les joueurs, les Haïtiens. Non, le mec, il a fait des efforts. Je sais pas sur le coup du Brésil ou sur le coup, c'est contre l'Écosse. Je sais pas. Moi, vous avez droit à vos critiques. Dire tout simplement que non, Minier, non, vous prenez à lui comme s'il n'a rien foutu. Il n'avait rien foutu. Faut garder en tête qu'il a qualifié Haïti pour le mondial quand même. Et puis quand même, il a fait des efforts aussi pour faire venir des joueurs qui ne voulaient pas jouer pour l'équipe nationale d'Haïti. Ça aussi, il faut le reconnaître. Donc, Philippe Vob a dit que Haïti a joué un super match face au Brésil. Guillaume François n'est pas d'accord, mais pour ce qui est de la division des Haïtiens, il est d'accord. Haïtiens, il est content, ce que Philippe a dit, comme que vous retrouviez ensemble, mais pour travailler, c'est l'union fait la force, c'est votre devise. Quand est-ce que vous allez mettre en application cette devise? Moi, je sais pas, moi. Depuis, je suis tout petit, même avant, depuis 1804, vous êtes divisés. C'est pas normal quand même que nous sommes en 2026, près de 222 ans, je sais pas combien, si vous faites le compte 1804-2026, je suis pas bon en calcul, mais arrêtez de vous diviser à chaque fois. Philippe Vob a raison. Il a raison, Philippe Vob, mais peut-être qu'il n'a pas raison sur le match. Peut-être qu'il n'a pas raison sur le deux des plus beaux matchs d'Haïti. Moi, je suis pas d'accord du tout. Pas d'accord du tout. On va écouter Philippe Vob sur votre radio. Puis après, je vais vous écouter After Foot. After Foot aussi, il faut écouter tout le monde. Hein. Faut écouter tout le monde. Hein. Qui a dit ça? C'est pas la chose la plus importante. Hein. Au monde, le sport, le football, c'est un sport. Je pense que c'est le papa de Mbappé. Hein. Marine Le Pen s'en prend à Mbappé. On écoutera tout ça sur ses papes, quand c'est ce moment-là. En attendant, on écoute Philippe Vob sur Haïti.
1: Le match qui s'explique facilement. Souvent les billets, bon, 50 ans, effectivement, c'est un système ultra-défensif. D'un coup, il y a un système et gagner instruction. Quelle instruction joueur recevoir pour une pratique 5-3-1, ça? Est-ce que pour suivre attaquant brésilien? Est-ce que pouillon était bloqué derrière nos systèmes à tenaille pour empêcher que le Brésilien avançait. Donc, nous parlons des instructions. Mais ce que nous remarquons, c'est que les Brésiliens utilisaient une stratégie extrêmement intelligente pour contourner l'aspect ça. C'est que les avants ne sont pas restés collés en pointe. Donc, avant central, ils descendent vers l'intérieur, ce qui tire un peu les défenseurs du centre vers le milieu. Et maintenant, à partir des ailes, M. Elio, que ce soit Rafinha ou Vinicius, fait appel de balle en pointe, ce qui était assez inattendu pour la défense et qui prend très souvent de court. Et à partir de là, Rafinha joue deux occasions. Et Vinicius joue de tout. Et à partir de là, Wackert a gagné un manque de coordination dans la défense haïtienne. Là, et ballon dans le dos de la défense, d'une véritable stratégie pour eux. Jusqu'à ce que la défense haïtienne, à partir de 1-0, 2-0, ait commencé un petit peu, disons, à éparpiller. Donc à partir de là, le Brésil joue un moyen pour dominer le ballon, il dominait sans plan, il dominait même milieu de terrain côté de Gonçalves aussi avec 4. Donc Haïti perdu complètement le sens de son organisation. Maintenant, utiliser une telle tactique, nous même qui s'en dit, c'est peut-être une bonne prudence. Mais est-ce que joueur était entraîné comme ça? Est-ce que joueur habitué comme ça à jouer avec 5 défenseurs? Parce que c'est quand même beaucoup de défenseurs. Généralement, l'homme fait tenaille ou fait 4-2-3-1. On peut obliger de faire 5-4-1. Ça, c'est vraiment c'est de l'ultra défensif. Et puis, en mettant un défenseur supplémentaire, il affaiblit la circulation de balle noire. Parce que le défenseur central que vous mettez là, c'est bon, des valeurs supplémentaires là plutôt, sont arrière central lié, et c'est pas ce qu'il y a de plus intéressant dans la circulation de balles. Donc, Haïti vient un petit peu paralysé. Maintenant, heureusement que nous corrigeons le cahier en deuxième mi-temps, tout de suite nous revenons à notre système préféré, avec un petit changement, c'est qu'il a remplacé Pirot par Isidore, je crois. Et ça nous a apporté un surplus de technique et de maniement de balles et de déplacement dans le jeu, et Haïti a commencé à rayonner et à évoluer avec je le connais là. Et Haïti très, très forte collectivement. Et bon, qui crée pas mal de tensions dans l'équipe brésilienne, hein, qui provoquait la caille par eux aussi quelques changements. Parce que 3-0 attaque à bêtement, 3-1, 3-2. Bon, par contre, si nous avons fait tout le monde là, mais nous avons commencé à inquiéter aussi le joueur. Et nous souquons Coco hier. Bon, malheureusement, pas de loin de Coco tombé, mais nous souquons. Et il est d'accord avec le principe là, il est d'accord avec ça qui passe là. Mais bon, il a profité pour faire refaire l'effectif. Beaucoup de gens pensent que le Brésil peut être levé pile sur l'accélérateur, puisque tu as mené un 3-0, il voit que l'opposition pas trop difficile pour lui. Bon, il était peut-être un peu surpris en deuxième mi-temps, puisque le réveil d'Haïti les a vraiment un petit peu désarçonnés. Donc, par contre, même, mais match à même, mais ouais, son match, pratiquement son match amical, parce que pas de guerre, pas de coup de pied, pas de gain goût et engagement, pas de gain rigueur extrême, pas de gain hargne. C'était vraiment un match entre deux nations qui s'apprécient énormément. On dit Brésil, on dit Haïti, on dit c'est comme si dans le football, on parlait frère et soeur. Et quantité de supporters haïtiens qui ont supporté Brésil, qui ont un match pour supporter Brésil, donc nous sommes au courant de ça tout. Donc après le match, là, c'était vraiment un grand ambiance de fraternité côté supporters haïtiens, à danser, à chanter avec supporters brésiliens. La défaite ayant peu d'impact réel sur les deux assistances et tant brésiliennes qu'haïtiennes. Donc même c'est un match mémorable pour moi, un match intéressant. Bon, au niveau technique, qu'est-ce qu'il y a à dire? Oui, Haïti a toujours montré ce volume de jeu-là, parce que le corps du football haïtien, le corps du 11 est très collectif et il joue bien. Il roule les ballons, il pousse les ballons grâce au temps à un milieu de terrain très versatile, qui est habitué dans l'accélération, qui est habitué dans le contrôle de balle. Et puis, bon, Et le match était vraiment, pour moi, l'un des plus intéressants, de toute beauté. Pas seulement par le fait que c'est haïtien, Haïti qui a joué, mais par le fait que t'es gain action, t'es gain combinaison. Et par exemple, en deuxième mi-temps, nous avons, bon, presque à 90% marqué un but, que Arias a fait à la retirée avec une reprise de volée acrobatique sur la déviation de sur déviation tête et ADR. Qui était ballon, vraiment, ils ont espoir, si vous l'avez rentré à toi, hein, peut-être que les choses auraient changé encore, parce qu'il y a Haïti un momentum offensif extraordinaire qui est un petit peu ralenti, nous. Mais le Brésil a fait rentrer Endrick et un autre, quoi, qui était pas mal du tout. Endrick a été même il marque un goal, il rate en occasion. Donc, son match qui, le score, n'étant pas injuste, Dagadi, et nous a quand même apporté beaucoup de joie. C'est ça, Dagadi, en gros.
0: Vous avez écouté Philippe. Ah, il est content, Philippe. Il est joyeux. Hein. Peut-être que Philippe a vu des choses que moi, que personnellement, que j'ai pas vu. Il est un technicien, entraîneur de foot, et puis grand, grand, grand, grand joueur de football. Hein. C'est vrai. Hein. Philippe Bob. Philippe Bob, on aime bien Philippe Bob, mais sur ce coup-là, sur ce match, peut-être que je ne suis pas d'accord avec Philippe. On a le droit de n'être pas d'accord avec lui, avec un expert aussi. Hein. Mais à faire des commentaires futiles, comme j'entends sur les réseaux sociaux, sur d'autres stations, hein, il y a des stations, il y a des commentaires futiles, inutiles même, hein, sur Haïti. Hein. C'est surtout des gens qui veulent nous diviser, arrêter la division. Merci Philippe, merci beaucoup. Même si je ne suis pas d'accord, il a dit quand même, de cette partie-là, de toute beauté, ah, il y a quand même, il y a de la joie dans ce match. Notre cher Philippe National, Philippe Bob, toujours là, toujours présent, toujours là pour Haïti. Merci, merci beaucoup Philippe. Et Philippe qui a dit quelque chose, il a dit ça à Patrice Dumont. Hein. Je suis très, très, très, très, très sûr Patrice Dumont, parce que Patrice Dumont, il a envahi l'espace, notre espace, avec ses émissions pour Aïbo Post cette année quand même. Hein. Il quand même, pour beaucoup, il a rencontré Gueto Tiantic quand même, il faut l'enlever de temps en temps. Philippe et Patrice Dumont se sont parlé, et Philippe a dit qu'il a été au Racing Club haïtien. Hein. Parce que je vous donne cette anecdote, si vous ne l'avez pas écouté, pourquoi ne pas le dire? Si on ne sait pas, cadeau je dis ce moment-là, ben, oui, il faut le dire quand même. Je dois vous communiquer de l'information. J'ai un rôle, j'ai une casquette de je ne sais pas si je suis journaliste, un peu de journaliste, un peu aussi d'animateur. L'animateur, c'est celui qui est là et qui ne va pas forcément dans les détails, dans les gros détails, qui ne va pas fouiller, et qui ne posera pas forcément de questions, qui présente les choses. Mais le journaliste, il pose des questions. Moi, des fois, j'ai l'impression que j'ai la casquette des deux. Je pose des questions, j'anime. Des fois, je vais pas au fond. Mais des fois, je vais au fond aussi. Mais là, sur ce coup-là, je vais vous annoncer juste une information. Peut-être que c'est le rôle, je suis dans le rôle de l'animateur, je poserai pas de questions. Mais oui, parce que Philippe, il a dit, il a été s'inscrire au Racing Club haïtien. Philippe a dit ça à Patrice Dumont, peut-être que vous l'avez entendu quelque part aussi, mais il n'a pas été reçu. Non, non, il a dit que les mulattes ne jouent pas. Et lui-même, c'est lui-même qui a dit ça à Patrice. Philippe, il a une grosse couille aussi, il n'a pas peur de dire ce qu'il pense et ce qui est arrivé non plus. Hein. Moi, je suis d'accord, moi, je suis peut-être comme Philippe. Hein. Je dis ce qu'il y a quelque chose qui arrive. Il faut absolument, des fois, il ne faut pas exagérer. Il y a certaines choses aussi qu'on ne dira jamais. Hein. Non, non, on ne peut pas tout dire. C'est très certainement. Vous allez être d'accord avec moi. Mais il a dit quelque chose que nous devrions savoir. Eh bien, il a été s'inscrit au Racing Club haïtien, il n'a pas été accepté parce qu'il est mulâtre. Il a dit ça. Et c'est à ce moment-là que quelqu'un qu'il a rencontré quelque part après cette déception, parce qu'il a parlé de déception, il aurait aimé jouer pour le Racing Club haïtien. Et le Racing, ils ont dit, non, il n'y a pas de mulâtre dans notre équipe-là. Putain, c'est pas vrai, c'est faux ce qu'ils ont dit. Les béquets, il y a des béquets et des mulâtres qui ont joué au Racing Club haïtien, on a eu. Hein. Je sais pas, quel détail. Quand j'ai entendu ça, j'ai dit, oh, le Racing Club haïtien a raté quelque chose. Mais moi, je suis violettiste. Je sais pas pourquoi j'aimais le violet, parce que j'aimais le violet, surtout pour le violet de 1984, et surtout qu'il y avait un Jacques Mélien. Ah, au sein de cette équipe du Violet Athletic Club, Paul Raymond, notre Paul Raymond. Ah, c'était un joueur exceptionnel. Ah, moi, j'ai vu jouer Paul Raymond. Paul Raymond, j'ai vu jouer Paul Raymond, c'est extraordinaire. Il y avait le Violette de 84, et puis il y avait aussi Claude Charmant. Et je disais ça avec notre cher ami Richard Civil, que vous avez écouté avec moi sur C'est pas ma catholicisme Montréal, hein, qui est tout aussi Jacques Mélian, même s'il est né à Port-au-Prince. Et nous avons vu jouer au Parc Pensionnat de Jacques Mélian Henri-Claude Charmant. Claude Charmant, c'est un joueur du Violette Athletic Club. Il fut un des grands meilleurs joueurs du Violette Athletic Club, hein. Parce qu'il n'a pas été appelé. Je pense qu'il a joué un petit peu la sélection nationale. Non, pas vraiment, un petit peu, oui. Parce qu'il a fait rapidement, timidement, une timide apparition au sein de l'équipe nationale, Félibeur. Pas Félibeur, Claude Charmant. Mais nous avons vu jouer à Claude Charmant au Parc Pensionnat. C'est-à-dire qu'on était, on avait, ouais, je ne sais pas, mais moi j'ai vu jouer surtout des Claude Charmant, des Paul Raymond. J'étais fan du Violette, cette équipe-là. Il y avait Claude Charmant, il y avait Paul Raymond, même si Paul Raymond n'a pas joué. Il avait joué Paul Raymond contre une équipe qui venait de l'Autriche. J'étais très content, on avait aligné le Jacques Mélian. D'ailleurs, Philippe Vop l'appelait, et ce match a été diffusé sur la télévision nationale. Et ce jour-là, c'est la retransmission, et c'est Philippe Vop qui a assuré la retransmission. Et puis, il n'arrêtait pas d'appeler Paul Raymond, Raymond le Jacques Mélian. Raymond le Jacques Mélian, c'est ce que disait Philippe. Raymond le Jacques Mélian, j'ai toujours ça en tête. Hein. C'est pour ça que j'ai suivi les radios, les télévisions. Bon, une télévision, c'est une télévision qu'on avait. Moi, j'écoute tout. J'ai tout ça dans ma tête. Hein. Je me suis chanceux d'avoir gardé tout ça dans la tête. Même Philippe Bob qui assurait la transmission de match Violette d'une équipe autrichienne, et ce Jacques Mélian qui jouerait pour l'équipe du Violette. Et à chaque fois, Philippe Bob disait Raymond le Jacques Mélian. Ah, j'étais tout fier. Ah, j'étais tout fier. Ah, j'étais à Jacques Mélian, noir et blanc, même à Jacques Mélian pour voir ce match. Raymond le Jacques Mélian. Mais en 84, il y avait une équipe du Violette, c'était cette équipe-là. Mais je profite aussi pour parler de foot, du Violette Athletic Club. Hein. J'ai vu ça, cette intervention. De qui disait l'équipe du Violette, c'était la meilleure équipe de l'année 1984. C'est quelqu'un qui disait ça. C'est Goebbels Cadet qui disait ça à Patrice Dumont. Mais Patrice, je ne sais pas, il n'est pas revenu sur la question. Lui qui pose toujours des questions aux joueurs, quelle équipe et quel joueur vous a fasciné, quelle équipe vous a marqué, tout ça. Il n'est pas revenu sur cette affaire de Violette de 84. Hein. Même si lui, il reconnaît aussi que cette équipe du Violette de 84, hein. Ah, c'était une équipe qui avait de grosses cylindrées. Hein. Ah non, mais il y avait une ligne intermédiaire avec Chile Mondésir, il y avait Pépé, Edouard Vaube, il y avait qui d'autre dans cette équipe de 1984, Jean-Joseph Matelier. Oh, Jean-Joseph Matelier, quelle équipe de football ce Violette, hein. Quelle équipe, hein. Et puis il y avait Chacho Martelier, Charlie Eliazar, le Caprois. Il y avait deux Caprois au sein de cette équipe, hein. James Bolté. James Bolté était flyé. James Bolté, moi je l'aimais bien, hein. James Bolté, qui pouvait, ils sont venus jouer chez moi à Jacques Mel, et qui permutait entre Bolté, c'était pas Charmant qui jouait ce jour-là, Elis et Gilbert Elis. Gilbert Elis n'a jamais été appelé. Ouais, vous voyez que je connais cette équipe du Violette, hein. Oui, à chaque fois, Bolté, il était sur la droite, et puis après, Léis était sur la gauche. Je me disais, mais qu'est-ce que je suis en train de faire là? Mais ce jour-là, même si je suis violettiste, j'étais pour l'équipe de Jacques Mel. Ils nous ont écrasés à Jacques Mel, même sur notre terrain. Je pense qu'on avait marqué un but ou deux buts, c'était 3-1. Mais ils nous avaient battu 3-1, je pense. Hein. Battre l'équipe de Jacques Mel au Parc Pensionnat, à cette époque-là, il y avait un Edouard Baumier, c'est lui d'ailleurs qui avait inscrit le but de Jacques Mel, de l'équipe de Jacques Mélian. Il était super, hein, ce Baumier, mais cette équipe était trop forte, ils sont venus jouer chez nous, à Jacques Mel, et c'était pour le plaisir de Guillotot François, le petit Guillotot qui assistait à ce match, hein. Ah non, au Parc Pensionnat, Violette 84. Mais je dois vous dire quelque chose quand même, j'ai un petit bémol sur cette équipe du Violette de 1984. Ah, mais je dois le dire. Si les fans du Violette m'écoutent, ils vont être déçus. Ah, Cacone, Jean-Aubert Cadet, j'adorais pas du tout. Hein. Pas du tout. Il était physique, physiquement en forme, en pleine forme. Hein. Pour cette équipe technique, je sais pas, Jean-Aubert Cadet, j'ai rien contre Jean-Aubert Cadet. Hein. Jean-Aubert Cadet, hein. C'était l'ami de Goebbels Cadet, c'est ce qu'il disait. Et il disait ça à Patrice Dumont qu'il adorait Jean-Baptiste Cadet, mais pas moi. On a toujours des préférences en foot, hein, à cette équipe du Violette. Bon. Les 57 sur votre radio, c'est pas Mekadosis à Montréal. Bon, là, on va écouter un petit peu de musique hein, sur votre radio. Hein. Les 57, mais on n'aura pas le temps, on va faire la pause sur c'est pas Mekadosis à Montréal. Et après la pause, vous avez écouté donc les commentaires de Philippe Vob sur l'équipe nationale d'Haïti. Philippe Vob qui a aimé, il a parlé même de joie. Quelle joie de voir cette équipe haïtienne face au... Il a ajouté des choses. Hein. Vous n'avez pas écouté cette interview dans son entièreté. Il a ajouté quelque chose là où il a dit que c'est l'un des plus beaux matchs d'Haïti de tous les temps. Philippe, je sais pas moi. Bon, allez, les amis, on va faire la pause sur votre radio CIPAM 14-10 Montréal. Et après la pause, vous allez écouter une autre version sur ce match Haïti-Brésil. Ce sont nos amis de After Foot que j'aime bien, des RMC. Ils n'ont pas été méchants avec nous. Au moment où ils présentaient, ils ont fait une présentation sur toutes les équipes du monde, ces 48 équipes qui participent à la Coupe du Monde de 2026. Eh bien, moi, je n'ai pas aimé ce qu'ils ont fait sur Haïti. Hein. Ils ont fait vraiment une belle présentation pour l'Écosse, une belle présentation pour le Brésil, je trouve. Ce que j'ai écouté sur Haïti, je n'ai pas trop aimé hein, sur la présentation. Ce jour, je vous ferai écouter la présentation de RMC Sport sur la présentation de l'équipe haïtienne pour le Mondial 2026. Et non, ils n'ont pas été méchants avec nous, parce que c'est eux aussi qui ont écrit. Quoique Philippe, il n'a pas forcément critiqué l'arbitrage de cet Algérien. Hein. Il a eu beaucoup de réserves. Il a dit, mais l'arbitre, c'est lui qui a la meilleure vue sur le terrain. Et Patrice Dumont, idem. Hein. Peut-être qu'ils sont beaucoup plus connaisseurs que nous. Hein. Nous, on a vu des choses qu'ils n'ont pas vues. Peut-être qu'eux aussi, ils ont vu des choses que... Peut-être que nous avons vu des choses qu'ils n'ont pas vues non plus. Hein. Il y a des fans, il y a des fous, il y a des experts. Et les experts, hein. Mais moi, j'ai beaucoup de confiance à ces deux experts. Hein. Je trouve que Patrice Dumont et Philippe Vob, ils sont...

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4: Ici Richie. Non, y a pas de faute, y a pas de faute. Vous écoutez CPAM, où est la faute? Y a pas de faute.
5: Bon, je sais pas, parce que notre technicienne, elle peut faire ça à distance. Hein. Je sais pas, hein, peut-être June. À distance, John, elle contrôle la machine. Elle la contrôle pas, parce que je sais pas, il y a peut-être qu'il y avait un petit retard. Bon, allez, et là, vous avez écouté Philippe, notre cher Philippe Bob. J'aime bien Philippe. Là, maintenant, on va écouter ce que pensent aussi nos amis de RMC. J'aime bien aussi nos amis de RMC. Yoto, il a d'autres neveux. Ils disent des choses que je, auxquelles je m'adhère pas. Si je n'adhère pas à ces choses-là, je vais dire tout de même. Je dis non, Guillotto, ça marche pas. Allez, on écoute RMC. Allez.
6: Bonsoir à tous.
7: Merci d'être avec nous. Je rappelle, tu es à Sao Paulo actuellement, c'est ça. Hein.
6: Oui, exactement, je suis à Sao Paulo.
7: Raconte-nous comment on vit la match du Brésil, même si c'est en face, entre guillemets, que Haïti. Est-ce qu'on le vit avec ferveur, dans la fête, l'attente aussi, et même voir l'appréhension?
6: Oui, on avait une grande expectative par rapport à le match d'aujourd'hui, par rapport au premier match que la sélection il a fait en face du Maroc. Donc on avait une très expectative de bien jouer, de faire un gros match, surtout de gagner pour pouvoir respirer un peu plus tranquillement et penser au dernier match de cette première phase. Et c'est vrai que bon, ils ont fait une très bonne première mi-temps, marqué 3 buts, ils pouvaient marquer encore d'autres buts aussi. Mais je pense qu'ils ont diminué, ils ont levé le pied en deuxième mi-temps. Encore ça va, parce qu'avec le Tahiti, tu peux faire ça, mais il faut penser que d'ici vers avant, ça va être difficile, il va prendre des équipes avec beaucoup de qualité. Il ne peut pas se permettre de faire un deuxième mi-temps comme ils ont fait aujourd'hui.
7: C'est intéressant ça. Hein. Il y a la première qui est bonne, la deuxième qui l'est beaucoup moins, Maxime.
8: Ouais, non, exactement, ça a été résumé. Alors, je ne sais pas vraiment si on peut débattre sur ce match-là, tellement la différence de niveau entre les deux équipes est flagrante. Je parle uniquement sur le papier. Hein. Même si le sélectionneur haïtien l'a très justement dit, ils sont encore en vie. En tout cas, ils ont montré, malgré tout, je vais commencer par Haïti, je trouve un beau visage d'eux-mêmes. Je les ai trouvés malgré tout entreprenants. Après, ils ont fait des erreurs. Et quand tu joues contre le Brésil, contre cette qualité individuelle qu'a le Brésil, et notamment devant avec Vinicius, avec Cunha, mais tu te rends compte que dès que tu fais la moindre petite erreur, et ben c'est but derrière. Donc c'est vrai qu'il y a eu deux mi-temps, la première mi-temps qui a été vraiment en faveur du Brésil, où est-ce qu'ils ont été consciencieux, où est-ce qu'ils ont marqué ces 3 buts, et puis en deuxième mi-temps, où est-ce que le Brésil a galvaudé, entre guillemets, hein, ils ont eu des occasions. Il y a cette blessure aussi de Rafinha qui vient mettre un petit peu en suspens la suite de sa compétition, parce qu'on ne sait pas exactement quelle est la nature de sa blessure, mais au vu de sa tête, j'ai bien peur que ça soit un peu plus grave qu'uniquement un coup, donc ça, on verra ce que ça va donner. Mais voilà, aujourd'hui, il y avait une équipe qui était bien supérieure, le Brésil, à Haïti, et c'est un peu la problématique, Nico, de cette Coupe du Monde à 48. J'ai beaucoup de respect, évidemment, pour ces petites nations, et tu sais que j'ai défendu les couleurs du Luxembourg, donc je suis bien placé pour en parler. C'est bien de donner la chance à tout le monde, mais finalement, tu as quelques matchs quand même qui, je ne vais pas dire inutiles, parce que ça serait un petit peu manquer de respect.
7: C'était un match de prépa pour la suite du mondial pour le Brésil. C'est ça. Clairement. Et moi, je veux croire qu'ils ont un peu arrêté de jouer aussi parce qu'ils menaient 3-0 à l'émission.
8: Bien sûr.
7: Ils ont
8: pas forcé. Quel est l'intérêt finalement, enfin, tu vois, le sélectionneur l'a dit, Haïti qui viennent de prendre 2 valises, entre guillemets, et qui sont encore en vie pour pouvoir se qualifier sur le prochain tour. Bon, ça va être très, très difficile.
7: C'est contre le Maroc, hein, j'ai métis d'ailleurs. C'est Maroc.
8: C'est quasiment Haïti, impossible. Mais pas, tu vois, je trouve que ce format de compétition à 48 équipes. Ouais. Moi, je ne suis pas le premier fan, en tout cas, de ça.
7: Il y a quand même des enseignements à tirer. Igor Thiago n'était pas titulaire d'Emetrius. Il a fait le choix, Ancelotti, de Matheus Cunha, qui met un doublé. On peut considérer désormais qu'au moins jusqu'au prochain match, en tout cas, jusqu'en 16e peut-être, hein, il a gagné sa place, d'Emetrius.
8: C'est deux oppositions différentes.
7: Oui, il faut la relativiser. Mais quand tu es coach, tu as un attaquant en confiance qui a marqué un doublé contre un qui n'a pas été bon contre le Maroc. Qu'est-ce que tu en penses, d'Emetrius? Quelle est ta position par rapport à ça, au numéro 9?
6: Moi, j'avais dit depuis le début que je préférais Matheus Cunha parce qu'il ne joue pas qu'avant-centre, il ne reste pas devant dans la surface. Il sort, il joue comme un numéro 10 aussi, donc il a la qualité pour le faire aussi. Il a montré aujourd'hui, il a joué beaucoup au milieu de terrain, on est dans les milieux de terrain, donner des bons ballons aux attaquants aussi. Il arrive aussi pour marquer des buts comme il a fait aujourd'hui. Il a marqué. 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

0: La problématique, Nico, de cette Coupe du Monde à 48, j'ai beaucoup de respect évidemment pour ces petites nations et tu sais que j'ai défendu les couleurs du Luxembourg, donc je suis bien placé pour en parler. C'est bien de donner la chance à tout le monde, mais finalement, tu as quelques matchs quand même qui, bah, je ne vais pas dire inutiles parce que ça serait un petit peu manquer de respect.
1: C'était
0: mais,
1: quasiment ouais, c'était un match de prépa pour la suite du mondial pour
0: ça,
1: le Brésil,
0: c'est ça,
1: clairement.
0: C'est
1: et moi, je veux croire qu'ils ont un peu arrêté de jouer aussi parce qu'ils menaient 3-0 à la mi-temps.
0: Bien sûr,
1: ils ont
0: quel
1: pas forcé.
0: Est l'intérêt finalement, enfin, tu vois, et on en. Le sélectionneur l'a dit, Haïti qui viennent de prendre deux valises, entre guillemets, et qui sont encore en vie pour pouvoir se qualifier sur le prochain tour. Bon, ça va être très très difficile.
1: C'est contre le Maroc, hein, c'est Maroc,
0: c'est quasiment
1: Haïti,
0: impossible, mais pas, tu vois, je trouve que cette, ce format de compétition à 48 équipes, ouais. Moi je suis pas le premier fan en tout cas de ça.
1: Il y a quand même des enseignements à tirer. Igor Thiago n'était pas titulaire Demetrius, il a fait le choix, Ancelotti, de Matheus Cunha, qui met un doublé. On peut considérer désormais qu'au moins jusqu'au prochain match, en tout cas, jusqu'en 16e peut-être, hein. Il a gagné sa place, Demetrius.
0: C'est deux oppositions différentes.
1: Oui, il faut la relativiser, mais quand même, quand t'es coach, t'as un attaquant en confiance qui a marqué un doublé contre un qui n'a pas été bon contre le Maroc. Qu'est-ce que t'en penses, Demetrius? Quelle est ta position par rapport à ça au numéro 9?
2: Moi, j'avais dit depuis le début, je préférais Matheus Cunha parce qu'il ne joue pas qu'avant-centre, il ne reste pas devant dans la surface. Il sort, il joue comme un numéro 10 aussi, donc il a la qualité pour le faire aussi. Il a montré aujourd'hui, il a joué beaucoup au milieu de terrain, on est dans les milieux du terrain, donner des bons ballons aux attaquants aussi. Il arrive aussi pour marquer des buts comme il a fait aujourd'hui, il a marqué deux fois. Et c'est un joueur techniquement qui est beaucoup plus fort do que Igor Thiago, donc je préfère 10 fois Matheus Cunha que Igor. Mais bon, Igor, je pense que c'est une bonne option. Et si tu as besoin de marquer des buts, de garder le ballon devant, c'est
1: ouais,
2: un gars costaud
1: ouais,
2: qui rentre,
1: c'est
2: qui
1: match,
2: garde
1: quoi,
2: le
1: c'est
2: ballon.
1: Mal.
0: C'est deux profils différents.
2: Mais Matheus Cunha, il y a beaucoup plus de qualité que lui. Quoi.
0: Ouais, et c'est pour ça que la vraie question, c'est de savoir pourquoi Ancelotti avait décidé de mettre Igor Thiago titulaire plutôt contre le Maroc. En fait, c'était ça, je pense qu'on avait, été tous très très surpris. Bon, cette fois-ci, il a tranché, il a préféré mettre Cunha devant, ça a fonctionné, mais... Bon, Nico, je te le redis encore une fois, mais avec beaucoup de respect. Que
1: oui,
0: j'ai
1: bien Haïti, sûr, bien sûr.
0: Sur le même style de défense
1: oui,
0: entre la défense marocaine et la défense haïtienne.
1: Mais tu peux considérer qu'il démarre à son
0: oui,
1: Cunha
0: bien
1: sur
0: sûr,
1: prochain match.
0: Ça, ça voilà, paraît c'est... presque logique d'ailleurs avoir un Cunha titulaire avec la Seleção. Enfin, je veux dire, depuis le début, c'est ce qui devrait être, ce qui devrait être fait. Après, bon, Ancelotti avait fait ses choix sur le premier match, mais clairement là, je pense qu'il a gagné, sa place, en tout cas pour le prochain match.
1: Voilà, exactement. Vinicius, vous en avez pensé quoi? Il a fait du Vinicius, génial. Enthousiasmant, agaçant aussi parfois, mais il a régalé, trop facile pour lui là aussi, Demetrius.
2: Oui, ben, on le connaît bien, hein, tout ce qu'il fait au Real de Madrid, on sait bien ses qualités. C'est vrai que parfois, tu joues contre des équipes qui a deux, trois joueurs sur lui, donc parfois c'est difficile pour lui. C'est pour ça aussi qu'il faut voir autour des bons joueurs pour garder le ballon et au bon moment lui donner des ballons qui puissent faire la différence. Et c'est ce qui se passe en ce moment au Brésil. C'est vrai que même si on joue contre Haïti, qui ne pose pas trop d'opposition pour le Brésil, je pense que ça fait du bien parce que le Brésil avait besoin. Quoi. Il avait besoin de gagner, de faire un bon match, de pouvoir travailler, respirer et penser pour la suite.
0: J'ai bien aimé le terme agaçant.
1: Oui.
0: Ouais, je trouve que ça le résume bien.
1: Ouais, c'est Vinicius, il est génial à la fois agaçant.
0: On le connaît, en effet, mais il a toujours tendance à faire la touche en trop et surtout en deuxième mi-temps, mais c'est vrai que quand tu regardes le début de la compétition pour Vinicius, c'est lui qui marque contre le Maroc, là, et là, il marque encore son
1: et
0: but,
1: oui.
0: Il fait la passe décisive sur le but de Cunha.
1: C'est aussi grâce à lui que le but, voilà,
0: exactement,
1: il frappe, le ballon
0: but,
1: relâché, Cunha marque.
0: Non, il faut mettre en
1: bien
0: avant,
1: sûr.
0: Et en fait, quand tu regardes plus globalement, c'est quasiment toutes les stars de ce mondial qui fonctionnent bien, hein. Que ce soit Kylian Mbappé, que ce soit Haaland, que ce soit Messi, bon, il n'y a que notre ami Ronaldo, là. Qui cherche un petit peu
1: sa jeunesse.
0: Sa jeunesse, oui.
1: C'est ce qu'on dit hein, sur Ronaldo.
0: Ouais.
1: T'as compris, il y a eu Cristiano là.
0: Ouais.
1: Dangereux.
0: Ça a l'air.
1: Le moindre mot, le moindre message sur X, même ses coéquipiers.
0: Ça se retourne pas
1: c'est
0: contre
1: le
0: moi
1: feu.
0: Comme
1: t'as la moitié de la planète qui te monte dessus.
0: Ouais.
1: Attention, touche pas à la statue.
0: On aime Ronaldo. On t'aime, Ronaldo.
1: T'es le meilleur.
0: On peut quand même dire.
1: On croit en toi, tu peux encore finir à 15 buts, Cristiano, sur ce mondial. Et être champion du monde.
0: On peut quand même dire ce qu'on pense sur Cristiano.
1: Et chercher un 6e ballon d'or. Non, c'est fini, t'as plus le droit. Tu n'as plus le droit de dire quelque chose.
0: Parce que j'avais plein d'anecdotes.
1: Fabrice Hawkins est avec nous. Fabrice nous a rejoint. Salut Fabrice.
3: Salut les gars.
0: Salut Fabrice.
1: Reporter RMC Sport. Tu penses quoi de Cristiano Ronaldo, Fabrice, toi?
3: Exceptionnel.
1: Évidemment.
3: Très grande carrière.
1: Ah, grande carrière, ça oui. On peut pas ironiser là-dessus. Immense carrière. Mais aujourd'hui, t'en penses quoi?
3: Bah, il met plus un pied devant l'autre, quoi.
1: Oh là là.
0: Regarde ton compte Twitter, c'est bon.
1: Découpez-moi ça à Paris, les CM, tout ça. Juste, et on traduit hein, en portugais, en anglais, en espagnol, en allemand, en coréen, en japonais. Très, et en arabe aussi surtout.
0: Fabrice est blacklisté de tous les stades.
3: Non, mais c'est compliqué, mais c'est pas que de sa faute. À un moment donné, il y a quelqu'un qui le met sur le terrain, il y a quelqu'un qui assume cette responsabilité-là, et bon, on le met sur le terrain, lui, il joue. Hein.
1: Un mot quand même de Rafinha. Demetrius est avec nous toujours, Ferreira. Il n'a pas été bon, encore une fois, je vois sur les réseaux, certains disent qu'il simule une blessure pour justifier un mauvais match. Évidemment, ça. Ça semble peu crédible quand même. Il est blessé. Je rappelle qu'il a manqué 22 matchs cette saison avec le Barça et avec la Seleção, tout confondu. Fragile, Rafinha. Est-ce qu'on en parle au Brésil ce soir sur sa blessure? Est-ce que ça inquiète vraiment au Brésil, Demetrius?
2: Oui, ça inquiète.
4: Allez, je vais jamais été à ma salle parce que surtout que c'est pas la version audio. Mais bon, vous avez écouté moi, ce que je vous disais avant une fois écouter Philippe Bob, c'est que eux ils ont dit le contraire par rapport à ce qu'a vu notre cher ami Philippe. Hein. Ben, il m'a pas le même à quoi ça sert de faire jouer la Coupe du Monde avec 48 équipes, hein, même s'ils disent toujours un petit mot gentil pour ne pas nous insulter, avec le respect qu'on doit à Haïti. À quoi ça sert de faire jouer une équipe nationale qui ne donne aucune opposition au Brésil? Bon, ils n'ont pas tort, on a donné aucune opposition, hein. Même si on me dit en seconde mi-temps, parce que en seconde mi-temps le Brésil menait déjà 3-0. Je sais pas s'il y a des Haïtiens qui vont se fâcher. Et je sais pas, moi je dis ce que je vois. Puis vous pouvez aussi dire ce que vous voyez, comme Philippe a dit ce qu'il a vu. Mais depuis quelque temps, j'ai pas entendu Patrice Dumont. Je sais pas, mais ah, qu'est-ce qu'il fait ça? Patrice Dumont, il évite de parler. Mais j'attends tout de même les commentaires de Patrice Dumont. Si vous avez les commentaires de Patrice Dumont, envoyez-moi les commentaires de Patrice Dumont, s'il vous plaît. Bon, il évite de parler. Hein. Non, mais c'est vrai. Il y a des gens qui évitent de parler. Moi j'ai pas vu d'opposition de l'équipe haïtienne. Moi, je vais vous dire franchement ce que j'ai vu. J'ai vu que, je vais pas dire comme nos confrères de RMC, je suis haïtien, et aussi, bon, peut-être, ils sont fans, ils ont fait des choses aussi sur Haïti, ils détestent pas Haïti. C'est eux qui avaient écrit que l'équipe algérienne, l'Algérien avait volé, s'est fait voler. Ouais, ces gens-là que vous venez d'écouter sur CPM 14 Ismaël, nos amis de RMC, non, il faut pas dire ces gens-là comme ça, hein, ça a l'air que c'est n'importe qui, mais ce sont nos amis aussi parce qu'ils diffusent des choses que nous diffusons sur notre radio CPM 14 Ismaël, hein. Bah, ouais. C'est vrai, il faut le reconnaître, hein. Il faut le reconnaître, même si des gens ne reconnaissent, certaines gens ont tendance à ne pas reconnaître certaines choses, mais nous allons reconnaître ça. Non, mais c'est vrai, eux, ils vont dire un peu de respect, pourquoi inviter des pays comme ça, 48 pays? Mais moi, je ne veux pas dire ça. Je veux dire tout simplement, comme je suis haïtien, je ne sais pas si j'ai une licence ou si j'ai le feu vert de dire ça parce que je suis haïtien. C'est parce qu'on est haïtien qu'on a le droit de tout dire. C'est pour ça qu'il y a des lois, même si en Haïti, il n'y a pas de loi. Ah, sinon, pourquoi je dis qu'il n'y a pas de loi? Guillaume, mais laisse pas tout, va au droit au bien et dis ce que tu as à dire. Mais oui. Non, mais c'est vrai, parce que moi, j'ai vu le match, ce match Haïti-Brésil. Et dis-moi, c'est comme si que le Brésil à certains moments c'était 3-0. Donc 3-0, si vous êtes à 3-0, donc c'est l'équipe c'est Haïti. Et puis quand on est dans une compétition, tout ça, à certains moments, Philippe a dit que c'était, ça a l'air que c'est un match amical qu'on disputait contre le Brésil. Et Philippe, dans son raisonnement, c'est pas un raisonnement tiré par les cheveux, il a tout à fait raison. Et il n'a pas déraillé, non, pas du tout. C'est pas son genre. Non, là, il a tout à fait raison de dire que c'était un match amical. Après, est-ce que je dis, là, je suis d'accord avec lui. Hein? Est-ce qu'ils n'ont pas mis le turbo? Non, cette machine brésilienne, même si elle est un petit peu, elle est en panne. Hein? Et c'est pas l'équipe du Brésil qu'on a vue par le passé, antérieurement. Non, même en 2022, nous sommes en 2026, donc ça fait 4 ans, même en 2022. 2022, dans cette équipe de l'équipe de 2022 par rapport à 2026, je trouve que quand même, non, il y a un gros écart entre ces deux formations. C'est pas la même équipe du Brésil, mais le Brésil reste le Brésil. Ben, c'est ce qui explique cela, que en voyant que l'équipe haïtienne, c'est pas celle du Cap-Vert. Je fais exprès de dire ça parce que le Cap-Vert est en train de réussir des exploits. Non, on n'a pas pu faire ces exploits face au Brésil, mais j'enlève rien à cette équipe haïtienne. Ils nous ont donné la qualification. Je suis d'accord avec ça. Moi, je suis prêt à accepter ça. Mais je m'attendais à ce qu'il y ait au moins beaucoup plus de résistance face à l'équipe brésilienne. Ça, je ne l'ai pas vu. Je ne sais pas pourquoi ça n'a pas fonctionné. Ils n'ont pas retrouvé leur automatisme. Je ne sais pas. Ils ont fait le 5-4-1. Bon, je ne sais pas. Ça n'a pas marché. Et l'autre a déstabilisé le système mis en place par Haïti. Et puis en seconde mi-temps, on m'a dit que c'est Philippe qui nous a dit ça. Et d'autres personnes nous ont dit ça aussi, que l'équipe haïtienne a augmenté son volume de jeu. Moi, ce que je n'ai pas constaté du tout, il y a eu juste, même si la statistique donne ce qu'elle donne, mais moi, pour moi, c'était juste une action dangereuse. L'action, je pense, c'est là où Pirot avait raté, je pense, son but, mais que le gardien a capté, je ne peux pas dire aisément, mais pas avec trop de difficultés. Mais en seconde mi-temps, m'a-t-on dit que, non, il y a eu une démonstration de force de l'équipe haïtienne. J'ai pas vu ça. Peut-être que les gens ont vu autre chose. J'ai pas vu 3 ou 4 actions décisives de l'équipe haïtienne. Pas du tout. Bon, ça se faisait passer pas. Peut-être la balle, vraiment réaliser des actions et prendre à revers la défense de l'équipe brésilienne. Non, il n'en est pas question du tout. Il faut que je revoie le match.

qui est déjà en grande difficulté. Si l'équipe est en difficulté avec son système, avec elle-même, avec ses consignes, alors nous allons obtempérer le jeu et puis gagner notre match. C'est ce qu'ont fait les Brésiliens. Voilà. Donc c'était un match à l'entraînement. J'ai vu Haïti-Brésil comme à l'entraînement. Ça ne veut pas dire que je n'aime pas Haïti, que je n'aime pas Isidore, que je n'aime pas Expérience, qui est un excellent joueur que j'aime bien, qui est parti sur le terrain. Ça ne veut pas dire que je l'aime pas. Ça ne veut pas dire que j'aime pas Andy Pierrot. Ça veut dire pas que j'aime pas Placide. Je ne veux pas faire comme les Haïtiens qui détruisent ses joueurs, nos joueurs. Non, je ne suis pas comme ça. Je pense qu'il faut lancer la campagne de 2030. Il faut lancer la campagne de 2030, de 2030. Cette équipe est en pleine reconstruction. Hein? Puis c'est ça qu'il faut faire. Parce que là, Haïti, c'est pas demain que qu'on verra une amélioration dans la situation haïtienne. La situation sur le plan sécuritaire, moi, j'ai comme l'impression que je mourrai qu'on n'aura pas de sécurité en Haïti. Ah, je suis pessimiste, hein. Est-ce que je suis pessimiste? Est-ce que je vais changer de sujet? Je reste sur le football parce qu'il y a des choses en Haïti, qui m'ont permis de dire ça cet après-midi sur CPAM en Haïti, sur CPAM cet après-midi. Non. Non, non, il y a trop de, ils sont trop ils font ce qu'ils veulent. Non. Ils sont trop à l'aise sur les territoires nationaux. Non. Allez, les amis, il est 23. Je vais vous faire écouter quelque chose. Je dis merci à Philippe. En attendant qu'un jour, que Patrice Dumont, moi, j'attends le commentaire de Patrice Dumont. Est-ce que Patrice Dumont a peur? Non, mais je vais lui faire un petit mot. Non, mais je dis, mais quand même, qu'est-ce que tu attends, Pépé, pour nous faire un commentaire, hein? Un petit commentaire. Mais je vois que notre ami Christian Farrell, il a dit, il faut pas déstabiliser l'équipe. Il n'a pas trop aimé ce qu'a dit Patrice sur Bellegarde. Il était à la télévision de Métropole, à l'émission Le Point. Je l'ai entendu. D'ailleurs, c'est lui, notre cher Christian Farrell, que j'aime bien, qui a dit que c'est l'équipe de la diaspora. Mais j'ai pas trop aimé. Il peut dire ça. C'est un économiste. Il voit le côté, que je ne vois pas, le côté économique. Ouais, l'argent, il a surtout parlé, insisté sur combien d'argent vaut, quelle équipe, cette équipe vaut tant millions de dollars. Et c'est ça le sport aussi, c'est ça la FIFA aussi, la recette de la FIFA. Donc il a inclus cette démarche dans l'histoire de nous dire c'est parce que la diaspora se porte mieux économiquement. Donc voilà, donc si n'était-ce pas la diaspora, on n'aurait pas pu avoir cette équipe, parce que pour se déplacer, pour laisser l'Angleterre, pour venir ici, quand même il faut dépenser de l'argent, même si c'est vrai aussi que la FIFA dépense des bourses pour nous, même si la Fédération haïtienne de football aussi finance une bonne partie de l'activité, des activités des joueurs quand même, pour quitter l'Europe, pour quitter son club, pour venir surtout dans d'autres pays aller jouer à Curaçao, ceci, cela. Il faut dépenser. Le football coûte beaucoup, beaucoup, beaucoup d'argent. Donc, quand on me dit quand même, c'est l'équipe de la diaspora, même si la diaspora, ce sont des enfants de pères haïtiens, de mères haïtiennes, qui sont nés à l'extérieur du pays avec les nouvelles lois de la FIFA qui jouent présentement peuvent jouer pour l'équipe nationale. Bon, allez, le sang haïtien, c'est le sang haïtien, j'en ai déjà parlé. Donc, ce sont deux vrais haïtiens. Alors, quand vous me dites que c'est l'équipe de la diaspora, moi, je suis pas tellement d'accord avec ça, à moins que j'aille chercher, que je continue mes recherches pour comprendre ce que veut dire notre cher ami Christian Forêt, bien que je lui pose la question, mais le journaliste qui était avec lui ne lui a pas posé la question. Il faut poser des questions aussi pour... Il ne faut pas laisser passer des choses, et au moins il aurait pu nous donner des explications. Pourquoi c'est l'équipe de la diaspora? Est-ce que c'est parce que ces joueurs sont nés à l'extérieur que c'est l'équipe de la diaspora? Cette équipe a représenté Haïti, parce que quand l'équipe haïtienne joue à Boston, quand elle joue aussi, quand elle a joué à Philadelphie, et demain quand elle va jouer à Atlanta, elle ne va pas représenter uniquement la diaspora, elle va représenter vraiment Haïti. Les amis, je vais vous retrouver une prochaine fois sur CPM à 14h10 Montréal. Mais avant de vous quitter, j'aime bien le sport, hein. Il y a tellement de choses à dire sur le sport. J'aime bien le sport. Je cherche mon téléphone. Il est de l'autre côté. Je vais vous faire écouter quelque chose qui s'est passé. Il y a un monsieur qui s'est énervé hier soir. Parce que c'était ça l'ambiance après la victoire de l'Algérie. Après la victoire de l'Algérie, il y a eu ça. Là. Après la victoire de l'Algérie, voilà ce qu'on a eu. Voilà ce qu'on a eu sur la rue Bel Air. Je vous fais écouter ça. J'espère que mon téléphone va nous permettre d'écouter ça comme il faut. D'autant, je vous dis merci beaucoup à Monsieur Jean.
Valais-Saint-Jean.

merci beaucoup, merci infiniment. Il nous écoute là en ce moment. Je sais pas, ma catharsis, moi, il sait pourquoi. Je lui dis merci. Allez, je cherche. Voilà, cette ambiance-là. L'Algérie a gagné, il était 2h du matin, 3h du matin, et c'était ça qu'on a attendu.

2h15 du matin. 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

0: Voilà, c'est comme ça, c'est comme ça, hein, c'est ainsi. Hein, et alors, le petit Maghreb, Guillaume François, le petit Maghreb, les gens n'aiment pas ça, c'est l'ambiance de la Coupe du Monde, c'est un mois, les gens peuvent s'amuser pendant un mois. Quand le Maroc joue, quand l'Algérie joue, il y a de l'ambiance, hein. Sauf que les Tunisiens, hein, ils ont été maladroits, très maladroits. Vous imaginez la Tunisie, hein. Maintenant, c'est vrai, on a encaissé 3-0, on n'a pas marqué de but, mais au moins ils ont marqué deux buts, hein. Mais se faire battre à chaque fois 5-1, 5-1, la Tunisie, quand même, c'est la risée de ce mondial. Incroyable. Ils n'ont pas fait mieux que nous. Hein. Nous, au moins, on a été battus par l'Écosse 1-0, ça on a compris. Mais 5-1 face à la Suède, 5-1 face à quelle équipe, quelle autre équipe?
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0: D'où vient ce son? Je sais pas, moi. C'est Michel Jean, je sais pas, d'où vient ce son de Michel Jean, je sais pas, je sais pas, d'où vient ce son de Michel Jean, je sais pas moi. Comme c'est notre ami, on est bien content de l'écouter, si on sait pas, quand on dit ce Montréal, mais ce son-là, c'est notre technicienne qui nous envoie ça, hein, de l'extérieur, elle peut faire ça à l'extérieur. Ah, notre technicienne qu'on adore bien, il est 5h29, on va se laisser. Je vais vous dire merci beaucoup. On va se retrouver. Le PDG de la radio, Johannes, le directeur, me donne feu vert, carte blanche. Donc demain, je serai avec vous. Je vais peut-être déborder un peu au-delà de 16 heures. Mais je vais me reparler. Je suis, je sais pas, je sais pas, je sais pas. On verra. Allez, les amis, portez-vous bien. Demain, c'est la fête nationale. Je serai avec vous. Il y aura de la musique demain, la musique et le mondial. Entre-temps, je vous dis que nos amis de RMC, eh ben, ils donnaient des coups de gueule à Ronaldo. Ils disaient que Ronaldo, d'ailleurs, comme tout le monde, d'ailleurs, moi, je l'ai même dit, je sais pas, que Ronaldo n'existe pas. Ben, ça, c'était après le premier match, mais il a existé puisque le Portugal a battu aujourd'hui l'Ouzbékistan. Voilà, on va gagner contre l'Ouzbékistan. Ah non, nous, le problème, c'est 5-0. Allez, les amis, dans un instant, la suite de la programmation, on va gagner contre l'Ouzbékistan. À demain.
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1: Jamais Régal, bonjour.
2: Bonjour, bonjour.
1: D'écrire un roman. Comment cette aventure a commencé?
2: Alors, tout simplement, hein, je suis comme beaucoup d'artistes, le succès m'est tombé dessus. Et c'est vrai que t'es grand, au moins, c'est un morceau qui a fonctionné, qui fonctionne partout dans le monde. C'est un morceau qui m'a permis, justement, d'être apprécié, découvert dans beaucoup de pays, notamment en Afrique, aux Seychelles, en Guadeloupe, en Guyane, dans toute la France, hexagonale, dans beaucoup de pays, en Miami, voilà quoi. Mais c'est un morceau qui a été écrit et composé par Steve Pierre-Louis et Peggy Bajal. Je suis juste l'interprète de ce beau titre qui m'a valu beaucoup de trophées, beaucoup de victoires dans la musique. Et sincèrement, je remercie la grâce, hein, pour tout ça.

0: Jean-Marie Régal, quelle est la méthode de travail?
1: Bah, elle est toute simple, hein. Vous savez, c'est mon métier. Même quand on n'est pas inspiré, il faut être inspiré. Mais c'est vrai que le seul morceau qui a été vécu, qui sort d'une histoire vraie, c'est le morceau Appelle-moi. Appelle-moi. C'est le seul morceau. Donc, j'avais vraiment vécu cette histoire avec une fille. Et donc, j'ai dû écrire ce morceau en fonction d'une histoire vraie. Mais tous les autres morceaux, c'est de la fiction.

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0: 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Bonjour DJ Black Jadre.
1: Bonjour Thierry.
0: DJ Black Jadre, vous êtes un gros nom du monde médiatique au niveau de Dakar et du Sénégal. Dites-nous, comment vous êtes arrivé à la radio?
1: Moi, j'ai commencé très tôt la radio, depuis ma classe de 4e lycée. Alors, où je participais à une émission qui s'appelait 5 sur 5 sur Radio Saint-Louis. On a enregistré les mercredis soirs pour diffuser à la radio. C'était carrément une passion, mais finalement, c'est devenu une pandémie chez moi. Et voilà, j'ai donné le pouvoir à la radio et puis voilà, c'est parti. Mais j'ai pas abandonné également mes études.
0: Ça fait combien d'années au compteur en 2026?
1: Est-ce que ça fait pas plus de 30 ans de radio? Parce que déjà, je suis revenu à Dakar en 2005. 2005 à maintenant, ça fait 21 ans. Donc, j'ai commencé bien avant ça. Donc, j'ai déjà fait à Saint-Louis plus de 10 ans de radio. J'ai été également 14 fois meilleur présentateur sur scène des concours que le Centre culturel français organisait à Saint-Louis sur scène. J'ai également été 14 ans d'affilée le présentateur vedette de la scène off du Festival international de jazz de Saint-Louis. 14 ans, j'ai présenté ce podium avec différentes formations musicales. On peut citer les Powolka, etc., etc. Et voilà, il y a une pléiade d'artistes que j'ai vu défiler sur ce podium du Festival international de jazz. Ahmadou Kab

0: DJ Black Jad, vous avez fait de la radio, vous avez travaillé aussi pour des festivals. Vous avez sûrement été marqué par des gens, des noms et des événements. Petite anecdote à partager avec nous lors d'une édition du festival de Saint-Louis.
1: J'ai vu Abdoulaye Ibrahim jouer sur scène, Liz Macomb, etc., etc. C'était vraiment des expériences terribles qui m'ont vraiment que j'ai adoré. J'ai été séduit par ses prestations. Et puis voilà, j'ai aimé en tant que fils de Saint-Louis, parce que moi je suis de Saint-Louis du Sénégal. Et voilà, tout ce qui se passait à Saint-Louis du Sénégal était intéressant pour moi.

0: je fais à table les mardis 14h-15h sur Radio Sénégal International. Sinon, je fais la tenue d'antenne normale, comme tous les jours, les lundis, mardis, de 9h à 16h. Je suis là les samedis matin de 9h à 16h et également les vendredis matin de 9h à 16h. Donc voilà.
1: Quels sont ces artistes-là qui fonctionnent le mieux et qui sont originaires de la Caraïbe sur Dakar présentement?
0: Non, pour ne pas frustrer quelques-uns, tous les artistes, qu'ils soient antillais, caribéens, etc., etc., sont tous écoutés à Dakar. Parce que Dakar consomme bien la musique caribéenne. Mais moi, j'ai un grand penchant pour, je ne veux pas dire les anciens, mais les plus connus que tels que Joseline Labille que j'aime bien, Jean-Philippe Martillet, etc., etc. J'adore bien tous ces gens-là qui Tanya Serval, oui. Thierry Tcham, j'adore bien, j'aime bien Goulam, okay, ouais, j'aime bien Goulam parce que je l'ai utilisé comme indicatif sur Dakar FM, la discothèque, la grande discothèque de Jardres sur Dakar FM. C'est parce que c'est récemment que je suis venu sur RSI, mais toutes ces entités appartiennent à la RTS. J'ai été à Dakar FM. À Dakar FM, c'était vraiment le bal du samedi. La première heure, c'était carrément zouk, zouk, zouk. Ça fait 90 minutes de zouk et ensuite pour passer à autre chose. Donc, j'adore tous ces artistes, qu'ils soient martiniquais, guadeloupéens, etc., etc. De toutes les façons, c'est une musique qui cartonne.

0: Quel est le regard que vous portez sur le paysage médiatique sénégalais en 2026?
1: Oh, le même, le même. Les gens sont ambitieux. Tout ce qui tourne autour des médias, c'est des gens ambitieux. C'est des gens qui savent bien protéger leur projet. Et moi, je pense que pour tous ces gens qui tournent autour de l'animation, du journalisme, etc., etc., c'est des gens qui ont vraiment quelque chose dans la tête pour pouvoir au moins accompagner 2026, mais en apothéose.
0: Comment vous voyez la suite des choses pour Jadre et la prochaine décennie? Où est-ce que vous vous voyez?
1: Tu sais, j'ai débuté à la radio. J'ai fait également le journal. J'ai présenté le journal télévisé sur 2STV. Et voilà, j'ai également une émission qui s'appelle « Génie au bout du fil » qui passait sur RTS, sur la 2. Mes projets, c'est toujours rester à la radio, essayer de montrer aux gens qu'il y a un monde meilleur, un monde sans frontières ni barrières entre tous ces gens qui travaillent à la radio. Mais ma seconde activité, comme je dis tout le temps, c'est essayer d'importer des véhicules des États-Unis jusqu'au Sénégal. Ça, c'est... Ouais. Mais ce que je veux carrément, c'est essayer de faire travailler ces enfants-là qui adorent la radio pour qu'ils aient au moins une voix, travailler leur voix pour pouvoir monnayer leur voix.
0: Alors, en terminant, sur Montréal, on vous entend aujourd'hui. C'est des gens qui ont peut-être eu la chance de vous écouter une fois, de passage au Sénégal ou sur la toile. Quel est votre message pour l'auditoire sur Montréal et dans sa grande région?
1: Restez là, écoutez, voilà. C'est pour ça que j'ai beaucoup d'appui à Montréal, Lucien Ndiaye, qui a une fois animé avec moi la grande discothèque de Jade. C'était un rendez-vous. J'ai fait 8 ans de la grande discothèque de Jade. Et il y a une partie qui était vraiment destinée à promouvoir les artistes, et c'est elle qui a animé cette rubrique-là. J'ai longtemps travaillé avec elle, et c'est une belle voix. Elle est journaliste, mais actuellement, elle ne fait plus la radio.
0: Merci beaucoup, Jadre, pour votre temps, et on vous souhaite donc une bonne continuation.
1: Thierry, c'est moi. J'espère que j'ai répondu à l'essentiel. De toutes les façons, vive la musique, vive également les médias. Et encore une fois de plus, on prône pour un monde meilleur, un monde sans frontières ni barrières.
0: Merci beaucoup.

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1: Bonjour Thierry, bonjour aux auditeurs de Tropicolor. Ben moi je suis Patrice Ullman et super content d'être là. Comme pas mal de chanteurs d'ici, on a vu Kassav, on s'est dit waouh. Les chanteurs de Kassav, j'ai aussi un nom que je vais citer qui est Patrick Saint-Éloi qui n'est plus, aussi Jean-Philippe Martelly. Donc quand on voyait tous ces messieurs sur scène, comment ils envoyaient l'énergie du pays dans le monde, on s'est dit, moi je me suis dit, j'aimerais bien faire ça.
2: Alors, on vous a connu avec un groupe de garçons, avec Mehdi Custos, il y avait aussi Jimmy Desvarieux. Ce concept, comment ça a démarré?
1: Ben, ce concept, le concept Quibi, c'est une idée du batteur Jean-Marie Théophile, et qui m'a contacté. Parce qu'en fait, je l'ai connu par intermédiaire aussi toujours d'un ami, et c'est comme ça qu'on a décidé de continuer, de faire avancer ce groupe, et les autres sont arrivés après. Il y a eu Willy Rousseau, il y a eu Mehdi Custos, il y a eu Jimmy Devarieux, il y a eu Pascal Obidol également aussi. Et donc du coup, on a cheminé avec ce groupe et en essayant de développer vraiment toute une énergie du pays à travers les voix, les harmonies vocales. Et c'est vraiment, ça a été un bonheur puisqu'on a appris à vraiment composer ensemble, comprendre comment agencer les choses ensemble pour, avec les différences d'énergie, d'esprit, se coller ensemble et faire des choses, quoi, voilà.
2: Comment la greffe a pris au niveau de Kassav?
1: Ben, je dirais, au niveau de Kassav, c'est, je me suis retrouvé à faire le grand méchant Zouk. Mais avant tout, on a eu quand même cette chance avec Quibi de faire une avant-première de Kassav. C'était assez particulier. C'était lors d'une pub pour un véhicule et tout ça. Et on s'est retrouvé. Moi, j'avais jamais vu Kassav avant. Je me suis retrouvé à être en avant-première de Kassav. Donc, c'était vraiment un événement extraordinaire. Et sinon, pour répondre à votre question, concernant l'histoire de Kassav maintenant, c'est parce que j'ai d'abord fait le grand méchant Zouk. Ils ont fait appel à moi et ils ont observé comment je me dépatouillais un peu dans tout ce qu'il y avait à faire. Et ensuite, ils me font signe, ils me disent, bon, on a besoin de toi. Je leur dis, mais vous êtes sûr? Je suis tout étonné, tout joyeux en même temps. Et c'est comme ça que je me suis retrouvé à être avec eux. Et depuis, je poursuis le chemin tranquillement. Et j'apprends, je continue à grandir avec ce groupe. Parce que j'ai souvent tendance à dire que c'est l'institution. Et je sais pourquoi je le dis. Parce que Kassav reste la référence pour nous, au pays et dans le monde.

0: Patrice Schulman, un petit mot sur Hors Pair.
1: Ben, Hors Pair, c'est vraiment une belle aventure. Parce qu'on sait, en fait, pour un peu résumer rapidement, on se retrouvait souvent à être sur des scènes ensemble. Les artistes invités individuellement, mais on se retrouve ensemble. Et il s'est avéré que, on s'est dit, mais à chaque concert, on se retrouve à être ensemble pour aller prendre un pot ensemble. On se dit, mais Dave se dit, mais il y a un truc, hein, il y a un truc qui se passe. Il faut qu'on trouve cette solution de pouvoir se mettre ensemble. Et voilà, et c'est comme ça que ça s'est produit. Et là, il se trouve qu'on présente Hors Pair il y a pas longtemps au public. Et ça fait 2 ans que le groupe existe et ça a été un super moment. Et on dit merci au public déjà de soutenir ce travail et de nous aider aussi à continuer à distiller un peu toute cette énergie du pays, toute cette conscience de cette musique qui est, je dirais, dans le monde, convoitée dans le monde, mais qui a un autre nom. Et nous, on décide de donner le nom Zouk à cette musique parce que c'est Zouk qu'elle nous a fait. Parce qu'on a eu nos pères qui ont inspiré, qui ont donné l'élan pour qu'on soit là, quoi. Voilà. Et bon, merci encore à tout ce public qui nous soutient et restez connectés pour entendre tout ce qui va se faire prochainement. Voilà.
0: Patrice Schulman, on vous rencontre aujourd'hui sur les terres de Gilles Fleurot, sur les terres de Patrick Saint-Éloi. Avant de parler de vos projets, à court terme et à moyen terme, quel est votre message pour vos fans?
1: Ben, je dirais aux fans de garder en eux la joie, l'amour. Et la conscience que c'est une grâce d'être sur cette terre et d'être vraiment dans la joie. C'est vraiment ce que j'ai envie de leur dire. Ne vous inquiétez de rien, restez en joie, en respect de l'autre, de soi et avancez tranquillement.
0: Des concerts avec Kassav, qu'est-ce qui arrive pour les prochains jours, les prochaines semaines, 2026?
1: Ben justement, 2026, il est prévu qu'on aille à La Réunion, il est prévu qu'on aille à Aruba aussi également et les autres dates, je ne les ai pas en tête.
0: Voilà. Merci Patrick Schulman et bonne continuation.
1: Merci beaucoup à vous Thierry et bon courage pour tout ce que vous faites.
0: Merci à vous.

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